0: les autres. Ils étaient altruistes et modernes, ce qui n'est pas toujours évident. Voilà, oui, en quelque sorte, ce qui n'exempte pas non plus des carences existentielles. Hein.
1: Évidemment.
0: Et la barre très haute, tu sais, quand tu es avec un couple qui s'aime autant.
1: Oui.
0: T'aimerais bien les imiter et puis t'y arrives pas.
1: T'y arrives pas.
0: Et voilà, tu n'en de j'y arriverai pas, mais bah 60 ans de vie commune, d'amour, de tu vois ce que je veux dire, c'est et c'est aussi ce truc là, je crois, qui était un petit challenge quelque part et que je n'ai pas réussi, mais j'ai réussi d'autres choses.
1: Quand on lit ce livre, parfois on te reconnaît, parfois je le disais tout à l'heure, on te redécouvre, on te re-rencontre. Il y a une phrase qui m'a marquée, tu dis je n'ai pas d'ennemis. Par exemple, ça c'est quelque chose que tes parents t'ont inculqué.
0: Oui.
1: C'est toi, c'est ta personnalité. T'es comme ça. Tu n'as pas d'ennemis. Tu...
0: Ah bah moi-même non. Peut-être que
1: oui, il
0: y a autres,
1: peut-être des gens qui ne peuvent pas t'encadrer.
0: L'ennemi. Ah mais il y en a beaucoup évidemment. Mais, c'est ce qui est tout à fait normal.
1: Mais toi, ton cerveau, ton cœur est foutu d'une telle façon que tu ne détestes.
0: Ah non, je ne peux pas. Je ne peux pas dénigrer quelqu'un. Je ne peux pas. Je veux dire, quand je sens que ça ne va pas et que ce n'est pas fluide, eh bien, je m'en vais. Mais je veux dire, je ne peux pas garder. Je suis quelqu'un de très fidèle, de loyal, donc je ne peux pas. Je passe à autre chose très rapidement. Mais dans l'amour, en amitié, dans tous les dans tous les domaines.
1: Alors ça, tu l'as souvent dit, hein, que t'étais artiste et que t'avais jamais envisagé de faire autre chose de ta vie. Et là, dans le livre, on apprend que il y a pas mal de gens qui pensaient la même chose, notamment le docteur Canova, voilà, qui était l'obstétricien le jour de ta naissance et qui a dit à ta maman, votre fille a des cordes vocales en acier, je vous le dis, elle sera chanteuse. Et puis quelques pages plus loin, c'est ta grand-mère, Mémé, qui dit, quand tu seras grande, tu seras chanteuse comme Sheila.
0: Exactement, elle adorait cette chanteuse. et elle avait des photos dans sa chambre, elle écoutait les 10 du matin au soir et c'est vrai, elle adorait. Et puis elle a eu raison parce que quelle carrière magnifique Sheila a fait plus tard.
1: Oui, parce que t'es sympa. Oui. Tu...
0: Non, c'est pas être sympa, c'est de reconnaître les choses. Ça a été une artiste exceptionnelle. En France, elle a marqué des générations et je trouve ça fabuleux. Voilà, de 80 ans, je suis encore être sur scène, avoir la pêche qu'elle a, etc. Je trouve ça formidable. Voilà.
1: Oui, non, mais quand je dis que t'es sympa, c'est que dans le livre, en fait, donc, tu racontes ta vie, mais en fait, tu parles beaucoup des autres, des autres artistes et voilà, dans tout. Les mémoires d'artistes, c'est pas forcément le cas. Donc voilà, je relevais ça, Liane, que voilà, il y avait quand même.
0: Bien sûr, il y a toujours le remerciement qui arrive parce que je pense que en étant une fille de commerçant, c'est le premier mot que j'ai appris.
1: Merci. Hein,
0: donc oui, bonjour, merci, être poli. Ouais. Quand on est fille de commerçant, on a quand même on a tout à tenir. Mais c'est vrai que quand je parle de cocon, la gentillesse, la bienveillance, l'amour, j'ai eu ces armes-là, ce qui n'est pas mal. Mais ensuite, pour rentrer dans la jungle qui est la vraie vie, c'est pour ça que je dis à un moment donné, je parle de notre naissance et je dis, c'est un peu après que tout se gâte, c'est la vérité. Et quand moi j'ai eu l'impression, en tout cas, quand je suis rentrée dans le vrai monde, c'est-à-dire l'école, et on le sent parce que je raconte des choses qui m'ont marquée et traumatisée.
1: Ah oui, il y a des trucs passages durs pour des enfants.
0: Oui, non, mais de l'école qui marque vraiment. Et tout d'un coup se dire waouh, tout le monde ne m'aime pas alors finalement. et de réaliser ça, même quand on est une petite fille ou une adolescente, mais quand on a quand même ce socle qui est capital, qui est essentiel pour se construire, eh bien, c'est évidemment que c'est mieux.
1: Et on sent que cette famille, c'est un socle hyper important parce qu'en fait, quel que soit l'épisode de ta vie que tu racontes dans ce livre, ils sont jamais très loin, ton frère, tes parents, etc.
0: Sûr.
1: Voilà, ils sont là du début à la fin. Et juste les remerciements, ça me fait penser qu'il y a même un moment dans le livre où tu t'arrêtes et tu dis, vous allez peut-être penser, vous qui lisez, parce que vous adressez à nous, c'est très drôle. Tu t'adresses à nous, tu t'adresses au lecteur. Vous allez peut-être penser que je remercie beaucoup. Alors, je vous explique. Oui, je remercie. Voilà, c'était vraiment rigolo ça.
0: Oui, parce que j'aime bien aussi ce côté-là et il est vrai que je l'ai construit ce livre d'une façon très cinématographique.
1: Oui.
0: Je voulais qu'on ait les musées, qu'on ait les images de tout ça, parce que moi elles sont encore très présentes. Moi, il suffit de fermer les yeux, la droguerie, je la vois, je suis encore dedans en fait.
1: Elle est sur la quatrième de couverture.
0: Ouais.
1: Donc c'était vraiment le magasin de tes parents,
0: droguerie
1: du sourire.
0: Exactement.
1: C'est vrai.
0: Oui, c'est une histoire vraie.
1: C'est fou.
0: Et donc ce cheminement incroyable. Mais je crois que j'ai été comme une... alors, je dis pas mission, ça fait très Star Wars, mais ce que je veux dire, c'est que j'ai été consciente d'avoir des parents qui avaient énormément de chagrin, qui avaient été détruits, hein, donc de la guerre, tout ça. Et moi, je voulais un peu sauver tout le monde, je voulais être un peu Zorro, quoi. Et le fait d'avoir réussi, entre guillemets, cette carrière d'artiste, je savais qu'il y avait que ça qui pouvait vraiment les combler. Et quand je l'ai fait, c'est... ça y est, ouais. Je l'ai fait. Puis après, de toute façon, au moment où ça a démarré, j'ai pas arrêté de les gâter. Je n'ai aucun regret de ce côté-là, parce que mes parents, ils ont tout eu. C'était le roi et la reine. Ouais, je leur ai tout offert, parce que c'était pour moi une façon de les remercier.
1: En tout cas, tout le début du livre leur est consacré à eux, à leur histoire.
0: Oui, leur rencontre aussi.
1: Leur rencontre, la première, puis deuxième demande en mariage. Parce que
0: oui. Elle était jeune, ils se sont rencontrés, elle avait 14 ans.
1: C'est ça, voilà.
0: Donc mon père en avait 19, et puis bon, il s'est fait un peu virer par mon grand-père. Et puis il est revenu 2 ans après en ayant fait le service militaire. Mais c'est vrai aussi qu'il avait, ça y est, il avait une droguerie aussi
1: à Oran,
0: à la cité Gambetta. Il avait une droguerie et donc il adorait ça, c'était son métier.
1: Liane, t'as écrit tes mémoires, t'aurais pu ne pas les écrire. On apprend dans le livre qu'en fait le biographe de Nougaro t'avait proposé de les
0: absolument,
1: écrire pour toi.
0: Bien sûr, c'est Alain Vaudrascar, ouais. On est devenus très amis tous les deux et on s'est vu, on a commencé à faire le travail. Et puis je me suis rendu compte que voilà, on discutait ensemble, etc. Ensuite, il écrivait des choses, il me disait, envoyez, non, je veux pas,
1: C'était pas ta voix.
0: C'était pas mon histoire, c'était pas. Ouais. Et puis, comme j'ai toujours aussi tout écrit, même si on l'a rarement dit, oui. Parce que il y a des femmes qui sont, il est vrai, des chanteuses, bon, autrices, tout ça. Moi, c'est marrant, on n'a jamais parlé.
1: C'est drôle. J'ai eu cette conversation avec Lara Fabian qui a écrit aussi de très bonnes chansons.
0: Pareil.
1: Mais en fait, je pense que vous êtes victime de deux choses. Alors, le patriarcat qui fait que de toute façon les gonzesses ne savent pas écrire. Qu'est-ce qu'on s'en fiche de ce qu'elles écrivent. Et deuxièmement, vos voix sont trop belles. Donc en fait, vos voix sont les stars et prennent toute la place.
0: C'est ça.
1: Enfin, je pense. Mais donc, c'est bien de le dire qu'effectivement, oui, Liane Folie écrit.
0: En plus, on a les mêmes initiales avec Lara.
1: Ah oui, c'est vrai.
0: C'est exactement.
1: Il faut monter le club des meufs qui savent écrire, mais personne ne le sait.
0: C'est ça. Non, mais de toute façon, le temps fait les choses. Moi, je crois beaucoup au temps.
1: Mais oui.
0: Le temps, c'est. Il y a une jolie citation qui dit le temps remet chacun à sa place, chaque roi et reine sur son trône et chaque clown dans son cirque.
1: J'aime beaucoup.
0: C'est ma préférée.
1: Ah non, c'est pas ta préférée, tu m'en...
0: Non, c'est pas... C'est une de mes préférées. Ma préférée, c'est Bruce Lee.
1: C'est Bruce Lee, page 287. Voilà. Bruce... Non mais c'est génial. Non mais Liane Folie, évidemment que le biographe de Nougaro, il n'aurait pas pu écrire ça. Elle dit, de toutes les citations, ma préférée est celle de Bruce Lee, dont la traduction française est...
0: Ouais.
1: Quand c'est pas facile, ce n'est pas par là. Choisis toujours le chemin de la moindre résistance.
0: Ouais.
1: Quelle sagesse.
0: Non, c'est parce qu'avec l'âge, je me suis rendu compte qu'il fallait jamais forcer les choses, les gens, les situations, les sentiments, encore moins. Parce qu'on se plante tout le temps.
1: Oui.
0: Donc, quand on veut forcer, ou alors pour faire plaisir, ou alors pour pas faire de la peine, enfin, il y a toujours une excuse. Et finalement, moi souvent, enfin maintenant, aujourd'hui, je suis soignée depuis à la cinquantaine, je pense que j'ai vraiment fait une vraie bascule. Quand on a 50 ans, donc on se dit, voilà, on a besoin de changer.
1: Ouais.
0: De plein de choses en soi. Et puis ça passe par là aussi, arrêter de perdre son temps, son énergie, et puis de croire être dans l'illusion. Voilà, ça c'est quelque chose que j'ai terminé à la mort de mes parents. Au décès de mes parents, je me suis dit, j'ai été longtemps dans l'illusion, très longtemps. Et parce que je me racontais des histoires, j'adorais les histoires à l'eau de rose, les contes de fées. Moi, je crois en tout, aux cloches de Pâques, à la petite souris. Mais oui. Non, mais moi, je crois en tout et au magicien d'Oz et voilà. Et qu'à un moment donné, je pense qu'il faut. Il faut mettre l'église au milieu du village.

0: écoutée au fur et à mesure. Et c'est vrai que dès la sortie de ce disque, toi, tu as eu envie de dire que tu le partageais, notamment avec André Manoukian, donc, qui était aussi ton compagnon à l'époque. Tu
1: bien
0: le
1: sûr,
0: racontes.
1: Et Philippe Viennet, oui.
0: Dans le livre, voilà.
1: Mais on était une équipe, ailleurs.
0: Une équipe.
1: On n'a jamais parlé de cette équipe-là, d'ailleurs. Et c'est pour ça que je l'ai fait dans le livre.
0: Dans le livre.
1: Mais oui, parce que Rêve Orange, on dit, il y a une folie, c'est André Manoukian. Non, c'est pas André Manoukian seul.
0: Ouais.
1: C'est André Manoukian entouré de super musiciens qui travaillaient au studio, Jean-Yves Cassès, Christophe Butin. C'est aussi un super producteur. Rêve Orange, c'est un producteur anglais qui a fait ce disque, qui venait de faire l'album magnifique avec Tina Turner à Londres. Et que c'est lui qui a mis cette patte jazzy. Au fur et à mesure qu'on vient d'entendre, eh bien, on entend des arrangements d'Éric Serra, qui à l'époque vient de faire un carton avec Le Grand Bleu. Ouais. Enfin voilà, c'est toujours... et on nous a enfermés dans un espèce de truc, le couple, voilà, c'est Pygmalion, alors que c'est pas du tout... Jamais il a été Pygmalion, puisque c'est moi-même qui ai trouvé les rendez-vous dans les maisons disques. J'ai toujours fait la locomotive.
0: Ça, c'est un passage génial, hein, vraiment, où tu dis au téléphone, je suis Madame Folie, j'ai rendez-vous, et en fait,
1: Madame Folie, on t'a pris pour une autre folie.
0: Oui. Qui, elle, était pour le coup...
1: journaliste.
0: Journaliste, et donc les mecs de la maison de disques ont dit oui, bien sûr, venez.
1: Ouais.
0: Et voilà, il y a plein de scènes comme
1: ça. Quiproquo sur un homonyme.
0: C'est super.
1: Ça, c'est le hasard. Tu vois, c'est dans la vie, ça, c'était un petit miracle.
0: C'est le hasard, c'est le destin, tu crois au destin.
1: Oui. Ah bah oui.
0: Oui, puisque tu racontes que l'obstétricien a dit que tu allais devenir chanteuse. Donc tu crois un petit peu.
1: Oui, mais si tu veux, tout n'est pas écrit. Ça, je ne crois pas ça.
0: D'accord.
1: Je crois qu'on peut tout écrire soi-même, qu'on peut même recommencer les histoires, écrire son scénario, mais qu'on est... tu vois, je pense qu'on est...
0: Oui, c'est pas la tragédie grecque où tout est joué d'avance.
1: Ah non, non. Oh, bah heureusement, sinon ça serait d'une tristesse et d'une injustice totale, déjà qu'on est dans un monde assez injuste. Donc non, là c'est vraiment qu'on crée soi-même son propre bonheur, son propre malheur finalement. Moi je pense que les choix dans la vie sont importants. Et comme je le dis, le seul moteur que j'ai réellement, c'est l'envie. L'envie, c'est ça qui mène le monde. Hein. Donc, l'envie, c'est quand on a envie, tout est possible et c'est merveilleux. Alors après, évidemment que c'est difficile de partir d'un orchestre de bal
0: et de se lancer
1: à Lyon, Perrache, fille de droguiste, et tout d'un coup faire une carrière, etc. Mais on passe par des étapes complètement différentes et à chaque fois, chaque décennie en tout cas, on avance aussi, on évolue, on s'améliore et on a d'autres problèmes. Moi, j'ai toujours des projets. Et on a tendance en France, d'ailleurs, tu le sais très bien, en étant femme animatrice, que ça y est, la vie s'arrête. À 50 ans, ça s'arrête. Hein.
0: Faut que je me grouille. C'est bientôt.
1: Non, mais on a l'impression de ça. Moi, je l'ai ressenti terriblement. J'en parle dans mon livre de ça.
0: Bah oui, mais tu parles du patriarcat, tu parles du sexisme, et c'est vrai que pour une certaine partie de la société, à partir du moment où tu peux plus faire d'enfant, tu sers plus à rien.
1: Alors, je sais pas si ça vient de là. Oui, par rapport à la ménopause, oui, je pense.
0: Ouais, je pense quand même. Il y a un truc, on devient un peu invisible.
1: Oui, alors moi, imagine, c'est encore plus difficile. J'ai pas eu d'enfant.
0: Tu n'as pas fait d'enfant.
1: Non. Donc, ce que je veux dire, c'est que non, moi, je pense. Alors, dans d'autres pays, en Asie, aux États-Unis, d'ailleurs, au Canada, etc., on voit des femmes de 70, de 75 ans qui présentent des émissions à la télé, qui font enfin tout ça. Le théâtre en Chine, au Japon, des actrices qui ont 80 ans, qui sont sur scène. Donc, enfin, et dans notre pays, c'est vrai que c'est moins commun et qu'on range un peu. Trop rapidement dans le milieu artistique, en tout cas les femmes et les hommes aussi d'ailleurs.
0: Mais en tout cas, il y a de beaux moments là-dessus, sur ce thème-là, dans ton livre, sur ton militantisme qui est pourtant apolitique, sur ton engagement, sur les droits des femmes. La ménopause, les règles aussi, tes premières règles, t'expliques, mais tu vis ça, mais c'est un cataclysme.
1: Oui.
0: Le désir féminin aussi, le désir qui change. Enfin, tout ça, effectivement, il fallait que ça soit toi qui l'écrive.
1: Ah bah oui, et puis de toute façon, moi j'ai pris le confinement, ça a été quand même, tout le monde s'est arrêté dans le milieu du spectacle, et moi je me disais, ça se trouve, on recommencera pas. Quand on se retrouve au tout début, on se dit waouh, qu'est-ce qui se passe.
0: T'as cru ça, toi?
1: Oui, le monde s'est arrêté, et donc tout d'un coup on se dit waouh, comment on va faire. Alors moi c'était pas un problème, enfin je veux dire, je l'aurais bien pris aussi, mais de vivre comme ça chaque jour, d'avoir l'habitude d'avoir une vie à 100 à l'heure, à 1000 à l'heure, de voir des gens, de ça, et tout d'un coup le truc s'arrête, quoi. Et là, je l'ai bien vécu.
0: Ouais.
1: Parce que j'ai recommencé, je le raconte d'ailleurs, ce confinement, à retrouver des plaisirs simples, plein de choses que j'avais oublié qui était, enfin que j'avais pas le temps de faire, et j'ai trouvé ça formidable, dont commencer l'écriture de mon livre.
0: Exactement, voilà. Il s'appelle La Droguerie du Sourire. Il y a plein d'anecdotes, oui. Parce qu'à partir du moment, évidemment, où ta carrière a démarré, t'as croisé tout un tas de gens absolument fascinants. Il y a des rencontres folles, et il y a des rockstars, vous croiserez
1: ça, c'est vrai.
0: Mick Jagger en jogging et David Bowie au marché.
1: Oui, c'est vrai, marché nocturne. Alors, j'ai revu ensuite David Bowie. Je l'ai pas écrit dans le livre.
0: C'est quoi la suite?
1: Deux fois, je l'ai revu. Enfin, la première fois.
0: Le croises au marché, c'est drôle.
1: Le marché de nuit, le marché de Montmartre.
0: Oui, de Montmartre. Mais pardon, voilà. C'est chic. Oui, c'était pas au Lidl.
1: Je veux dire, c'est pas le marché, voilà. Alors, d'abord, il y avait le jour où j'ai signé Besoin de toi, le premier 45 tours. Il y a une petite fête au cinquième étage de chez Sony. Et on me dit, c'est les Rolling Stones qui sortent leur nouvel album. Donc, on m'a carrément présenté en disant, voilà, c'est une jeune Sony signature. Voilà. Et il était magnifique et très, très gentil, Mick Jagger. Donc, et après, je l'ai vu en concert aussi. Ben oui. Moi, j'ai vu des tonnes de concerts. J'ai vu tout le monde sur scène. Même Michael Jackson, je l'ai vu deux fois en concert. Et donc, en fait, et puis en ce qui concerne Bowie, je l'ai revu sur ce qui s'appelle l'île des milliardaires, où il habitait, ça s'appelle l'île des milliardaires, je crois.
0: C'est à Moustique.
1: L'île Moustique, merci. Ouais. Et là, je suis sur la plage et je vois seule personne sur la plage. J'allais me reposer dans un lieu où on dit, bon là, on aura la paix. Et arrive de loin un couple comme ça. Et je les vois avancer petit à petit. Et plus avant, je dis, waouh, le mec, il est blond, il était habillé en blanc. Je me rappelle toute ma vie. Et ainsi, c'est une blague magnifique. Et je dis, putain, c'est David Bowie.
0: David Bowie et Iman.
1: Et j'ai dit deux fois, je rencontre ce mec-là, il y a un truc, quoi. Ouais. Et donc, il s'était approché comme ça. Hello, il m'avait parlé, genre, ça va bien, vous êtes. Je lui ai dit, oui, je suis française. Ah oui, alors qu'est-ce que vous faites dans la vie? Rien. Il vaut mieux.
0: Alors, si vous avez envie de gratter dans les souvenirs de Liane Folly pour trouver des méchancetés sur son ex André Manoukian, vous allez être déçu. J'ai cherché moi-même, connaissant bien Dédé, je me suis dit, est-ce qu'il y a une Alors, il y a une picounette où à un moment, tu dis, donc une fois que vous êtes séparés et que du coup, tu travailles avec d'autres gens, tu dis, c'était des gens qui étaient très agréables avec moi en studio, ça m'a changé.
1: Oui, dans ce genre-là.
0: Voilà, mais donc ça reste vraiment très calme. Tu ne règles pas tes comptes, bien au contraire.
1: Non.
0: Tu dis que même à un moment, t'as voulu que cette brouille qui fait que deux personnes qui ont été amoureuses puis qui le sont plus, qui sont séparées, sont vaguement fâchées. Toi, tu voulais que la fâcherie elle s'arrête et t'as activement travaillé pour vous rabibocher.
1: Alors en fait, c'est très simple. Nous avons ensemble réalisé trop de belles choses pour que ça finisse en eau de boudin et que tout d'un coup, c'est le public aussi. On a le respect, c'est ce que je lui ai dit, il faut avoir le respect du public. Ils ont aimé notre travail ensemble. Il y a trois albums magnifiques qui existent, qu'on a fait ensemble. Et eux,
0: c'est
1: ils
0: vos
1: ont
0: trois
1: envie.
0: Gosses.
1: Voilà, c'est nos trois enfants. Bah ouais. Et il faut que, qu'ils soient... Donc personnellement, c'est moi qui ai fait le premier pas, parce qu'il est vrai que j'ai été un peu rangée comme ça dans la vie d'André. Oui, en décembre dernier, je l'ai vu dans une émission de télé, La Boîte à Secrets, où on parle des gens. Et il faut le faire quand même, ça c'est énorme. Bravo à la production, formidable, pour mettre 10 ans de vie avec Liane Folly, trois albums comme ça et ne pas en parler.
0: C'est nul.
1: Moi j'ai trouvé ça un peu parce que je l'ai vu cette émission et je me suis dit
0: ça t'a fait de la peine ou pas?
1: Non, j'en suis plus là. Le métier me fait plus de peine du tout. Au contraire, ça me fait rire. Je me suis dit, mais bravo, quoi. Comment les mecs, ils peuvent passer à côté qui a été le plus grand succès de sa vie. Il n'a plus jamais eu un tel succès avec une chanteuse.
0: Non.
1: Donc c'est pour ça, pour toutes ces choses-là. Et donc, il y a un an, le jour de son anniversaire d'ailleurs, mais il est très heureux, ça se passe bien. On a encore passé une journée ensemble la semaine dernière. Il est très heureux qu'on se revoie. On a des bons liens. Et puis peut-être, va savoir, comme dit ma très belle chanson, peut-être qu'un jour nous collaborerons ensemble.
0: Mais je vous le souhaite.
1: Si sa femme est d'accord.
0: Ah oui, c'est ça. Attention, hein, on va pas semer la zizanie. C'est un bonheur de t'entendre, Liane.
1: Beaucoup.
0: C'est un bonheur de te lire La Droguerie du Sourire, donc aux éditions Stock.
1: Oui.
0: Et moi, je trouve que c'est un film. Tu fais ce
1: oui,
0: que tu
1: vrai.
0: Veux de cette remarque.
1: Mais quelque part, voilà.

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2: Un artiste atypique et polymorphe, aussi à l'aise dans un concert de rap que sur le plateau de Danse avec les Stars et The Voice.
3: Ami, quand tu danses comme ça, j'arrive plus à prendre sur moi. C'est dans ma gueule.
2: Il est aussi très à l'aise dans mes playlists, croyez-moi. Il vient de sortir, Taïk, son deuxième album, Joya. Il est le seul artiste en France à pouvoir, sur un même disque, inviter Lara Fabian et Aya Nakamura. Il chante, il danse, il brille à la télé. Il collectionne les disques d'or et de platine. Taïk est la définition du mot inclassable. Et vous allez adorer le rencontrer. Il est ce soir pour la première fois dans Décibel. Salut. Bienvenue dans Décibel, on est
4: Merci.
2: Super content de vous accueillir.
4: Super content d'être là.
2: Alors, vous avez cartonné avec votre premier album en 2020, Fleur froide, disque de diamant, ça veut dire plus de 500 000 exemplaires vendus.

0: petit move de danse.
1: Ah, tu gères.
0: Que le haut du corps. Hein.
1: Tu gères. C'est plus les épaules, c'est bon.
0: L'année suivante, en 2021, vous remportez Danse avec les stars, avec Faux Voto. Et puis, en 2024, un album en commun avec Dadju. Il s'appelle Héritage. Et là encore, magnifique disque de platine, plus de 100 000 exemplaires vendus. Concert à Bercy ou encore à Paris, La Défense Arena. Et puis cette année, Taïk, c'est aussi une grosse année télé avec The Voice. Vous êtes dans le jury aux côtés de Florent Pagny, Lara Fabian et Amel Bent. Ouais. Première question, ça va? Bonne année 2026.
1: Franchement, elle est belle, elle commence bien. Enfin, ouais. Elle est dans un beau milieu. On est content, on reste focus et on veut encore plein d'autres belles choses.
0: Ouais, la détermination, ouais. Le focus, ouais. La concentration, ça, je pense que c'est vraiment un mot-clé important quand on parle de votre parcours. Vous êtes né à Marseille en 1996.
1: Ouais.
0: Donc, c'est la même année que Kenji, Oshi et Oli de Big Flo et
1: Oli. Ouais, c'est vrai. Oli, je savais. Ouais. Kenji, je savais. Ouais.
0: Bon cru, non, franchement.
1: Pas mal.
0: Vous êtes arrivé à Paris à 16 ans, ouais. Tout seul en pension pour faire de la musique,
1: non,
0: ou pas
1: du
0: forcément
1: tout. Ah non, pas du tout, pour essayer justement de me réinsercer un peu, parce que je m'étais fait virer moi de mon lycée.
0: Aïe.
1: Pas parce que j'étais un mauvais garçon, mais parce que je dansais à l'époque et du coup je séchais énormément les cours. J'étais danseur, donc répétition, concert, on avait déjà des prestations et tout, et l'école c'était vraiment tertiaire pour moi.
0: Ouais, c'était pas la priorité.
1: C'était pas la priorité.
0: Le focus, en fait, le fameux.
1: Exactement. Ouais. J'étais focus mais sur autre chose. Et je me suis fait virer de mon lycée à quelques semaines de la rentrée, donc impossible de trouver un autre bahut à Marseille qui fasse encore des inscriptions. Donc ma mère a fait des pieds et des mains et elle m'a trouvé un bahut à Paris. Et je suis parti à Paris.
0: Et alors finalement, c'est la fameuse expression, c'est un mal pour un bien.
1: Un mal pour un bien m'a sauvé la vie.
0: Ah, parce que donc, à Paris, tout seul, à 16 ans,
1: ouais.
0: Au lieu de faire des conneries, vous trouvez votre voix.
1: Je trouve ma voix, ouais. Dès le premier jour où on arrive à l'internat, il y a une visite groupée. On est, une trentaine de petits jeunes qui visitons l'internat pour la première fois. Et on passe de salle en salle, salle de sport, truc, machin, baby-foot, patati patata, salle de cinéma et tout. Et après, ils nous amènent au studio, et là, moi, c'est une révélation.
0: Un studio de musique, hein.
1: Ouais, ouais. C'était juste incroyable à mes yeux. Je suis rentré dans une espèce de transe où j'avais plus personne autour de moi, et je crois que même la visite, je l'ai pas continué, moi. Moi, je suis resté, je crois, dans le studio, en disant aux autres, finissez, moi, je veux discuter avec ce monsieur qui s'appelait Vince Marshall, et qui est pareil, aussi un des gars qui a sauvé ma vie.
0: Un
1: ingé son beatmaker, ouais. Producteur, ouais. Et je voulais juste le regarder travailler. J'aimais le voir travailler sur son piano. Il était pianiste aussi, tu vois, compositeur.
0: Ouais.
1: Et je m'asseyais pendant, je pense, 3-4 mois. Je m'asseyais juste dès que j'avais 30 minutes de pause, une heure, deux trous ou quoi. Ou même à la fin des cours, puisque je dormais sur place, moi, à l'internat. Avant de rentrer, je passais le voir et je restais une heure, deux heures avec lui, je le regardais.
0: C'est dingue. Ouais. Ça donne envie de se poser des questions sur le destin ou sur, je sais pas, la prédestination. En fait, il y a les cellules de votre corps,
1: ouais.
0: Quand vous êtes rentré dans le studio,
1: qui
0: elles
1: sont
0: vous ont
1: activées,
0: dit, t'es chez toi.
1: Exactement. Qui sont dit,
0: c'est
1: t'es
0: fou,
1: chez toi.
0: C'est fou.
1: Ouais, c'est ça. Et je me sentais pas mieux ailleurs que là-bas.
0: Alors, il y a une année assez charnière dans votre carrière, Taïk, c'est 2017, donc c'est finalement 5 ans après votre arrivée à Paris, hein,
1: ouais.
0: Donc voilà, ça va très très vite. C'est l'année où vous tentez Nouvelle Star. There's no need to wear these shades when I try. Avec votre petite voix de bébé. Avec Benjamin Biolay,
1: ouais.
0: Manou Kian, Elodie Frégé et Hélène Ségara dans le jury, il fallait pas avoir la trouille.
1: C'est ouf.
0: Bon souvenir, ça.
1: C'est un bon souvenir, ouais. C'est une belle revanche entre guillemets, puisque ça m'a pas empêché d'y croire, même si j'ai pas passé les qualifs entre guillemets.
0: Et vous êtes allé au théâtre, hein.
1: Je suis allé au théâtre quand même. C'est la manche d'après, donc ça va, c'est cool. Et malgré ça, j'ai continué. Pas une seule seconde, je me suis dit que ça m'abattrait, tu vois.
0: 2017, c'est aussi l'année où vous sortez vos premiers sons, notamment Baby Motion. Avec les pourris, when it's en foi. Encore une fois, les enfants, notez bien, 5 ans auparavant, il n'était jamais rentré dans un studio. C'est fou quand même. Non, mais c'est génial. Et puis, c'est l'année aussi où vous décrochez un prix assez dingue que peut-être vous n'attendiez pas. C'est la publicité la plus vue sur YouTube,
1: ouais.
0: En 2017. C'est une pub que vous n'avez pas oubliée, évidemment, les amis.
1: Il faut pas.
0: Les Babybel se parlent entre eux.
1: Quand même.
0: Et Taïk, c'est genre le plus beau des Babybel.
2: Hey, vous êtes pas un peu ramolli de la coque, les gars? C'est moi, Mini Roulé.
0: Voilà. Et c'est une des premières fois que vous gagnez des sous.
1: Ouais, c'est le premier.
0: En chantant, n'empêche.
1: Exactement, en faisant ce que j'aime. Bon, à l'époque, c'est pas de la musique, mais c'est déjà ça. Je suis en studio, j'ai un casque et j'entends ma voix et rien que ça, ça me fait plaisir. Et ouais, je prends une petite somme ridicule à l'époque.
0: Mais n'empêche,
1: je vis quand même de. J'arrive quand même à gagner ma petite vie avec ça. À m'acheter une petite paire de baskets ou deux. Et c'est déjà ça. Et en fait, le truc, c'est que je me suis dit, ok, je peux déjà commencer à gagner un peu de sous avec ce que j'aime faire.
0: Ouais.
1: Et ça aussi, pareil, ça a été un moteur de persévérance, j'ai envie de dire.
0: Et alors, le Taïk d'aujourd'hui, celui qui remplit les immenses salles de concert, celui qui va même aller jouer en Angleterre, aux Pays-Bas, en Allemagne, dans pas très longtemps, et les disques de diamant et de platine et ce deuxième album, Joya, ce Taïk-là d'aujourd'hui, s'il pouvait aller taper sur l'épaule du Taïk en studio qui fait mini-roulé, qu'est-ce que vous lui diriez?
1: Lâche rien, gamin. Lâche rien et entoure-toi bien. Non, fais ce que t'as fait. Tous tes échecs et toutes tes réussites ont fait ce que t'es aujourd'hui, donc lâche rien. Et je pense qu'il aurait rien de spécial à lui dire, puisque celui d'avant déjà aurait dit à celui d'actuel, t'inquiète pas, je gère. J'ai toujours été très très très confiant et prétentieux même sur le fait que ça va marcher, les gars. Je me donne pas d'autre plan. Faire confiance au plan A et surtout pas envisager un plan B, c'est tout miser sur le A.
0: Oui, c'est
1: donc,
0: ça.
1: Donc je préfère ça, je préférais vraiment me mettre à 200% sur le A sans me dire au cas où si ça marche pas, je ferais peut-être je ferais peut-être autre chose.
0: Faut que ça marche,
1: tu vois.
0: Et ça marche.
1: Et ça a marchouillé.
0: Marchouillé, come on. On va écouter un premier extrait de ce nouvel album, Joya, puis après on se plongera dedans, parce que Joya, alors oui, vous êtes tous bilingues à la maison, vous dites, oh c'est bon, on sait, ça veut dire joie. Ça ne veut pas dire que ça. Vous allez apprendre plein de trucs. C'est un duo avec Lara Fabian qui s'appelle Je te pardonne. Mmh. Et alors Lara, elle est comme ça. C'est comme Beetlejuice, on dit trois fois son nom, elle apparaît.
1: Elle apparaît.
0: Lara.
3: Salut mon Taïk, de Taïk. Je voulais te laisser ce petit message pour te dire à quel point j'ai eu de la joie et à quel point ça a été sucré, salé, épicé et franchement magique d'être à tes côtés sur ce fauteuil rouge que tu as rendu unique et vibrant. Ton arrivée a créé de véritables secousses et je crois qu'on a tous été bouleversés positivement par ta présence. Je te souhaite le meilleur à chaque étape. Tu es grand, inspirant, puissant, magnifiquement talentueux et ça a été une vraie joie et un vrai privilège de chanter à tes côtés dans cette chanson qu'on a écrite et qu'on a fait briller partout. Je t'embrasse et je t'adore.
1: Elle est si belle quand elle parle, elle est si belle quand elle, dans tout ce qu'elle fait, c'est si poétique. Quel respect, c'est fou, ça c'est un truc qui peut vraiment me toucher plus que n'importe quelle salle remplie, c'est de vraiment de susciter le respect de légende comme ça. Et je sais que ces mots, elle les pense, que elle a reçu aucun virement pour faire ce message vocal.
0: Ah non, nous, ils nous ont renvoyé balader. Je vais vous raconter la coulisse du truc, hein, Taïk. J'ai envoyé un email à 15h02.
1: Ouais.
0: À 15h08, j'avais le message dans ma boîte mail. Elle vous adore.
1: Ah, on s'adore vraiment beaucoup. C'était un vrai coup de foudre, mais comme elle le dit, ça a été sucré-salé. C'est parce que moi, j'ai une énergie qui est pas forcément celle qu'elle connaît à la base. Je viens avec cette énergie-là dans l'émission.
0: Donc The Voice,
1: qu'on a fait ensemble. Et on cherche nos points de calibrage, on se calibre. Et il y a des endroits où ça s'effrite et tout, et on le voit dans l'émission.
0: Ouais.
1: Et en fait, ça a été vraiment comme un premier meilleur ami avec qui tu commences par une bagarre, en fait. Vous commencez par vous chamailler, ça finit par être ton âme sœur, ton ami de toujours. Et c'est un peu ça. Avec Lara, et elle est exceptionnelle. Ces mots me touchent réellement et venant d'une légende vivante comme elle. C'est fou à 30 ans de recevoir des éloges pareils d'elle. Donc vraiment merci. Et merci à elle de m'avoir fait cet honneur surtout.
0: Parce de chanter ensemble, de chanter aussi, avec moi, je te pardonne.
1: Ça. Ah oui, ouais. Ça a même pas été une négociation. Elle l'a fait direct. Elle est venue jusqu'à chez moi. Tu vois, je te cache pas que j'étais à deux doigts de prendre une photo discrètement de Lara chez moi dans mon salon, histoire que mes enfants sachent que je suis pas n'importe qui. Mais je te jure, quel respect. C'est une vraie queen. C'est ça que j'appelle une vraie reine, une vraie queen. C'est de se mettre des fois un peu au niveau d'un jeune comme moi, artiste, qui a encore plein de choses à prouver et de lui dire, t'es inspirante et c'était une vraie joie d'être à tes côtés. Rien que ça, c'est bon.

0: Non, mais je sais, vous êtes dans un état pas possible à la maison, moi aussi. Alors, Gioia. Gioia, ça fait penser au mot joy, à la joie. Mmh. Ce qui déjà, avant même d'aller plus loin que ça, en 2026, dans une société qui est justement pas pleine de joie, c'est déjà un parti pris intéressant de dire je vais du côté de la joie, je vais du côté de la lumière.
1: Bien sûr, et surtout avec le message qu'il y a derrière, c'est que Gioia, c'est quand même un message venant d'un esclave, du dernier esclave, donc qui a subi quand même et vécu peut-être l'une des pires horreurs du monde et qui, malgré ça, en tire une revanche intérieure de joie, quoi. De dire que malgré tout ce qu'on m'a fait subir, j'ai gardé cette joie et ça, on peut pas y toucher.
0: Ça me fait penser à l'époux d'une des victimes des attentats du Bataclan, qui avait écrit un très beau texte qui disait « Vous n'aurez pas ma joie. »
1: Vous n'aurez pas ma tristesse, vous voulez dire.
0: Vous prendrez pas ma joie.
1: Vous ne prendrez pas ma joie.
0: Vous ne volerez pas ma joie.
1: Vous n'aurez pas ma joie. Je me rappelle.
0: Et en fait, c'est... on va écouter. Ouais. On va écouter votre voix. Donc, c'est le prologue. On est le 2 mai 1826, c'est sur l'album. Ah, je vous ai dit, on voyage même dans le temps. Et donc, on est avec ce personnage qui s'appelle Gioia, alors qui est un personnage fictif, mais qui forcément existe.
1: Il relate une vérité.
0: Voilà, c'est le dernier esclave américain.
2: Je m'appelle Gioia, et j'ai fêté mes 43 ans le 2 mai 1826. J'ai vu ma femme mourir sous mes yeux, et mes filles ont été déportées dans une autre plantation il y a 3 ans. Souffrir. Ils ont arraché mon cœur à plusieurs reprises et ils m'ont tout pris. Mais ils n'ont jamais ébranlé une seule seconde ma foi. Je m'adresse au nouveau monde. J'ai rampé jusqu'à ce que mes genoux saignent pour que vous puissiez marcher la tête haute aujourd'hui. Et j'ai pleuré chacune des larmes de mon corps pour vous voir rire aux éclats un jour. Alors priez, mes fils, régnez sur ce monde, mes filles, et ne perdez jamais, au grand jamais, ce trésor que Dieu a mis dans nos cœurs, la joie.
0: L'éloge de la joie par Gioia. L'album, il est...
1: Très fier d'avoir fait cet album, quand même, quand je t'entends parler comme ça.
0: Ouais.
1: Je sens que c'est sincère en plus venant de toi.
0: Oui, vraiment, parce que c'est épatant de se dire, il va prendre le temps
1: D'aller là-bas,
0: d'aller dans cette histoire-là, raconter, faire des pauses dans l'album. J'ai envie de comprendre comment c'est né tout ça.
1: C'est né d'une année 2024 où je perds un frère. Je perds mon frère de toujours, mon frère d'armes, qui décède noyé catastrophiquement comme ça un été le 3 août 2024. Et lui, il me parlait souvent de ma musique. Il fonctionnait aux émotions beaucoup et il aimait cette musique émotionnelle que je mettais. Le taïk hit, le taïk tout droit, le temps n'y pense plus. Ça lui faisait rien, tu vois. Et il me disait, moi j'aime quand tu m'emmènes dans des histoires, j'aime quand tu fais comme quand on était petit et que tu t'inventes des trucs de ch'tarbé et qu'on s'y prête. Et il me parlait de ça à chaque fois et quand il s'en va, malheureusement, moi je comprends plus rien à la vie. Pendant un long moment, j'ai plus envie de rien parce que ce rapport à la mort, il a toujours été assez intense chez moi et perdre un frère comme ça que je n'aurais jamais imaginé, il était pas malade, c'est pas comme si c'était un long combat où on a pu peut-être éventualiser le fait
0: se faire à l'idée
1: que peut-être il partirait, c'est du jour au lendemain, la veille on devait faire un barbecue.
0: Hyper violent. Ouais.
1: Très violent, donc c'est un truc dont tu t'y remets jamais, je pense. Et donc j'ai plus envie de rien, j'ai plus envie de musique, j'ai plus envie de chanter, j'ai plus envie de public. J'ai plus envie qu'on parle dans la rue, j'ai plus envie qu'on crie mon nom, j'ai plus envie de rien, j'ai plus envie de chanter. Et des fois, quand tu sais plus trop où tu vas, quand t'as plus envie de rien, faut des fois revenir de là où tu viens. Et j'ai passé quelques temps au Cameroun, en fait. J'ai passé un petit moment au Cameroun, chez moi, parce que je m'étais arrêté, donc j'ai arrêté un peu de faire de la musique pendant 8 mois. Et pendant ce temps-là, j'étais au Cameroun pendant un temps. Et c'est là-bas où on m'a raconté cette histoire, en fait, de ce Gioia, tu vois, dans un village, tu vois.
0: Ouais.
1: On m'a raconté l'histoire de ce Gioia et ça m'a bouleversé de se dire que même lui et même eux, à cette époque-là, qui ont vécu des choses horrible, bien pire que la mort, j'ai envie de te dire. Ils ont décidé de quand même garder leur joie. Et je me suis senti tout nul, tout con à me dire, en fait, toi, avec ta douleur qui est immense aussi, comment tu veux t'arrêter là? T'as 29 ans. tu veux t'arrêter, tu sais plus où aller, comment ça? Non, ça n'existe pas. Mais je voulais pas revenir avec un album comme ça. Et en plus, ce qu'il y a de fou, c'est qu'après Fleur Froide et après Héritage, je savais plus trop qu'est-ce que je voulais raconter. Héritage, c'était beau, c'était un album événement, c'était avec Dadju, donc c'était, on n'avait pas besoin d'en faire trop. Juste lui et moi sur scène, c'était déjà fort. Mais là, revenir solo, j'avais pas envie de revenir en lover, en crooner encore, qui raconte des histoires d'amour et tout. Bien sûr que je le ferai toujours, mais il y a quoi derrière? Et puis après, j'ai eu mes deux gosses aussi, j'ai eu deux garçons. Et ça aussi, je me disais, qu'est-ce que t'as envie que tes enfants disent si demain, toi aussi, subitement, tu t'en vas? Qu'est-ce que t'as envie que ton public se dise si subitement, tu t'en vas? Et qu'est-ce que t'as envie de laisser comme trace?
0: Ah ouais, mais alors ça, c'est terrible, parce que c'est pas anodin. C'est se dire, je sors un disque et possiblement, c'est la dernière trace que je laisse sur terre.
1: Ouais, de ouf. Et c'est le dernier. Ben, chaque nuit, je pense, il faudrait se dire ça. Il faudrait se dire, est-ce que j'ai bien dit à ma femme que
0: on
1: je suis désolé?
0: On ferait moins de conneries, oui, c'est
1: est-ce que j'ai bien dit à ma mère que je l'aime? Parce qu'il y en a plein qui se réveillent pas. Et depuis le début de l'émission jusqu'à maintenant, il y en a beaucoup qui sont pas réveillés et qui viennent de nous quitter, tu vois. Donc, je veux pas être trop morose, mais c'est une vérité, tu vois. Faut se le dire. Donc, je me suis dit, si tu racontes un nouveau truc sur un album, sois prêt à raconter quelque chose de noble. Et on s'en fout des hits, on s'en fout des chiffres. De toute façon, c'est pas un truc que tu as cultivé. Raconte quelque chose dont tu seras fier. Et quand je suis devant toi là tout de suite, franchement, je me dis que j'ai fait le meilleur choix de ma carrière, parce que ça tombe quand même dans l'oreille de certaines personnes, ça tombe quand même dans des cœurs qui comprennent et qui ressentent. Et ça c'est la plus belle des choses pour moi.
0: On va parler d'amour, parce qu'il y a ce concept d'afro-love.
1: La colonne vertébrale.
0: C'est ça, de la musique sur le premier album. Et l'afro-love est toujours là sur le deuxième. Il n'est pas tout seul, mais il se passe des choses.
1: Exactement.
0: Et alors, je le disais, c'est dingue, parce qu'il y a plein de façons d'envisager, évidemment, les histoires d'amour. Il y a cette chanson, La même histoire. Écoutez, les amis, si vous êtes assis, allongez-vous immédiatement.

Une chanson extrêmement langoureuse. Sexy, lascive, langoureuse, voilà. Mais l'amour, c'est aussi « Fuis-moi, je te suis, suis-moi, je te fuis » Aya Nakamura.

0: Alors, est-ce que les histoires d'amour compliquées, ça fait des meilleures chansons?
1: Je pense pas. Je sais pas, honnêtement. Mais moi, j'estime qu'aujourd'hui, le succès aussi de mes chansons, c'est qu'elles sont vraies, qu'elles sont pas juste toutes belles, toutes roses, et basées sur de l'idyllique. Je pense qu'il y a des fois où justement, on va loin, en fait. Là, tu me casses la tête et peut-être que je t'aimerai après. C'est, ça se dit pas, c'est pas gentil, mais c'est la vérité. C'est ce qu'on ressent des fois. Il y a Daevin aussi. Je pense que je te spoil un peu. Enfin, je te
0: devance un peu. Ah oui, je vais le passer. Hein, ouais.
1: Où là, c'est d'une sincérité.
0: En même temps, c'est génial. Daevin, c'est marqué sur la liste des chansons, ouais, entre parenthèses, interdit aux femmes. Ouais. Qu'est-ce que j'ai fait?
1: Non, c'est
0: je suis allé l'écouter.
1: Okay. Je pensais que tu disais qu'est-ce que j'ai fait. Bah oui, je savais. C'était aussi un clin d'œil pour dire interdit, mais qu'est-ce que vous allez faire? Vous allez vous ruer dessus, forcément.
0: Évidemment.
1: Bah oui, tu vois.
0: C'est, en vrai, c'est la première que j'ai écoutée.
1: C'est vrai? C'est dingue.
0: Après, je l'ai remis dans l'ordre. Donc voilà, interdit aux femmes, mesdames.

0: il s'apprête à faire une connerie.
1: Ouais,
0: c'est comme ça.
1: C'est ça, c'est la vie.
0: David, oui, alors c'est la vie. Et à la fois, j'ai bien aimé aussi dans vos textes l'idée que les femmes sont pas forcément celles qui attendent à la maison le mari qui, un peu lassé finalement, va se taper la voisine. On a aussi des filles qui cherchent des histoires sans lendemain.

0: que celle qui n'a jamais envoyé un petit texto à son candy boy me jette la première pierre. Donc c'est complexe, en fait, c'est complexe.
1: Bah oui, c'est riche. Ouais. C'est plein de choses, tu vois, justement. Oui, les femmes ne sont pas seulement là à attendre leur chéri, elles ont aussi leur entre guillemets, leurs vices, leurs envies, leurs trucs. C'est pas que les hommes qui sont les méchants, et c'est pas que les hommes aussi, des fois, qui peuvent avoir des envies un peu charnelles. Et ça, je trouve que c'est le bon équilibre dans l'amour et dans mes textes. C'est que personne n'est délaissé, il y a de la musique pour tout le monde. Et je suis toutes ces choses-là aussi. J'ai vécu des histoires très langoureuses, très romantiques, et j'ai vécu des histoires sales, entre guillemets. Et je les mets en chanson, honnêtement, je suis pas là pour mentir aux gens. Et Candy Boy, ouais, ça part d'une discussion avec mes danseuses de l'époque. Et en fait, j'écoute, et tu sais, ma musique, elle vient de discussions comme ça, à la chicha, peu importe, comme ça, où on discute, et je me dis, mais en fait, c'est trop vrai. Et ça a le mérite d'exister sur une chanson, cette histoire, tu vois. Ouais. Donc voilà, ça donne joya. Et depuis que tu défiles les chansons, ça fait longtemps que j'avais pas réécouté cet album, depuis qu'il est sorti, je crois. Et je suis très très très content de ce qu'on a fait avec l'équipe. Je veux vraiment saluer tous les compositeurs et toutes les personnes qui m'ont aidé à faire cet album. On parle pas assez d'eux en interview, je pense. C'est très important de faire même une émission autour de ça, des compos, des mecs qui suivent un peu la folie des artistes, tu vois. Ouais. Quand j'arrive et que je dis à Black Do, en l'occurrence, qui a fait ce titre, je veux raconter ça, il me dit, mais t'es un malade, allez, on y va, clink, tic, tic, tic, tic. Tu vois, mais c'est ça, hein, suivre un artiste comme ça, fêlé comme moi, en plus. Je salue ces gars-là et je leur dis merci et merci encore et de me lâcher jamais, les gars, parce que vraiment, on a fait un album de gueule.
0: Ouais.

0: Vous êtes inspiré partout et je crois que c'est providentiel et qu'il faut continuer à avoir vos oreilles et vos capteurs grands ouverts et nous raconter plein de choses.
1: Je veux.
0: Je vous souhaite une belle et longue route.
1: Très gentil.
0: Merci Taïk, à bientôt.
1: Merci à vous.
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2: Salut à toutes, salut à tous et bienvenue. Vous le savez, le décibel du week-end est un petit peu différent. Celui du dimanche est programmé par les auditrices et les auditeurs. Ce sera demain, en plus jour de fête de la musique. Et aujourd'hui, donc, Julie Zenati est avec nous pour faire le DJ. Bonsoir Julie.
3: Bonsoir.
2: Bienvenue. Veille de fête de la musique. C'est pas facile à dire.
3: C'est la vette de la musique. On a qu'à tout parler comme ça.
2: C'est bien. Ça va être long. Jusqu'à 21h, on va y arriver. Allez, je propose un jingle pour nous reconcentrer. Julie Zenati,
3: oui.
2: Bonsoir et bienvenue.
3: Bonsoir.
2: Avant de découvrir cette sélection de chansons absolument magnifique, je me demandais si justement tu avais toi des souvenirs de fêtes de la musique. Je vois à ton visage que oui. Alors écoute, je t'en supplie, partageons.
3: Certains dont je pourrais parler, d'autres que je réserverai à ma fille quand elle sera grande et un peu plus grande et plus en âge de faire des bêtises.
2: Ah d'accord. Ah donc on a eu des fêtes de la musique un petit peu échevelées.
3: Et puis l'inconscience de l'adolescence,
2: ouais, bien sûr,
3: qui fait que on traverse Paris à pied, on va n'importe où pour aller écouter tel groupe qui est dans tel endroit et tu finis dans tel petit bar où t'as pas le droit de rentrer mais tu te débrouilles quand même pour rentrer et puis t'appelles tes parents d'une cabine téléphonique et tu dis non mais c'est bon je dors chez machin et en fait jamais tu n'arriveras chez machin parce que c'est bien trop loin et t'es à l'autre bout de Paris. Enfin, mais j'ai des souvenirs de fêtes de la musique très joyeuses en fait à Paris.
2: Ouais.
3: Moi j'adorais aller vers les Abbesses, vers Montmartre et il y avait souvent Kezia Jones aussi dans le 9e arrondissement qui jouait. Oui, tout le temps en fait et je pense même que cette année elle est encore là.
2: C'est
3: tout à fait possible. Et donc c'était notre premier step pour monter ensuite vers Montmartre et on se retrouvait toutes les copines, évidemment on se pimpait un peu, c'était un peu la soirée quoi.
2: La soirée,
3: c'était le début de l'été et tout. Et puis on allait découvrir des petits groupes. On faisait en sorte de pas trop se perdre. Et puis on dansait dans la rue quoi.
2: Ouais.
3: Ça c'est des beaux souvenirs.
2: Un des grands moments de la fête de la musique. Alors vous la vivrez demain comme vous voudrez partout en France. 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Alors Julie, on fait aussi la fête de la musique ensemble,
3: oui.
2: Parce que quand je t'ai demandé de choisir des chansons, je vois que tu as pris ma requête très au sérieux. Tu nous as fait une playlist très éclectique.
3: Bah parce qu'il fallait que ça corresponde à des anecdotes. Alors
2: ouais.
3: Du coup, c'est pas la plus festive de la terre.
2: C'est pas faux.
3: C'est pas faux. Mais on a quand même. Enfin, j'ai pas trop mauvais goût.
2: Non, exactement.
3: Mais c'est pas très joyeux. Heureusement que c'est demain la fête de la musique.
2: Oui, c'est ça. Ce soir, on se prépare.
3: On se prépare
2: et on va démarrer donc avec une chanson de Whitney Houston qui s'appelle The Greatest Love of All. Là, pour le coup, la chanson est belle, mais c'est le destin de Whitney qui est un peu tristoun. C'était ta chanteuse préférée quand t'étais petite, Whitney ou...
3: C'est ma chanteuse préférée.
2: Encore aujourd'hui.
3: Ah ouais, dans l'absolu, en fait. Je pense que c'est cette voix qui m'a donné envie de chanter. C'est grâce à cette chanson-là que j'étais repérée dans un club de vacances au karaoké. Et Whitney Houston, j'ai toujours une fascination pour sa voix, pour son destin aussi, c'est une artiste qui m'a toujours bouleversée. Même quand je comprenais pas l'anglais, j'avais l'impression de comprendre ce qu'elle racontait. C'est comme ça que j'ai découvert l'interprétation et le pouvoir de l'interprétation au-delà de la langue, en fait.
2: Ouais. Et le fait qu'on connaisse son histoire en vrai, à moins d'être très très fan, il a fallu attendre qu'elle soit morte pour comprendre un peu toutes les difficultés qu'elle avait traversées et toutes les douleurs de la vie de chanteuse.
3: Oui,
2: tu le savais à l'époque ou tu l'as su pareil un peu plus tard?
3: Il y a beaucoup de choses qu'on savait déjà, mais le fait qu'elle ait autant souffert d'être une chanteuse noire qui fait de la musique pour les blancs, c'est comme ça qu'on la décrivait, ça a dû être terrible à vivre. Parce qu'en fait, t'es nulle part.
2: T'es maltraitée des deux côtés.
3: T'es maltraitée des deux côtés. Et puis, la solitude dans laquelle ça te met. Et je pense que c'est ça qui c'est ce mal-être-là et ce regard qu'on a posé sur elle qui a été déclencheur de tout le reste de ce désarroi dans lequel elle s'est empêtrée et malheureusement, les mauvaises rencontres, les mauvais hommes. Mais il reste toujours cette voix.
2: Alors on va l'écouter, Whitney Houston, hommage. Et donc je disais Nathir qui vous dit que c'est cette voix qui lui a donné envie de chanter. Alors pour ça aussi, merci Whitney.

0: Elle a 40 ans, cette chanson incroyable, Greatest Love of All, Whitney Houston. Alors vous l'avez écoutée à la maison, moi j'ai eu de la chance en studio, donc dans une oreille j'avais Whitney Houston dans mon casque, et puis dans mon autre oreille j'avais Julie Zenati qui, donc je peux en témoigner, connaît la chanson par cœur à la virgule près, et effectivement fait partie de ces personnes un peu surhumaines qui peuvent la chanter. Et donc tu chantais ça gamine au karaoké?
1: Ouais, je chantais ça. Je sais pas.
0: T'avais une voix d'adulte, en
1: oui,
0: fait.
1: Oui, j'ai toujours eu une voix d'adulte. C'est toujours ce qui a été très étrange dans la perception des gens sur moi, parce que du coup, oui, mais toute petite, mais c'est qu'est-ce que c'est cette grosse voix, voilà. Puis alors en plus, quand j'étais petite, c'était, enfin, il n'y avait pas de contrôle, donc c'était, je montais, je ne ressortais jamais, quoi. C'était assez. Je pense que pour les gens, c'était un peu animal de foire, quoi. Il y avait un truc un peu comme ça. On aurait pu
0: phénomène, disons, animal de foire, enfin, tout de suite.
1: Oui, tout de suite, c'est vrai.
0: Non, oui, mais ça, tu sais ce que c'est? Ça, c'est la mère en toi qui parle, parce que tu te dis que peut-être tu laisserais pas tes enfants être sur scène aussi, voilà, montrer autant petit.
1: Alors, non, je crois pas. Je pense que...
0: C'est dur, animal de foire, de dire ça quand même, Julie.
1: Ouais, c'est ça, c'est dur. Je n'ai jamais été très, très tendre à mon sujet. Est-ce que c'est de l'humour ou est-ce que c'est un manque de confiance en soi? Je ne sais pas. Mais non, mais c'est vrai que très vite, j'ai constaté que ma voix... suscitait beaucoup de d'attention, oui. et pas de l'admiration, en fait, pas waouh, c'est fou, quel talent, c'est oh, c'est fou, cette profondeur de voix, cette étendue vocale qu'elle a, enfin, on était tout de suite dans la technique de la chose.
0: Ouais.
1: Et c'est vrai que moi, je chantais juste parce que ça me faisait kiffer, quoi. Et c'est pour ça que mes parents m'ont laissé faire. C'est parce que ça me faisait kiffer. Eux, ils m'exhibaient pas du tout. C'était pas du tout leur truc.
0: Ouais. Alors, justement, ce côté voix adulte chez une toute jeune fille nous amène à la chanson suivante, qui est tirée de Starmania.
1: Ouais.
0: Voilà, comédie musicale, la comédie musicale des comédies musicales. Il y a Diane Dufresne qui chante Les adieux d'un sexe symbole.
1: Ouais.
0: C'est une chanson d'une femme en fin de carrière, un peu au bout du scotch.
1: Au bout du roule.
0: Voilà, vraiment, elle a tout vu, elle a tout supporté, les bons hommes, tu sens qu'il y a de la drogue, tu sens qu'il y a de l'alcool,
1: il y a tout.
0: Elle est
1: complète.
0: Et qu'elle est en train de dire, allez, moi je raccroche, je me casse, ouais, et je vous laisse entre vous, salut les moches. Donc ça, c'est la chanson. Et puis, à toi, à quel âge on te fait chanter cette chanson?
1: À quel âge je chante cette chanson?
0: Tu chantes cette chanson, c'est ton choix.
1: Ma sœur écoutait tout le temps Starmania à la maison. Donc, elle se prenait pour Crystal, France Gall, tout ça.
0: Ouais.
1: Et moi, j'ai eu un kiff absolu sur Stella Spotlight, sur ce personnage-là, sombre, la star déchue, la femme objet. J'ai tout de suite eu une incohérence particulière pour ce personnage qui m'a beaucoup touchée.
0: Oui.
1: Et quand mon père jouait Starmania au piano, je lui ai dit, voilà, moi je voudrais chanter Les adieux d'un sexe symbole. Et donc, je devais avoir 10 ans. Et dans cette chanson, il y a une petite phrase un peu coquine qui dit enfin, je me souviens vraiment de l'endroit, c'est sur qui on éjacule seul sur mon acropole. Ouais. Voilà, et c'est vrai que dans la bouche d'une petite fille de 10 ans, c'est étrange. Moi, je ne savais même pas ce que ça voulait dire.
0: Bah non, c'est ça.
1: Donc, au bout d'un moment, ma mère m'a dit, tu peux dire sur qui on se bouscule. Donc voilà.
0: Bravo madame.
1: Bravo madame.
0: Très bon réflexe.
1: Merci madame, parce que c'est sûr que bon, c'était toujours un peu gênant.
0: Ouais, ouais.
1: Alors parce que j'ai posé la question, mais ça veut dire quoi? Et mon père m'a répondu, il y a le dictionnaire. Et après, évidemment, c'était mieux qu'on se bouscule.
0: Ouais, ouais.
1: Et du coup, ce qui est assez rigolo pour l'anecdote, c'est cette chanson-là, donc m'a toujours suivie, et finalement m'a amenée jusqu'au rôle de Notre-Dame de Paris, jusqu'à à chanter La Monture en studio avec Luc Plamondon et ma mère à côté, et Luc qui se retourne un peu gêné vers ma mère en lui disant « Ça vous dérange pas qu'elle dise « Délivre-moi de ma ceinture, viens-en moi, petite ordure !» Et là, ma mère la regardait et dit « Vous savez, depuis qu'elle a 10 ans, elle chante sur qui on éjacule, donc ouais. Je pense que ça devrait aller. » Et voilà.
0: Et voilà, Julie Zenati qui d'instinct est allée vers Diane Dufresne. Nous, on y va pour le bonheur de réentendre cette chanson absolument poignante. Les adieux d'un sexe symbole dans Starmania.

0: l'équivalent musical du triple salto, double boucle piqué, que ne sais-je encore.
1: Cet indice.
2: Incroyable.
1: Cet indice.
2: Oh, Julie Zenati. Eh ben, tu sais quoi? Je te remercie parce que les adieux d'un sexe symbole, donc Diane Dufresne, dans Starmania, 79, Plamondon Berger. C'est pas la chanson de Starmania qu'on réécoute le plus. Peut-être non. Parce qu'elle nous met mal à l'aise.
1: Oui, aussi peut-être, ouais.
2: Qu'elle dit des trucs super vrais, que là, on l'écoute après la mort de Loana, quelques mois après. Ah, mais ouais. Mine de rien, ça fait penser à toutes ces nanas qu'on a sacrifiées comme ça sur l'autel de la célébrité.
1: Bien sûr.
2: Et en fait, elle dit les mots, comme
1: elle
2: on dit aujourd'hui.
1: Elle dit les mots et c'est toujours actuel. Et ouais. Voulez-vous voir la mort en face? Elle s'habille en technicolore. Je pense qu'on ne peut pas vivre au travers uniquement du petit écran. Et notre métier doit savoir s'arrêter aux portes de chez nous. C'est très important.
2: Alors oui, mais quand on commence comme toi très jeune, ou comme quand on a cet énorme tube, si je m'en sors, qu'on va écouter là, ton premier tube d'il y a une 25aine d'années maintenant, hyper jeune, comment tu fais justement pour faire la part des choses? Parce que évidemment, quand t'as un mari, quand t'as des enfants, etc., tu sais arrêter à un moment d'être la chanteuse. Mais est-ce que toi, à un moment de ta vie, t'as été que la chanteuse 24 sur 24?
1: Oui, bien sûr. Moi, j'ai été la chanteuse jusqu'à mon album Plus de Diva.
2: Ah oui?
1: Ouais, donc à l'époque, j'ai 28 ans.
2: Et tu fais ce choix de ne plus être 24 heures sur 24 la chanteuse et de préserver un petit peu ta vie parce que tu sens que si tu
1: non, c'est
2: là,
1: l'échec.
2: Ah, c'est l'échec.
1: C'est l'échec de cet album.
2: Qui fait que
1: je me rends compte que je ne prends plus aucun plaisir à faire ce que je fais, que la pression est trop forte, que je suis trop le centre de la vie de plein de gens au-delà du public. Hein. C'est vraiment l'industrie en elle-même.
2: Oui, les gens qui sont dans ton équipe, qui travaillent pour toi.
1: Dans mon label, ouais. Dans tout ça. Je sens qu'on attend énormément de moi, plus que mes parents le jour de mon brevet.
2: Ouais.
1: et c'est à partir de là, je pense que je rentre dans la création de cet album qui s'appelle Plus Diva, donc je pense que c'est pas tout à fait anodin, oui. Avec le recul et quelques années de psychothérapie. Et c'est ce que j'appelle, c'est un très bel album, mais c'est vraiment un album suicide. C'est tout ce qu'on n'attendait pas de moi, tout ce qu'on ne voulait pas de moi, et je l'ai fait.
2: Ouais.
1: Et il est très beau. Mais c'est le saut du voile de la mariée des trottas, quoi. On y va, quoi. On y va, franco.
2: Et là, maintenant, avec le recul,
1: ben merci.
2: T'as eu raison.
1: Ouais. Ben, merci, en fait. Parce que
2: l'instinct, merci les tripes aussi.
1: Merci l'instinct, je pense. Merci mon chemin, en fait. Parce que ça devait être mon chemin. À un moment, il fallait que je m'écrase pour pouvoir redéfinir ce qui était essentiel et nécessaire à la vie, de manière générale. Et il fallait que je puisse construire ma vie en dehors de cette voie qui m'a apporté beaucoup de bonheur. C'est comme je l'appelle, et ma meilleure amie et ma meilleure ennemie, parce qu'elle devenait

0: où les gens m'ont dit que c'était un peu la lumière au bout de leur tunnel. Et évidemment que je leur remercie et de l'avoir porté et de s'en être servi comme d'un pansement, parce que c'est ce que j'ai fait aussi moi en écrivant cette chanson. Mais j'avais envie de pouvoir la transmettre encore une nouvelle fois au travers d'une autre voix, et c'est pour ça que j'ai choisi de chanter avec la chorale de Bondy, qui sont des jeunes enfants, des ados, qui eux racontent le Si je m'en sors encore différemment, parce que c'est pas le même que le mien.
1: Ça résonne pas de la même manière chez les enfants.
0: Ben non, parce que pour eux aujourd'hui la société est différente, c'est pas les mêmes problématiques adolescentes qu'à mon âge, ils sont pas confrontés aux mêmes problèmes que je pouvais l'être à mon âge, et en même temps quand ils la chantent, ils me disent que ça leur fait du bien. Donc, peut-être que ce pansement-là, il va pouvoir passer les années et les générations.
1: Et ils t'en ont parlé, justement, ces petits chanteurs, ces petites chanteuses. Le « si je m'en sors », alors je ne sais pas si c'est indiscret de te poser la question, mais qu'est-ce que ça signifie pour eux, de quoi ils se sortent en chantant cette chanson-là ?
0: Oui, c'était important pour moi de comprendre, au-delà juste de la technique de la chanson et du fait que tout le monde la chante en radio-crochet, ou télé-crochet, et tout en crochet.
1: J'avoue, je lui ai fait un peu de mal au karaoké moi-même. Ça m'est déjà arrivé.
0: C'est pas grave.
1: C'est pas grave,
0: mes oreilles n'ont pas saigné. Oui, bien sûr, je leur ai demandé, et c'est fou parce que, quand on écoute leurs témoignages, certains enfants disent, moi, ça m'a permis de me dire si je m'en sors, ça m'a permis de me battre contre le harcèlement. Quand on dit si je m'en sors, c'est subir et résister après le divorce de parents qui se déchirent.
2: Ah oui, c'est dur, ça.
0: C'est la violence familiale. J'ai eu aussi ce type de témoignages-là. Le courage de parler et de dire ce qui arrive aujourd'hui peut ne pas être mon demain, et je vais m'en sortir. Ils ont mis beaucoup plus d'espoir, eux, dans cette chanson que moi j'ai pu en mettre en l'écrivant.
1: On l'écoute, cette nouvelle version de Si je m'en sors, Julie Zenati, et dans Décibels.

0: alors entre cette nouvelle version de Si je m'en sors et puis l'album sorti récemment, Le Chemin, on se dit que les concerts de Julie Zanatti en ce moment, ça doit être magnifique et très plein de spiritualité. Y en a un qui arrive à Paris, à l'église de la Madeleine.
1: Oui.
0: T'as beaucoup joué récemment dans les églises, dans
1: les cathédrales. Ça fait un an.
0: Voilà, c'est le
1: cadeau, c'est la fin du chemin.
0: Ouais, ouais, c'est ça.
1: Ça y est.
0: Toutes ces églises, toutes ces façons de chanter finalement qui sont très très différentes. Le 17 septembre donc à Paris à la Madeleine, il y aura avec toi des choristes, il y aura avec toi des musiciens. Ça va être un moment vraiment important. Et je crois que tu t'y prépares. Enfin depuis de longs mois, t'es déjà allé à l'église de la Madeleine pour essayer de capter un peu l'ambiance qui est particulière dans cette église-là.
1: Ouais, dans cette église, c'est assez particulier parce que c'est vraiment... j'ai fait une rencontre avec cette église. C'est une église que j'ai toujours vue pour passer de l'autre côté de la Seine par rapport à là où j'ai toujours habité. Je suis toujours passée par la place de la Madeleine, je l'ai toujours vue et je n'y étais jamais entrée. Et j'y suis entrée par hasard et j'ai eu l'impression d'être complètement envahi par beaucoup de douceur, de la plénitude. Je me suis sentie prise dans les bras. Je ne sais pas comment expliquer. Pourtant, j'ai fait beaucoup d'églises et j'ai rencontré des lieux merveilleux. Mais là, j'ai eu l'impression que j'avais une petite place, j'avais quelque chose à raconter ici. Et puis, ce qui est assez joli, et peut-être que c'est ça que j'ai ressenti aussi, c'est que dans cette église, il n'y a que des femmes.
0: C'est rare.
1: Jeanne d'Arc, Marie-Madeleine, Sainte-Thérèse. Et donc, toutes les représentations sont des saintes.
0: Et des femmes.
1: Voilà.
0: Ah.
1: Et je pense que c'est peut-être ça, en fait, de façon très inconsciente encore, qui m'a appelée vers cet endroit. Et c'est un endroit qui est très doux, qui est très très doux. C'est en fait dans cet endroit, il y a beaucoup de joie. C'est très joyeux. Je suis entrée dans des églises où c'était beaucoup plus lourd, où on sentait que il y avait eu beaucoup de prières, beaucoup de demandes où c'était...
0: Ouais, ouais.
1: Voilà, enfin, on capte les énergies, les pierres gardent des énergies. Je ne rentre pas dans un truc chamanique. Hein,
0: Oui, mais bien sûr, quand tu vas à l'église, parfois c'est parce que tu es désespéré. Il y a des églises qui sont pleines de larmes.
1: Voilà,
0: ça, c'est sûr.
1: C'est ça, pleines de larmes, c'est tout à fait le mot. Et là, j'ai senti une église pleine d'espoir. Et...
0: Tu dois avoir hâte.
1: J'ai hâte.
0: Ouais, 17 septembre.
1: Ouais, j'ai hâte. J'ai hâte et en même temps, j'ai pas hâte parce que quand je l'aurai fait, je l'aurai fait. Après, je le ferai plus. Et je sais que ça va être un moment fort et clé dans ma carrière. Je sais que je sais pas où ça va m'emmener, mais en tout cas.
0: T'as toujours le chemin, hein, de toute façon, Julie Zanatti.
1: Ça n'arrête jamais.
0: Le chemin, l'album et le chemin. Donc, ce concert exceptionnel à Paris, à l'église de la Madeleine, ce sera le jeudi 17 septembre. Si vous pouvez être là, soyez là. Faut pas rater. À tout de suite.
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0: Et on a de la chance parce que ce soir notre invité, c'est la divine Julie Zanatti. Tu nous as choisi des chansons qui ont donc un rapport avec des moments de ta vie.
1: Ouais.
0: Mais en vrai, la musique dans ta vie, c'est comment d'ailleurs? C'est toute la journée? C'est être très égoïste avec des écouteurs ou tu fais profiter à toute ta famille? C'est comment?
1: C'est très égoïste avec des écouteurs et c'est surtout pas toute la journée.
0: Ah, intéressant. T'as des moments clés pour écouter de la musique?
1: J'ai des moments clés parce qu'en fait, le problème quand j'écoute de la musique, c'est que j'entre trop dedans. Et du coup, après, je peux être mal pendant un petit moment.
0: Tu veux dire si une chanson te touche très fort?
1: Ouais.
0: Une éponge à...
1: Je suis une éponge à... Oui.
0: Ah oui, d'accord.
1: Moi, le seul endroit pour me recentrer, c'est vraiment le silence. C'est pour ça que j'ai trouvé mon truc dans les églises. Hein,
0: oui, parce c'est que ça. Pour le coup, t'es pas embêtée.
1: Je suis pas embêtée, quoi, tu vois.
0: Bah, les voisins, c'est le cimetière. Donc, ouais, souvent, oui, effectivement, il n'y a pas beaucoup de bruit.
1: Voilà.
0: Ok. Donc, si on te met une chanson déprimante, possiblement, tu vas déprimer.
1: Ouais, complètement. Ouais, je suis complètement une éponge. J'ai aucune personnalité.
0: Et c'est quoi ton seuil de résistance à une chanson que tu n'aimes pas ou à une musique que tu trouves vraiment pourrie?
1: 32 secondes.
0: Tu te casses.
1: Je quitte
0: la pièce.
1: Je quitte cette fille. Non, je quitte. Je bouche mes oreilles.
0: Ouais.
1: Non, je quitte le projet. Tout de suite.
0: Elle quitte le loft.
1: Ouais. Je sors. Ah ouais. Moi, si tu veux me faire fuir, mets-moi un truc que j'aime pas. Je ne peux pas rester. C'est-à-dire que j'ai l'impression que ça agresse mes oreilles, mon mental, mon cœur, mon corps, tout. Ça m'agresse entièrement.
0: Alors, comme on veut qu'elle reste, ce qu'on va faire, c'est qu'on va mettre une chanson que Julie Zenati a choisie elle-même.
1: Ouais. En espérant ne pas agresser les gens.
0: Ah bah, respire encore, Clara Luciani. Voilà,
1: tout le monde, on aime que cette chanson. Tout le monde l'aime, cette chanson.
0: Alors, c'est un alors pour beaucoup, en tout cas pour moi.
1: C'est Covid.
0: C'est sorti Covid.
1: Bah,
0: c'est
1: bien
0: déconfinement.
1: Sûr. Bah oui.
0: C'est ta chanson du déconfinement.
1: Mais évidemment, parce que moi, j'ai détesté le confinement.
0: Horrible.
1: Ah, on est d'accord.
0: Oh,
1: moi, mon mari m'en parle encore, comme de ses émotions, que c'était des bisounours. C'était super, on faisait manger toute la journée. Moi, j'avais envie de flinguer tout le monde. Je voulais sortir de chez moi.
0: Et déjà, t'as pas divorcé, bravo. Moi, j'ai divorcé direct en sortant. Premier truc que j'ai fait. On est déconfinés? Appelez l'avocat.
1: Non, mais lui, il était beaucoup dans la cave. Il a refait toute la cave. Franchement, nickel.
0: C'était ça le secret.
1: Ouais, ben, il était pas là. Dans la cave, au sous-sol. Et moi, je faisais mon album dans l'autre sous-sol. Vraiment, on s'est pas beaucoup vu finalement. Mais du coup, cette chanson est sortie. Et là, je me suis dit, OK, il y a cette chanson, c'est-à-dire que moi aussi, je sors. C'est marrant, en fait, je me souviens encore sortir de chez moi avec mon masque, parce qu'on est sortis longtemps avec des masques, en fait. Hein, et avec, il faut que ça bouge sous mon masque.
0: Quand même.
1: Ah oui, allez, respire encore, même avec le masque, vas-y, respire. Je me souviens encore de cette bouffée d'oxygène de cette chanson. C'est marrant. En fait, elle m'a réconciliée avec la vie, quoi.
0: Merci Clara. Respire encore. Parce que vous aussi, vous l'avez vécu. C'est le moment où tu ouvres la porte en grand.
1: Et tu pars, et tu sors, et tu cours.
0: Oui !
1: Liberté !

0: respirer encore. C'était la consigne dans la chanson de Clara Luciani qui a été très bien appliquée donc, par Julie Zenati.
1: Ouais. Oh,
0: quelle bonne idée de réécouter cette chanson.
1: Elle est incroyable cette chanson.
0: Il faut que tu aies ton émission de radio, je t'annonce. Hein.
1: Pour avoir juste cette
0: super
1: chanson.
0: Goût. Non, t'imagines, tu passes que ça.
1: Que ça. Et ça s'appelle comment? Respire encore.
0: Ça s'appelle Respire encore. Ah,
1: elle va pouvoir se faire la piscine avec les droits d'auteur, hein, dites.
0: C'est sûr. Julie Zenati est notre invitée ce soir dans Décibel. Et en attendant d'aller nager dans la piscine de Clara Luciani, on continue donc à découvrir tes choix musicaux. Première voix masculine de la soirée.
1: Ah oui, j'en ai pas beaucoup.
0: Bonsoir monsieur, Daniel Balavoine.
1: Oui.
0: Alors, qu'est-ce qu'il représente pour lui? En plus, voix masculine, mais qui va dans les aigus.
1: Mais oui, incroyable. Aussi, c'est ça en fait. C'est une voix non genrée, finalement.
0: Oui, pour le coup, oui. Vraiment.
1: Bah oui. Ouais. Bah évidemment, première rencontre avec Balavoine, c'était sur évidemment Starmania.
0: Oui.
1: Enfin, auditivement parlant, hein, puisque j'avais 2 ans, peut-être même 4 ans, je crois 5 ans. Et puis ensuite, j'ai continué à écouter parce que c'était une voix qui me touchait. Et au-delà de ça, j'ai toujours été très impressionnée par l'écriture de Daniel Balavoine. J'y ai toujours senti une forme de spiritualité, toujours un regard vers le ciel.
0: Je vais t'interrompre, pardon, mais oui. Julie Zenati écrit ses chansons. Message à la communauté. Parce que, non, elle chante super bien et tout, mais en fait, la meuf écrit. voilà, pardon, je referme la parenthèse, mais puisque tu dis que tu es touchée par l'écriture de Balavoine, c'est pareil, les gens ne savent pas, il écrit pas, on s'en fout, il chante bien. Toi aussi, comme tu chantes bien, on s'en fout un peu de savoir si c'est toi, mais c'est toi. Oui. Voilà, je referme la parenthèse. Donc, Balavoine.
1: Et oui, et Balavoine, en fait, j'ai toujours senti cet attrait spirituel dans sa façon d'écrire, avec toujours cette idée que on pourra. Ah, peut-être ça sera les femmes qui sauveront le monde, peut-être ça sera Dieu qui sauvera le monde, peut-être. Et il y a cette chanson, l'Aziza, pour la petite histoire, je la chantais premier plateau télé, et je pars à Agadir, non c'était à Marrakech à l'époque, pour le concert de la tolérance.
0: Ouais.
1: Donc on me demande de venir chanter, et à cette époque-là j'ai fait un duo avec Passy, qui se retrouvera par la suite sur mon tout premier album.
0: Mais oui.
1: Et donc à l'époque, c'est Manu Viro, donc qui était le programmateur.
0: Et il est toujours le programmateur. Par exemple, le concert de la fête de la musique demain.
1: Ah bah oui, c'est Manu
0: lui.
1: Aussi.
0: Ah oui,
1: oui. Et donc, c'est ma première télé. Il invite donc Passy et moi à venir faire ce duo. Et puis, Passy loupe l'avion.
0: Ah mince.
1: Donc moi, j'ai 18 ans. C'est ma première télé. Il y avait aussi d'autres chanteurs. Il y avait Patrick Fiori, il y avait Nourrit. Et de façon très mignonne, Patrick me dit moi, je dois chanter l'Aziza. Est-ce que tu veux qu'on le fasse ensemble ? Et c'était sympa parce qu'en plus, je veux dire, on se connaissait de. Enfin, on venait de faire. On était encore en plein Notre-Dame de Paris.
0: Ouais.
1: Il a bien vu que, en fait, du coup, sinon, moi, j'allais rester là, puis j'allais regarder le concert de la tolérance, puis j'allais pas chanter. Et puis, j'avais amené ma belle robe et tout. Enfin, j'étais prête. C'était ma première vraie télé, quoi, en tant que Julie Zenati, fleur de lys de Notre-Dame de Paris.
0: Ouais.
1: Et donc, du coup, j'ai chanté l'Aziza avec Patrick, et c'était fou parce que c'était en plein milieu de la place Jemaa el-Fna, avec plein de gens et on a chanté l'Aziza, et c'est là où tu te rends compte que la portée des mots et puis surtout le bonhomme pouvait enjailler n'importe quelle foule et faire lever des foules. C'est que moi j'étais pas connue, Patrick pas non beaucoup non plus, on arrive au Maroc, on chante l'Aziza et les gens sont avec nous et chantent avec nous, et là tu te dis waouh, ok, ça c'est très très fort. C'est-à-dire que ma première émission, tu me prends un public qui
0: c'est comme vague d'amour, quoi.
1: Et puis c'est comme si Balavoine était là, quoi. C'était fou.
0: Ah, c'était beau. Merci de partager toutes ces histoires avec nous. Julie Zenati aussi. L'Aziza.

0: ce soir dans Décibels. Dis donc, mais tu vas chanter tout l'été. Alors, parce qu'on parlait de ton concert là à l'église de la Madeleine, c'est une chose. Mais tu vas chanter aussi tout l'été avec un chœur incroyable. C'est les chœurs du Sud.
1: Oui.
0: C'est eux qu'on a entendu chanter à Corsou Medzoumou.
1: Bien sûr.
0: J'ai dit Corsou Medzoumou. Ce n'est pas le nom évidemment.
1: Medzoumou.
0: Le grand concert au Vélodrome, les fameux 3000 choristes, c'était les chœurs du Sud.
1: Moi, j'en aurais que 500. Tranquille.
0: Oh, mais c'est déjà pas mal. Peut-être pas au Vélodrome tout l'été aussi.
2: Vélodrome tout l'été.
0: Il en fallait beaucoup au Vélodrome. Mais donc toi, tu es en fait évidemment cette voix de cristal de la chanson française qui sera là avec ses choristes. Oui. 40 concerts, c'est énorme.
1: Oui, c'est vrai.
0: Tout le mois de juillet, début du mois d'août.
1: Voilà, ouais. c'est mon GR20. À moi. C'est mon petit GR20.
0: Non, mais ça va être incroyable. Donc ça,
1: oui, non, je suis
0: le répertoire, c'est...
1: Je fais un petit florilège de mes tubes. Je suis très contente de pouvoir les chanter dans le Sud, parce que c'est vrai qu'avec la tournée des églises, je ne suis pas allée beaucoup dans le Sud.
0: Ouais.
1: J'ai plus fait le Nord, l'Est, la Bretagne, tout ça.
0: Paris à la rentrée, la Madeleine.
1: Et donc là, c'est un peu ma récré, parce que c'est très chouette de chanter avec un chœur, c'est une autre énergie, je me fonds là-dedans, et puis c'est très festif.
0: Ouais.
1: Donc voilà, ça va être 40 jours de fête.
0: Vous allez avoir toutes les infos sur lecoeurdusud.fr. Tournée, ça c'est le Sud. Oui, Julie Zenati.
1: Oui, c'est ça, le Sud.
0: Été 2026, partout dans le Sud. Tu vas chanter D'où je viens ?
1: Ben non.
0: Et ben pourquoi ?
1: Et ils n'ont pas travaillé.
0: Ils n'ont pas travaillé. C'est pas grave, on va l'écouter maintenant. Alors, d'accord. J'adore cette chanson. Toi aussi, elle a une place particulière dans ton cœur ?
1: À moi, c'est la chanson de la résurrection. Hein. Ouais. C'est 5 ans après Plus de Diva. C'est le moment où je casse le jouet, où je quitte la maison de disque, où
0: je prends mon indépendance,
1: je change de vie carrément.
0: Ouais.
1: Et il y a beaucoup moins de numéros de téléphone dans mon téléphone, mais en même temps, c'est les vrais qui restent. Donc, ça permet de faire le ménage. C'est pas mal de le faire avant ses 30 ans. Et c'est juste avant mes 30 ans. Et je tombe enceinte de ma première fille, enfin de ma fille, j'en ai qu'une, qui s'appelle Ava. Et j'ai besoin de lui raconter que de là d'où je viens, on ne baisse jamais la tête et on avance. Et parfois, on peut penser que notre dureté, elle est d'origine, mais que c'est plutôt de la pudeur. Et voilà.
0: D'où je viens, Julie Zenati, chanson à part dans son répertoire et ce soir, dans Décibels.
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0: Julie Zenati. Quelle masterclass, cette chanson. Bravo, Julie.
1: Merci.
0: Je suis très contente qu'on ait passé cette soirée ensemble. Je rappelle qu'on pourra t'applaudir à Paris, à l'église de la Madeleine, le 17 septembre prochain. Évidemment, c'est le chemin logique après ton album Le Chemin, que je recommande à tout le monde. Et je t'annonce qu'on a 20 secondes pour que tu nous dises pourquoi on termine l'émission avec Liza Minnelli et New York, New York.
1: Liza Minnelli, New York, New York, c'est la chanson qui m'a fait passer plein d'étapes au fur et à mesure de ma carrière. Et je me souviens avoir passé 4 mois dans mon rôle de Fleur de Lys, accompagnée de tous mes compères. Et on fait une émission de télé et on dit « qu'est-ce que tu aimerais chanter ?» Je dis « New York, New York » de Liza Minnelli. Et je me souviens de la tête de Garou qui tout d'un coup ouvre les yeux et fait « ah oui, en fait, c'est une Américaine celle-là ». Et voilà, et j'étais assez fière de ce moment-là avec mon anglais chewing-gum.
0: Ouais.
1: Donc voilà, Liza Minnelli, ça a toujours été très important, non pas pour le lever jambes, mais vraiment pour cette chanson.
0: Alors on y va, en se régalant les amis, et j'embrasse l'American Julie Zenati.
1: Yeah.
0: Thank you so much.
1: You're welcome, it was a pleasure.
0: À la prochaine, merci Julie, bravo,
1: merci
0: pour tout.
1: Merci et bonne fête de la musique.
0: Oui, merci.
1: Oui.
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0: Quelle merveille cette chanson. Et merci à Julie Zenati pour ce bon moment passé ensemble. Décibel, c'est terminé pour ce soir. Merci à l'équipe de l'émission, Iris Guitoni, Enzo d'Hospital, Iki, Elodie Bianca Maria, Sadika Raou et Franck Moilier. Puis merci à vous d'avoir écouté.
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3: Bonjour, merci d'avoir choisi votre radio ici. C'est Willy vient déjeuner chez vous, numéro 1063.
4: Ça filoche,
3: mes amis. Bonjour la tribu.
5: Bonjour.
3: Alors, qui est là aujourd'hui? Nicolas Malabeuf. Bonjour mon bon Nicolas.
6: Bonjour Willy, bonjour tout le monde.
3: Et Fabien Aymon, notre geek. Bonjour mon Fabineux.
7: Bonjour Willy, bonjour à tous.
3: Et bienvenue à tous, mes amis. J'espère que vous avez passé une bonne semaine.
7: Excellent.
3: Il a fait beau, ça y est, on est en été. C'est ma saison préférée. C'est la saison du soleil, des godivots et des amours sans lendemain.
7: Oh, mais ça, c'est le meilleur.
6: C'est pour vous.
3: On frappe à la rentrée, ouais, bien sûr. Voilà. Bon, dans tous les cas, à consommer avec modération. Et aujourd'hui, mes amis, comme cette saison me met en joie, on va vous proposer jusqu'à 13h une émission différente, une émission pas pareille. On va vous proposer une spéciale. Il nous manque à la télé. Pourquoi? Eh bien, parce que, voilà, parce que je suis le patron et que je fais ce que je veux. J'avais envie aujourd'hui de réunir deux grandes figures du PAF. Ils nous ont divertis, informés, amusés, émus. Ils sont deux. Il y a un homme, il y a une femme. On fera donc Shabadabada jusqu'à 13h. Je vous les présente dans une minute. Mais d'abord, évidemment, mes amis, vous savez, vous faites l'émission avec nous. D'abord sur le groupe Facebook,
7: pour
3: Fabinho.
7: Si vous voulez réagir sur Facebook, vous tapez Youpi la vie avec Willy Rovelli. Bim, on vous lit. Et il y a Bernadette qui nous a laissé un message cette semaine. Elle a fait un tour au Futuroscope. Elle a posté une photo sur le groupe. Donc merci Bernadette. Vous pouvez faire comme elle sur Facebook. C'est gratuit. Vous tapez Youpi la vie avec Willy Rovelli.
3: Merci beaucoup. Et appelez-nous à 0810 055 056. Vous allez reconnaître les voix de nos deux invités dans un petit instant. Si vous avez envie de les appeler pour leur dire allô, je vous aime. Ou allô, je ne peux pas vous blairer.
6: Appelez-nous quand même.
3: On prend tout le monde. 0810 055 056 et vous repartez avec quoi?
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3: Eh ben voilà. Est-ce qu'on a tout dit?
7: On a tout dit.
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3: Allez, ouvrons cette spéciale, il nous manque à la télé. Bonjour Mireille Dumas.
8: Bonjour.
3: Et bonjour Philippe
8: Rizzo. Youpi la vie. Oui.
9: Bonjour.
3: Bonjour, ça va Philippe?
9: En pleine forme.
3: En pleine forme, ça va Mireille?
8: Très bien.
3: Bon, je suis très très heureux de vous voir, vraiment. D'abord, est-ce que vous connaissiez tous les deux?
9: Oui.
3: Oui, vous étiez déjà croisés.
8: Et je l'ai interviewé, Philippe.
3: Ah, oui. Justement, c'est la question que j'allais vous poser très très bien.
8: Il y a longtemps.
3: On va prendre le temps comme ça de parler un petit peu de votre parcours. Je suis très contente de vous revoir parce que vous m'avez élevé mal sans doute. Mais vous m'avez élevé, vous avez été un petit peu ma maman et mon papa. Parce que moi, je suis comme Nicolas, un vrai, et comme Fabien d'ailleurs, un vrai vrai enfant de la télé. Tiens, je vais vous poser la même question à tous les deux. Est-ce que des gens dans la rue en ce moment vous disent, bah alors Mireille, qu'est-ce que vous devenez? Parce que quand on fait plus de télé, on a l'impression qu'on fait plus rien.
8: Mais c'est toujours adorable. Ouais. C'est toujours très très sympathique, bienveillant. Des petits selfies, des petits. Voilà. Et puis avec, c'est vrai que le fait de faire la chaîne YouTube, en plus, ça remet un peu. Exactement. Avec les plus jeunes, ce qui est sympa.
3: C'est pas mal.
8: Ça donne un peu de jeunes.
3: Une discrétion médiatique, mais pas un retrait. Si vous faites entre autres des documentaires, tout
8: bien
3: ça.
8: Sûr, voilà. Bien sûr. Je suis très active.
3: Très active. Et Philippe, alors vous revenez avec un livre qui s'appelle Jamais trop tard. On va en parler dans un petit instant. Dans la rue, les gens vous disent quoi, Philippe, quand ils vous croisent?
9: Ils me saluent, ils me disent que je ressemble beaucoup à Philippe Rizzoli.
3: Ouais. Alors c'est pas faux. Il y a un petit air. Jamais on vous a dit que vous ressembliez à Mireille Dumas.
9: Pas encore, mais ça va peut-être arriver.
8: On n'a pas été mariés encore, sauf par vous.
9: Mais ce qui est amusant, c'est que je fais également du théâtre et que lorsque vous allez faire des selfies, parce qu'on ne fait plus ni autographe, ni carte, ni rien, c'est des selfies maintenant. Quand on fait des selfies, ils me disent, mais alors sinon vous faites quoi?
3: Je fais du théâtre, je viens de jouer devant vous à l'instant. Mireille, mais vous, pourquoi vous n'avez plus envie de faire les émissions que vous faisiez comme avant,
8: J'ai commencé par faire du documentaire, être réalisatrice de documentaire. J'adore ça, filmer, interviewer, parce qu'un documentaire, je fais aussi mon métier de journaliste, et c'est une passion pour moi d'être réalisatrice de documentaire. Ouais. Donc j'ai toujours dit qu'après l'antenne, parce que quand ça s'est arrêté, une fois, deux fois, et puis après, vous avez envie d'être un peu maîtresse de votre destin, et comme j'ai ma propre société de production, et maintenant la chaîne YouTube, je me suis dit, à moi la liberté. Ouais. À moi aussi les documentaires et ne plus dépendre de l'audience et de la régularité, etc. Et je suis vraiment, je suis très très très heureuse, sereine, tout le temps.
3: Philippe, vous faisiez, puisqu'on parlait d'audience, c'était hallucinant.
9: pour une finale du juste prix le dimanche, par exemple, on pouvait, alors il y a eu une époque où on dépassait les 10 millions de... Le dimanche midi, hein. Mais disons qu'au moment où moi j'ai quitté, c'était encore largement au-dessus des 6-7 millions, quoi. Donc c'était pas mal.
3: Ouais, c'était pas mal. Mireille, là, vous disiez tout à l'heure, j'ai déjà interviewé Philippe, parce qu'évidemment, on vous connaît beaucoup. Avec Bas les masques, avec Vie privée, Vie publique, donc des émissions de confidence. C'était nouveau ça à l'époque, les émissions de confidence comme ça.
8: Oui, c'était très nouveau, surtout de donner la parole à des anonymes.
3: Ouais.
8: Et parce que c'était aussi ça le plus important, c'était d'aborder des sujets dont on ne parlait pas, sujets tabous.
3: Tous les sujets.
8: Tous les sujets. Je crois que la première émission de Bas les masques, c'était sur l'homosexualité, mais on a abordé les violences faites aux femmes, aux enfants, le harcèlement, tous les sujets dont on parle. Moi, ça... Toujours, je suis stupéfaite quand j'entends aujourd'hui, enfin, on en parle, la parole se libère. Mais non,
6: la parole
8: s'est toujours libérée. Les victimes de violences, que ce soit des enfants, des femmes et d'autres, et des gars, et des hommes, des victimes d'autres hommes, témoignaient, mais on ne les entendait pas. Il n'y avait pas cette chose absolument extraordinaire qui existe aujourd'hui, des réseaux sociaux, qui, pour le meilleur comme pour le pire, mais qui est une caisse de résonance aussi.
3: Philippe, justement, vous qui avez, Mireille, faisait accoucher des personnes connues ou pas d'ailleurs. Philippe, vous qui avez été accouché par Mireille, alors.
6: Qu'est-ce que ça fait?
8: Il n'y avait pas des anonymes, pas des personnes qui étaient violentées.
3: Vous racontiez, vous aviez tout dit. Comment on se sentait quand
9: On ne dit jamais tout.
3: Ah, on dit jamais tout.
9: Jamais.
3: Mais en tout cas, vous étiez senti tranquille, rassuré, vous pouviez lui dire en confiance.
9: L'important dans ce genre d'exercice, c'est effectivement d'être en confiance.
3: Ouais, voilà.
9: Si tu n'as pas confiance, tu mens.
3: Bah oui.
9: C'est ça. Donc, il faut y aller, puis il faut savoir ce que tu veux dire, parce qu'on a toujours plus ou moins quand même un message à faire passer.
3: Ouais.
9: C'est rare qu'on vienne gratuitement déculoter sa pensée sans fausse pudeur, si j'ose dire, tu vois. Mais bon, Mireille est évidemment une grande professionnelle.
3: Ah oui.
9: Là, je parle sur le plan technique de la radio et de la télévision. Et ensuite, elle a le background pour t'interviewer. Parce que le problème, moi, je le vois, tu vois, quand on parle du, par exemple, du livre, quand je vais dans certaines interviews, quand j'ai en face de moi, des gens qui n'ont pas le répondant, si tu veux, nécessaire. Non pas que je me place au-dessus d'eux. Mais je trouve que ce qu'on voit aujourd'hui dans les médias n'est plus tout à fait à la hauteur de ce qui était avant.
3: Exactement. Vous allez nous dire dans un instant, Mireille, si vous aviez... Pourquoi vous avez ce pouvoir où on vous dit tout. Il vient d'où ce pouvoir? On va en parler dans un petit instant, Mireille. Je vous laisse le temps de la réflexion de cette
8: J'ai
3: question.
8: J'ai peur. Dites tout, Mireille.
3: On va parler de quoi dans un instant, mon Fabinou, avec toi?
7: Dans un instant, ActuWeb, on va se replonger dans les jeux télé des années 90.
3: Ah, alors restez avec nous, mes amis. Mais d'abord, tiens, on va écouter Michel.

0: C'était Michel Jonas, bien évidemment.
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0: Philippe Risoli est émerveillé par ce talent d'animation que j'ai. Hein. Depuis tout à l'heure, il me regarde.
3: Je regarde, bien sûr.
0: Qu'est-ce que c'est que ce truc?
4: Il comprend pas.
3: Je vois le moindre détail.
5: Il apprend.
0: Il apprend le métier. Philippe Risoli et Mireille Dumas sont avec nous. Allons les applaudir.
6: Ouais.
0: Moi, je les aime. Je suis tellement contente de vous voir. Vous pouvez pas savoir, ça me fait trop plaisir que vous soyez avec nous. On fait une spéciale télé. Il nous manque à la télé, juste pour le plaisir, parce que j'avais envie de les voir. Et je sais que ça vous fait plaisir à la maison. Lui, moins. C'est pas bien le mot. Mais je suis obligée de le passer,
6: merci.
0: C'est contractuel.
6: C'est contractuel, voilà. Et alors, ça m'arrange. Il est l'heure de la mise à jour. Alors, mise à jour un peu particulière aujourd'hui. Nous avons la chance d'avoir Mireille Dumas et Philippe Risoli. On va se replonger dans les années 90, que certains internautes sont nostalgiques de ces années-là. Car à cette époque, il y avait pas mal de jeux télé qui sont devenus cultes aujourd'hui. Sur YouTube, j'ai trouvé un quiz spécial jeux télé. On va le tester ensemble. Saurez-vous reconnaître ce premier générique de l'époque?
4: Alors là,
0: c'était ça, France 2. Et les amours.
6: Enfin c'était Les Amours, le premier générique des Amours présenté à l'époque avec Jean-Luc Reichmann. Les Amours, jeux télévisés où des couples devaient répondre à des questions sur leur vie commune pour tester leur connaissance mutuelle. Les candidats n'hésitaient pas à se livrer comme cette dame qui raconte un rêve un peu coquin.
7: On dormait tous les deux dans notre lit et puis je rêvais en train de passer mes vitesses sur mon permis poids lourd, mais avec le sexe de mon mari. Oh. Je faisais première, deuxième, troisième. Et je l'ai eu mon permis.
6: Et elle a eu son permis, voilà, belle anecdote. Autre générique, autre jeu télé. Motus, bravo, présenté par
4: Thierry Beccaro.
6: Voilà, Motus, jeu télévisé de mots où les candidats devaient donc deviner un mot mystère en plusieurs essais avec des indices donnés par les lettres bien placées. Alors pour obtenir ces indices, il fallait remuer, vous savez, les boules de Motus.
4: Ah oui.
6: D'ailleurs, certains candidats avaient un peu de mal avec cette règle.
8: Vraiment, je vous demande instamment de m'écouter attentivement et de remuer les boules. Jean-Jacques, vous êtes d'accord avec moi?
9: Non, entièrement.
8: Hein, il faut... Non. Vous devez brasser les boules.
9: Ça fait 30 ans que je lui dis.
5: C'est un petit peu orienté.
6: Toujours. Nous sommes toujours dans les années 90 avec un autre jeu culte. Sur France 2. Patrice Lafont.
0: Pyramide.
6: Le but était de faire deviner des mots ayant un rapport avec le thème donné en utilisant au maximum, vous savez, 8 briques. Ouais. Après chaque candidat, choisissez de faire deviner le mot avec une brique, deux briques, trois. On comprend toujours rien. Bref, tout dépend de la personne qui joue avec vous. Écoutez, là, le candidat va tenter de faire deviner en 3 briques. Il regarde son partenaire et là, il sent que ça ne va pas le faire.
10: En 3. Oh. En. Je sais pas.
11: J'ai l'air si con que ça.
6: On n'osait pas le dire. Allez, passons sur TF1 avec ce générique.
4: Famille en or.
6: Dans ce jeu, deux familles devaient deviner les réponses les plus fréquemment données par un panel de personnes à des questions du quotidien. Écoutez cet extrait, on sent qu'on est dans les années 90 car ce genre de réponse, ça ne passe plus maintenant.
12: Et vous gardez la main, attention, que va me proposer la famille Martin? Lorsque vous êtes en colère, vous tapez sur quoi? Joël.
13: Les enfants.
12: Vous tapez sur les enfants, c'est-à-dire qu'on tape sur le chien, après ça marche pas, paf, c'est les enfants qui prennent.
6: Avec la voix bien sûr de Patrick Roy. Et on termine avec le meilleur générique du monde.
4: Les souvenirs.
6: Là j'ai 8 ans là. Le juste prix, les candidats devaient donner donc le juste prix à différents produits du quotidien. Écoutez, j'ai retrouvé quelques pépites niveau candidat, Philippe.
11: Qui c'est qui?
14: Ma femme est là dans le public.
11: Ah, votre femme est là.
14: Oui.
11: Elle se prénomme votre femme.
14: Christine. Eve.
11: Ah. Mais d'où vous faites
0: quoi? C'est plus le nom de sa femme.
15: Dans Eure-et-Loir, château d'un.
11: C'est vrai?
15: Mouilleux. Comment?
11: J'ai rien compris à ce que vous m'avez dit. J'ai compris d'Eure-et-Loir, je fais du boudin, mais ça doit pas être ça. Dites-moi d'où vous venez, ce que vous faites dans la vie.
16: Je viens de Pamiers, dans
11: l'Ariège. Parlez plus fort, Annick, dans le micro.
16: De Pamiers, dans l'Ariège.
6: Là, pour résumer, là, pour faire un bon jeu, il faut de bons candidats et surtout un bon animateur. Pendant des années, Philippe Risoli, vous avez animé le juste prix, mais aujourd'hui, vous recevoir ici, ça n'a pas de prix.
0: Ah, c'est gentil. C'est la première fois qu'il dit une gentillesse.
4: Estimez-vous heureux, hein, parce que là,
0: c'est exceptionnel.
6: Mais non, mais ce qui est dingue, c'est votre voix, en fait. Elle n'a pas changé. Là, on ferme les yeux, j'ai 8 ans.
0: Et Mireille, pareil.
6: Hein. Ouais, pareil, ouais, non, mais c'est
0: tous
6: vrai.
0: Les deux. On ferme les yeux, on sait qui vous
6: êtes. C'est dingue.
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0: Vous en parlez très très bien dans le livre, les hauts, les bas, il y a tout dans Jamais trop tard. On sent en lisant le livre et là en vous écoutant là dans les extraits que vient de dire Fabien, l'amour que vous aviez pour les candidats.
9: Des gens,
6: mais oui.
0: Franchement, là, oui. On peut pas mentir là-dessus. Quand on entend ça, on ment pas.
13: Non, mais je pense que j'ai, enfin, une de mes forces, c'est que j'ai jamais joué un jeu à la télévision. C'est-à-dire que j'étais moi-même. C'est-à-dire que je plaisantais avec les candidats. J'allais parfois un petit peu loin, ce qui fait qu'on a pu me le reprocher en me disant tu t'es moqué. Ah. Mais j'avais toujours derrière quelque chose de gentil pour rattraper ce que ma première phrase. Peut-être encore plus vrai au millionnaire où là l'animé était encore bien plus difficile que de présenter le juste prix.
0: Là, c'était des vrais numéros que vous faisiez. Là, vous étiez puis des duos. Oh. C'est-à-dire le candidat, vous, avec des cadeaux, tous les cadeaux qu'on vous a emmenés. Vous les avez gardés, toutes ces choses.
13: Alors, ils sont restés. Alors, j'en ai quelques-uns. Ah, j'ai une canne épée, notamment gravée. Oui, une canne épée. qui s'appelle, je le raconte dans le livre, ça s'appelle un maquila.
0: Vous, Mireille, on vous a moins fait de cadeaux?
5: Ah non, j'ai eu énormément de cadeaux.
0: Des boîtes d'antidépresseurs.
5: Alors, non. Pas du tout. J'ai reçu des bouteilles. Ah. Vous savez, une bouteille à la mer avec des messages à l'intérieur que j'avais du mal à enlever. J'ai reçu des pierres, des beaucoup de dessins, beaucoup de lettres évidemment. Et puis des tricots, des chandails.
6: Vous pouvez faire un vide-grenier là avec ça.
0: Rhabillez pour l'hiver.
5: Mais beaucoup de petits cadeaux qui étaient très touchants.
0: Bon, on va continuer à parler de tout ça dans un instant. Nicolas, tu as préparé une surprise pour
6: qui? Je vais retracer la belle carrière de Mireille Dumas.
0: Toi, tu y passeras aussi, Philippe. Oui. Après, ça sera avant Mireille, une autre star, c'est Mylène Farmer. Avec C'est à qui le tour? Tu sais que je suis un grand fan de Mylène Farmer.
6: Ah oui. Vous l'avez vu plusieurs fois en concert.
0: 150 fois, elle ne m'a jamais vu.
13: On est tous fans de Mylène Farmer.
0: On est tous fans.

0: Mylène Farmer, bien évidemment, c'est à qui le tour.
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0: Maintenant, c'est à toi le tour, ma chère Mireille. Mon cher Philippe, je vous présente Nicolas Malabeuf. Ah. Quel âge tu as, mon Nico?
4: J'ai 25 ans.
0: 25 ans,
4: en
0: Nico.
4: 2000.
0: C'est un vrai fan de télé. Il connaît tout, mais depuis la naissance de la télé. Et là, tu vas rendre hommage à Mireille.
5: On a vu avec les génériques tout à l'heure. Alors, il y a une méga révision.
0: Non, il sait tout, c'est tout. Mireille, d'abord, c'est vous qui passez à la casserole. En plus, après, ça sera Philippe.
4: Et oui, aujourd'hui, on a le bonheur de recevoir Mireille Dumas. Mireille, vous débutez dans l'émission Sexy Folie, la première émission où on évoquait ouvertement la sexualité à la télé. C'était en deuxième partie de soirée sur Antenne 2. Et en 86, Michel Blanc vous fait de drôles de confidences.
6: Fétichiste, je crois que si, tout fétichiste, c'est quoi? Par exemple, de porter le pull d'une femme qu'on aime. C'est par exemple... Vous savez, je me parfume avec une autre toilette de femme qui est l'autre toilette d'une femme que j'ai beaucoup aimée. Ça va faire prétentieux si je dis que je suis une bombe sexuelle, non?
7: Je crois que c'est à vous dire. Une petite bombe.
4: Une petite bombe.
6: C'est péjoratif.
4: Et oui, Mireille, vous en avez même profité grâce à Sexy Folie pour aller dans une boîte de striptease. Vous vous faisiez plaisir à l'époque. Et alors, vous êtes la meilleure des confidentes, on a envie de tout vous dire. Catherine Lara vous a même avoué une relation avec Georges Moustaki et c'était très chaud.
8: Vous racontez aussi avoir eu une aventure, hein,
6: oui,
8: avec notre fameux pâtre grec, Georges Moustaki.
6: Et oui, le pâtre grec. Le avec bon pâtre grec, parce qu'il est magnifique, Georges.
9: Oui.
6: C'était surtout une histoire d'amitié. Un soir, à force de me faire la cour, il m'a fait le jardin également.
4: Oh là là. Et alors, un jour, vous allez chez Léon Zitrone pour l'interviewer, mais alors ça se passe pas comme prévu. Il voulait avoir les questions en avance. Il vous engueule et demande à ce que vous écrivez les questions en amont. Ouais. Et je crois même qu'il vous séquestre.
8: Oui.
4: C'est assez fou.
8: Exactement. C'était complètement dingue. Premier entretien. Moi, j'avais une admiration. On était tous comme ça devant Zitrone à l'époque. Et effectivement, il m'a enfermé avec le cadreur et le preneur de son. J'étais là comme une petite fille à écrire mes questions que j'ai dû passer sous la porte. Quand je l'ai passé sous la porte, il a ouvert. Donc il a lu, il m'a dit ok, on y va. On a fini l'entretien, il m'a dit mademoiselle, vous ne serez jamais journaliste. Je m'oppose à la diffusion de... Vous n'avez pas joué le jeu, vous avez posé des questions qui n'étaient pas écrites.
0: Oh, bravo,
4: il avait une drôle de réputation.
8: Dur.
4: Et alors Mireille, vous échangez aussi bien avec les stars que les anonymes, mais aussi les petits bouts de chou. Il y a tout pile 40 ans, vous les interrogez sur leur rapport à la politique.
10: Et toi, est-ce que tu as une opinion, toi?
11: Je sais pas de quelle partie je serai, moi. Parce qu'il y en a qui disent la vérité dans la gauche et d'autres dans la droite. Il y en a qui disent les mots changent. On sait pas les départager.
12: La gauche, je crois que c'est les communistes ou le contraire. Et la droite, c'est les socialistes.
4: C'était mignon, presque ça.
0: Ouais.
4: Et alors Mireille, j'ai un peu peur quand même pour l'état de notre studio. Un jour, vous inaugurez le plateau de Vie privée, vie publique avec Pierre Palmade et le plafond n'a pas tenu.
13: C'est vrai que je me suis dit,
14: vrai. Du tonnerre.
13: C'est vrai? C'est ça?
14: Je sais pas.
15: On l'entend, mais moi je sais pas ce que c'est.
13: C'est effrayant.
14: Ça fait peur.
8: C'est quoi?
15: On est en train de chercher. Mais...
13: C'est la guerre?
8: On peut continuer.
15: La troisième guerre.
8: On continue à tourner,
0: Oh là.
4: Wow.
0: Oh là. Ça c'est le plafond.
4: Oui,
8: c'est carrément le plafond qui s'est effondré. Mais c'était, on aurait pu être vraiment tué. Heureusement qu'il y avait, vous savez, les barres de sécurité hyper dures et tout. Et moi, c'est vrai que je ne suis pas vraiment stressée. Vous voyez, j'étais la dernière à quitter le plafond.
4: Oui, on continue.
8: Allez, on y va.
4: Et alors, Mireille, vous avez aussi commenté l'Eurovision. C'était avec Cyril Ferraud au début des années 2010. Et alors, je ne sais pas ce que vous aviez bu avant l'émission, mais c'était du lourd.
16: Arrive Togi, je ne sais pas comment on prononce Togi. Il a été mannequin et je tiens à dire qu'il aurait dû le rester.
4: Ah oui.
16: Il s'est lancé dans la chanson par hasard en remplaçant un ami, c'est ce qu'on nous a dit.
4: Et il n'aurait pas dû le faire.
16: Voilà, il n'aurait pas dû. Énorme morceau avec l'Irlande. Ce sont les frères Bogdanov.
4: Non, pas du tout.
16: Si, je vous jure.
4: Elle a bu.
8: Cyril me disait de me calmer, c'était tellement drôle. Parce que l'Eurovision, ce qui est marrant quand même, c'est
13: il faut se lâcher un peu. Voilà.
8: Bah oui, sinon vous en souhaitez, non?
4: Second
8: pour
4: degré.
8: Le téléspectateur.
4: Ouais. Et alors, j'ai un potin sur vous, Mireille Dumas, vous êtes un petit peu pyromane, vous avez tous les talents. Vous aviez failli mettre le feu à votre collège, vous étiez caché sous un bureau pour fumer un cigare piqué à votre frère, et il y avait des nuages autour du collège.
8: Non, c'est pas ça. C'est que pour faire grande à l'époque, je devais être en troisième et tout, j'avais piqué effectivement un cigare qu'on fumait entre nanas, des adolescentes sous le bureau parce que j'étais interne. Donc voilà, et la fumée sortait de dessous le bureau. Du coup, une pionne, comme on appelait ça à l'époque, est venue. Et puis on s'est retrouvés collés pendant 15 jours, 3 semaines, interdiction de quitter le lycée. Voilà.
0: Je vous laisse le temps de fumer tranquillement votre cigare. Parce qu'on va faire une petite pause.
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2: Partons gaiement vers la deuxième demi-heure de votre talk show du samedi. Alors ici, c'est comme le talk show de Léa Salamé qu'à l'époque.
3: Mais en pas pareil.
2: Sinon, c'est la même chose. Hein. Jusqu'à 13h, nos invités sont toujours Mireille et Philippe Risoli. Pourquoi ils sont là?
3: Parce que
2: on les aime. Et puis je sais que vous les aimez, vous êtes contents de les entendre. Moi en tout cas j'avais envie de les revoir. Et ils restent encore avec nous pendant une petite demi-heure avec votre tribu, notre enfant de la télé, Nicolas Malabeuf. Il est chez lui là.
3: Ah oui, là, c'est bien là.
4: C'est l'émission de mes rêves.
3: Il drague Mireille depuis tout à l'heure pendant les 10.
2: Fabien Hémeau drague Philippe.
3: Philippe, je veux faire ça.
2: Belle émission, on casse tout le monde. Bien sûr, vous le savez, vous faites cette émission avec nous, mes amis. Vous êtes chez vous ici. C'est la plus grande émission de radio du monde. Vous êtes tous des chroniqueurs, tous. D'abord, vous réagissez sur le groupe Facebook.
3: Oui, Youpi la vie avec Willy Revelli. Nous avons un message de Carole. Merci pour votre bonne humeur. Cela fait chaud au cœur. Donc, ça, merci et continuez à réagir sur l'émission du jour. C'est complètement gratuit. Vous allez sur Facebook et vous tapez Youpi la vie avec Willy Revelli.
2: Merci. Appelez-nous. Tiens, 0810 055 056. C'est la libre antenne du week-end. Vous passez à tout instant. Vous pouvez papoter avec nos invités. Vous repartez aujourd'hui.
4: Alors, pas comme dans le millionnaire. Non. Il n'y a pas de roue à tourner. Non. Il faut juste nous appeler.
2: Il n'y a pas de million.
4: Alors, elle ne vaut pas un million parce qu'après, il faudrait qu'on ferme. Elle vaut 100 euros et on vous l'offre en fin d'émission.
2: Les gens
4: demain.
2: Qui connaissent la maison savent qu'il n'y a pas un million. Donc voilà, 0,8.
3: Vous prenez tout en même temps.
2: Ah, je peux rien, donc je vous laisse que ça. Une petite carte, c'est déjà pas mal. Merci beaucoup. Mais d'abord, si vous n'avez pas suivi l'actu, pas de problème. L'actu vous suit. Il est temps pour moi de mettre
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2: Et comme aujourd'hui, nos invités sont Mireille Dumas et Philippe Risoli. On commence ces actus télé avec ce tremblement de terre. Michael Goldman et Marlène Schaaf quittent la Star Academy.
3: Oh là là.
2: Je sais, c'est terrible. Je ne sais pas comment on va se remettre de tous ces départs. Allez, courage. Allez. Hein. Marlène est partie parce que pareil qu'avec le reste des profs, ils s'entendaient comme chien et chaf. Oh. Michael Goldman qui quitte la Starac. Jean-Jacques Goldman qui a écrit Danson pour Céline Dion. Mais qui est-ce qui arrive à cette famille là, Philippe Risoli est redevenu hype avec la reprise de Cuitas les bananas par Julien Doré. J'espère que ça ne va pas donner des mauvaises idées à d'autres parce que je ne suis pas sûr de survivre à la reprise de Beau le lavabo par Kenji Girac et de Jolie poupée par Vianney. Mireille Dumas intente un procès contre TF1 pour plagiat. En tout cas, elle devrait. Elle a raison. Mask Singer, c'est bas les masques. Merde, c'est la même chose. La roue de la fortune, Secret Story, le juste prix. En fait, la TV d'avant, ben, c'est la TV de maintenant. France 2 annonce l'arrêt de l'émission Bel et Bien. Pour les animateurs, c'est moche et mal. France 2 arrête également les maternelles. Ça lui fait un point commun avec Jean-Luc Lahaye.
3: Oh,
2: France 2 arrête aussi Interville pour

0: c'est stop à la vachette. France 3 arrête l'émission Duel en famille.
1: Oh bah
0: là, ça lui fait un point commun avec Anthony Dolan. À France Télévisions, ils font tellement de coupes, c'est plus une chaîne de télé, hein, c'est un rabbin. Patrick Pombo-d'Arvor, PPDA, visé par 3 nouvelles plaintes. Bah, il allait quand même pas se laisser piquer la vedette par Patrick Bruel. Hein. PPDA, plainte pour dégoûtant animateur. PPDA, bien sûr, le célèbre présentateur du Juté de 20h.
1: Oh,
0: selon Paris Match, l'avenir d'Anne-Elisabeth Lemoine semble compromis à la présentation de C'est à vous. Va être sympa le rendez-vous à la DRH. Bon bah, Anne-Elisabeth, c'est à vous. Bah, c'est plus à vous. Allez, tu dégages, merci. Un ex-candidat de Top Chef sur M6, accusé par 10 employés de harcèlement, qu'on est donc déjà son prochain menu, entrée, plat, pervers. Enfin, la question du jour. Est-ce que la série télé préférée des chouettes, c'est Alerte au mâle hibou? Eh ben, vous avez 2 heures. Allez. Allez, heureusement, dans 194 jours, c'est fini 2026.
1: Bravo.
0: Voilà, voilà, voilà. Bon, c'était un rapide coup d'œil sur la télé. Vous la regardez encore, la télé, Philippe? Oui.
2: Moi, je suis un enfant encore de la télé, je la regarde encore et toujours.
0: Et la radio aussi, vous l'écoutez beaucoup.
2: Et j'écoute la radio.
0: Parce que vous avez fait les matinales dans une autre radio qui s'appelle... On ne peut pas dire le nom sur cette antenne.
2: Oui.
0: Et là, je sais que c'était l'un de vos moments préférés dans votre carrière aussi, hein, que d'animer une matinale radio.
2: Alors, l'animer, c'était bien.
0: C'était
2: mais
0: se lever. En fait, vous voulez faire une matinale, mais en soirée.
2: Voilà, c'est exactement ça, en fait.
0: Et Mireille, vous regardez aussi la télé, vous êtes aussi fan de télé. Vous regardez
3: encore
0: un petit peu.
3: Je ne suis pas une enfant de la télé, ouais. Bizarrement. Vous savez que vous parlez d'émissions que vous connaissez,
0: ouais.
3: Et que moi, je n'ai pas vues à l'époque,
0: ah oui.
3: Mais que j'ai regardé quand je faisais mes.
4: Ah, sur le tard.
3: Oui, des documentaires, voyez, en regardant des archives, et tout à coup, je découvrais.
4: Ah, d'accord.
3: Ben oui, je découvrais ce que j'aurais dû voir à l'époque.
0: Voilà.
3: Voilà. Mais je regarde, maintenant, je regarde un petit peu la télé.
0: Ouais. Eh bien, dans un instant, on va continuer ce petit moment qu'on a ensemble, juste pour le plaisir, avec Mireille Dumas et Philippe Rizzoli. Mais là, si vous avez un petit coup de mou, je parle pas pour vous, mais je sais que vous avez besoin d'un petit coup de mou. On a la solution pour vous. Dès que je vais vous dire à vous, vous allez me faire palabapapala, et je peux te dire que là, ça va aller beaucoup mieux. Regarde, là, ça va pas bien.
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0: À vous.
1: Palabapapala.
0: Voilà,
1: là, ça va mieux.
0: Ça va pas mieux, Philippe?
2: Je me sens revigoré.
1: Ça va là.
2: Non, mais une question, les deux, là.
0: T'as
2: mis combien de temps à les dresser?
0: Ouais, là, t'as vu comme
1: c'est
0: ça.
1: Pas fini encore.
0: T'as vu, ils répondent aux doigts.
3: C'est un entraînement.
0: Ils ont peur de moi. Ils sont tétanisés par moi.
4: C'est l'argent.
0: Voici Ricky et Paul. Il y a tout de suite.

0: Oui, Sarah Perquet-Tillamo sur votre radio, ici.
1: Oh, il a pas perdu la main. Ouais, mais alors
2: Sarah Rovelli a déjeuné chez vous.
1: C'est vrai que Philippe, je suis un peu déçu.
0: Parce que moi, je suis un parigot.
3: Oui, Rizzoli d'origine.
1: Rizzoli.
0: Alors,
1: bravo. Mireille Dumas et Philippe Rizzoli sont toujours avec nous. Merci de partager ce déjeuner avec tout. Mireille, tiens, tout à l'heure, vous nous disiez un petit peu tous les sujets que vous abordiez à l'époque dans Vie privée, Vie publique ou Bas les masques. Est-ce qu'une fois, il y a une chaîne qui vous a dit non, pas ça, on parle pas de ça, Mireille? Ou est-ce qu'on vous laissait tout faire?
3: Alors, on me laissait tout faire, mais une fois, c'est vrai qu'il y a une émission qui était préparée avec la direction, d'ailleurs, avec l'accord évidemment de la chaîne, qui était sur la transsexualité. Enfin, maintenant, on dit transgenre, on dit pas transsexualité, et qui était diffusée en prime. Et il y a eu la direction a eu peur. Il y a eu campagne un peu de presse sans avoir vu, en estimant que finalement, c'était pas possible de donner la parole à des personnes qui avaient, qui ne savaient pas exactement quel genre choisir. Vous vous rendez compte, on en parlait comme ça à l'époque. On a été, on s'est retrouvés déprogrammé. On est passé en deuxième partie de soirée. Et l'histoire fait qu'on a fait en S2 autant d'audience qu'en prime et l'émission qui était l'émission littéraire qui passait en prime.
1: Vous avez peut-être fait des sujets sur le droit à mourir, Mireille.
3: Vous savez pourquoi j'en parle. Bien sûr, j'ai fait beaucoup de déjà dans les années 90, j'ai le droit de choisir ma mort. On parlait de ça. Vous rendez compte, tous ces sujets-là, quand j'y pense, et aujourd'hui, on en est encore à se poser des.
0: Ouais.
3: À légiférer, à ne pas savoir, longuement, etc. Ouais. Et moi, j'ai été très jeune, enfin, confrontée à des témoignages de cette sorte, de personnes qui disaient c'est mon ultime droit, j'ai le droit de choisir. Et moi, je me suis engagée. Je suis devenue adhérente de l'association pour le droit de mourir dans la dignité, parce que je trouve qu'en 2026, c'est comme le droit à l'avortement. Je trouve que c'est un droit personnel et qui n'engage pas les autres.
1: Exactement.
3: Donc on devrait l'avoir.
1: Philippe, vous avez une opinion là-dessus ou vous voulez qu'on passe à autre chose?
0: On va peut-être passer à autre chose.
1: Oui, on va passer à autre chose. Il n'y a aucun souci. On peut passer à autre chose. Dans votre livre, vous racontez tout. Donc Jamais trop tard, mes années télé et les autres à l'archipel. À un moment donné, vous évoquez le malentendu qu'il y a eu avec Cuitas les bananas. Vous pouvez nous dire un petit peu, parce que c'était pas, normalement, ça devait pas être cette chanson un petit peu festive.
0: C'est un titre que j'ai écrit le soir de l'arrêt du millionnaire.
1: Voilà.
0: Dont on parlait,
1: donc expliquez-nous. Donc on vous dit, voilà, Philippe, on arrête le millionnaire.
0: Donc je suis rentré chez moi, je me suis mis à écrire comme je le fais souvent d'ailleurs. Ouais. J'ai écrit, il y a des jours, tu sais pas pourquoi ça devrait marcher, ça marche pas. Il y a des jours, tu sais pas pourquoi tu devrais dormir, mais tu dors pas. Donc là, c'est pas, on n'est pas écroulé de rire, là. Et donc je cherchais un mot et puis j'avais en tête, tu sais, le film de Woody Allen qui s'appelait Bananas. Ouais. Et j'ai voulu faire une rêve, je dis, elles sont cuitasses, les bananas. Et comme les inconnus avaient fait les 100 patates, j'ai dit, coupé en dos, les patatos. Bon, il n'y a pas de frites. Et puis, en fait, ça a été un peu dénaturé. Je ne vais pas rentrer dans le détail, parce que l'histoire est longue. Et c'est devenu, effectivement, une chanson totalement festive, qui ne correspondait pas du tout à l'univers de ce que j'écris normalement. Donc, ça m'a un petit peu peiné, on va dire. Ça, c'est...
1: Ça vous ennuie de reprendre, allez, vraiment, pas plus d'une minute, Philippe, pour nous raconter, parce que vous le racontez très bien dans le livre. Le jour où, à TF1, on vous a dit, on arrête. Parce que c'est vraiment, faut vous dire, mes amis, que Philippe Rizzoli, là, pour les plus jeunes, c'était pas une star. Le mot existe même pas pour le qualifier. Les audiences que vous faisiez tous les jours sur TF1, la première chaîne, à l'époque, encore plus qu'aujourd'hui. Et alors, ça s'arrête en 3 minutes.
0: Oui, alors que le juste prix s'arrête, c'est normal, on est en 2001-2002, c'est l'arrivée de l'euro. Un jeu axé sur les prix, ça n'a plus de sens parce qu'on comprend plus rien à rien. Donc tout ça, c'était prévu. En revanche, moi, je devais rebondir soit avec une variété, donc en prime time, soit avec une émission caritative, justement, le dimanche après-midi. Et un jour, au mois de juillet 2001, je reçois un coup de téléphone de feu Étienne Mougeot, qui était le patron et qui m'a baladé pendant 10 minutes. Comment tu vas, grand? Ça va, grand?
1: Grand, il
0: disait toujours grand. Comment ça va? Ça fait combien de temps qu'on est ensemble, etc. Puis t'es à l'antenne tous les jours. Ça fait 14 ans que t'es à l'antenne tous les jours. Je me disais, c'est peut-être pas mal que tu laisses reposer ton image. Alors, je lui dis, ben non, Étienne, moi, je suis en pleine forme, ça marche bien, le public est là. Je n'ai aucune envie de laisser reposer mon image. Oui, voilà. Alors, il a changé de sujet. Il est parti sur la Starac sans me la proposer, mais en me demandant ce que je pensais du jeune Nikos Aliagas qui arrivait donc sur l'antenne de TF1. Bon, parce que je vais lui confier la Star Academy, donc voilà.
1: Voilà.
0: Donc toi, t'es au téléphone, tu sens quand même là le boulet va, tu vois. Ouais. Tu te dis, mais qu'est-ce qui va ça? Et il a eu cette phrase qui a failli être le titre de mon livre, mais je me suis dit, je veux pas avoir un titre négatif. C'est dans l'immédiat, je n'ai pas de projet pour toi. Bon, et donc voilà, ma collaboration s'est arrêtée là.
1: La suite est dans le livre grand.
0: Oui.
1: Jamais trop tard, mes années télé et les autres, c'est aux éditions L'Archipel. On va continuer à en parler dans un instant. Nicolas Malabeuf revient dans un instant. On va s'occuper de notre ami Philippe Risoli en archive. Mais d'abord, on va écouter Slimane et Claudio Capeo avec Chez toi. Chez toi, non, personne vient chez toi.

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3: Ah oui, j'ai la chance et le bonheur d'être à côté de Philippe Rizzoli. Philippe, vous avez commencé en ces murs, vos débuts à France Inter en tant que reporter dans l'émission Adrénaline de Jacques Pradel.
4: Exact.
3: Et vous aviez fait un sujet sur Gilbert Montagnier intitulé « Les non-voyants sont-ils aveugles ?»
4: Exact.
3: C'était pas mal. Et alors, Philippe, j'aurais pu dire même Jean-Patrick, puisque à la radio, au début des années 80, on vous demande de changer de prénom puisqu'il y a déjà un Jean-Patrick, il y a déjà un autre Philippe, pardon, ouais. Et il y a cette musique qui passe. Jean-Patrick Cap de Vielle, et donc vous vous appelez Jean-Patrick Rizzoli à ce moment-là.
2: Si ça avait été Sheila, on aurait eu Sheila Rizzoli.
4: C'était dingue. Tu sais, j'ai souvent fait pile ou face, moi, dans ma vie.
3: Et alors, fin des années 80, vous arrivez sur TF1, vous animez Jeopardy, et alors c'était pas toujours évident.
4: J'ai eu d'autres
3: avec les
4: émissions
3: candidats
4: avant, hein, mais oui. Jeopardy, on va dire oui.
5: Et pour mener rondement ce Jeopardy, voici Philippe Rizzoli.
6: Colette, on commence avec vous, Colette. Colette, vous venez d'où, vous, Colette?
7: De Maison Lafitte.
6: Oui, vous faites quoi, Maison Lafitte?
7: Rien,
6: c'est déjà bien, Colette.
3: Et alors, dans les années 90, vous êtes à la tête du millionnaire. Il fallait avoir les fameuses trois télés pour tenter de remporter le million. Explosion de joie. Je change de femme à partir de ce soir, il avait mis le candidat. Et alors Philippe, c'était très sérieux, je crois que vous n'aviez même pas le droit de toucher la roue, il y avait un huissier de justice, etc. Et alors, autre jeu culte pendant 10 ans, le juste prix, un 1er avril, vous parlez avec une candidate pendant 10 minutes au téléphone, et en fait c'était votre maman, mais vous ne l'aviez même pas reconnue à ce moment-là. Et alors, un autre jour, un candidat que vous aviez déjà croisé, on a frôlé la cata, il avait failli révéler votre adresse à l'antenne.
8: Je suis ravi.
9: Je vous connais parce que j'ai relevé les compteurs chez vous.
8: C'est pas vrai.
9: 20 rues.
8: Ah non, je le crois pas. Il dit qu'il est à l'EDFDF et qu'il est venu relever les compteurs chez moi. En plus. Ah bah, là, je suis clair.
10: C'est moi qui n'avais pas de home jacking.
3: Il s'en est passé des choses sur le plateau du Juste Prix. Un autre jour, vous rangez votre cigarette dans votre poche de pantalon. Oui. Sauf que sans vous en rendre compte, la cigarette crame le pantalon. Votre cuisse est brûlée et vous hurlez à l'antenne. Et enfin, le petit potin, Jean Marais. L'acteur Jean Marais était fan du Juste Prix. Il vous a même offert une jolie sculpture.
4: Oui, alors j'ai reçu un petit mot, c'est surtout le mot « j'ai la sculpture ». Effectivement, j'ai reçu un mot. « Cher Philippe, je vous regarde chaque jour avec joie », signé Jean Marais. Avec une sculpture, mais je ne l'ai jamais rencontré. En revanche, celui qui était aussi malade du Juste Prix que lui, je l'ai rencontré. On a fait des interviews croisées, je suis allé sur son plateau. Il voulait même écrire un rôle pour moi au cinéma, c'était Claude Chabrol.
2: Qui arrêtait
4: les tournages et tout pour.
2: Pour regarder le Juste
4: Prix.
2: C'est-à-dire qu'il était en tournage, il arrêtait pendant une demi-heure, une heure.
4: Ah, mais il arrêtait, regardez.
2: Incroyable.
4: C'est assez étonnant.
2: Vous êtes très bien grand.
3: Oui, c'est ça.
2: Vous êtes un bon invité, grand. Donc restez.
11: Ça, c'est vous. Ça, on peut pas vous le dire, vous, grand.
3: Non, petit.
2: Grand, jamais on me le dit. C'est quand même incroyable.

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1: Tour ici, c'est Willy vient déjeuner chez vous. On passe à table tous ensemble le samedi et le dimanche entre midi et 13h. Mais vite, ce sont les 5 dernières minutes. Il faut qu'on se dépêche. Alors vite, terminons. Passons au dessert avec nos deux invités du jour de cette spéciale. Il nous manque à la télé. Mireille Dumas.
2: Ah, ces et émissions Philippe en public, Prisoli,
3: c'est tout.
1: Ça va, Philippe, depuis tout à l'heure?
2: Ah, je suis en pleine forme.
1: Ouais, ça se voit.
2: Là, ça y est, j'ai commencé, nous, on est des diesels.
1: Dans 3 minutes, on part, donc Philippe se réveille. Ça fait plaisir. Mireille, je l'ai dit en débutant l'émission, vous n'êtes pas à la retraite, bien au contraire. Déjà, vous êtes extrêmement présente sur les réseaux sociaux, sur YouTube, par exemple. C'est quoi cette chaîne? Alors, on peut y retrouver quoi?
4: Et oui, c'est une chaîne où je publie au moins trois archives d'entretiens déjà qui ont eu lieu dans les années passées, on va dire. Et puis une intégrale chaque week-end maintenant. Et chaque mois, je retrouve, et c'est ce que j'aime beaucoup faire, une personne, un invité que j'ai eu
2: des anciens
4: 20, 30 ou 40 ans auparavant. Et c'est génial parce qu'on voit non seulement l'évolution de la personne, mais en même temps l'évolution de la société. Puisque moi, ce qui m'a toujours intéressé quand même, en dehors de parler d'intimité, c'est aussi ce qui se passe dans la société.
1: Il y en a qui, je sais pas, parmi tous vos invités, qui vous ont dit, je pensais pas que j'allais dire tout ça, tu m'as fait dire de ces choses, Mireille.
4: Ah, beaucoup, souvent. Tout le temps, parce qu'on est dans quelque chose de. Et moi, je fais attention, justement. Ouais. Je fais toujours attention, parce que quand on est dans la confiance, parfois, on oublie aussi qu'il y a les caméras, où maintenant. Vraiment, ça n'a plus rien à voir avec les années passées, avec il y a, on veut dire avant les réseaux, c'est-à-dire avant 2000. C'est-à-dire que maintenant, vous le buzz, vous dites une phrase, elle est reprise en boucle, elle circule, etc. Donc, quand même, je suis assez, je dis toujours de penser, qu'on se confie, mais que pour autant, il va y avoir. La diffusion. Donc, je monte. Donc, j'arrive, je fais du montage.
1: Attention,
4: parce que je vois que vous êtes tellement. Elle ça va être repris, évidemment. Ça va buzzer grave. Attention, je faisais à l'œil. Si vous coupez.
2: Mireille Dumas, donc, je monte.
4: Non, mais le montage est essentiel pour ce genre de confidence.
1: Comment s'appelle la chaîne YouTube, alors, Mireille?
4: Elle s'appelle Mireille. Enfin, il suffit de. Non, c'est. Vous tapez Mireille Dumas, vous allez sur la. Vous tombez sur la chaîne. Voilà. Et effectivement, je la fais en partenariat avec Lina. Et ce qui marche très bien, je tiens à vous le dire, c'est Facebook. Facebook, on a beaucoup.
5: 400 000 abonnés.
1: Et bien là, vous allez en avoir fait plus. Parce qu'il y a tous les abonnés de Youpi Lévi avec Willy Rovelli qui vont venir chez vous. Ça vous fera encore plus de monde. Philippe, vous, c'est le théâtre depuis quelques années. Là, de toute façon, quand on réécoute tous les extraits du millionnaire du juste prix, on voyait le comédien. Enfin, pardon. C'était plus comédien qu'animateur déjà.
2: J'espère les deux, mais j'adore être sur scène, j'adore le contact avec le public. Curieusement, il y a pas mal d'auteurs qui m'envoient des pièces à lire.
1: Pourquoi curieusement? Arrêtez de vous rabaisser.
2: J'ai un petit peu de tout. Et là, il y en a une qui retient mon attention et que je vais essayer de monter. Deux hommes qui se retrouvent dans un appartement. Donc, c'est une pièce à deux.
1: Appartement. Et tac-tac les deux?
2: Sauf que les deux pensent être dans leur appartement et pensent y retrouver leur femme, mais qui est la même personne.
1: C'est pas mal, ça.
2: Et donc, ça va être toute une discussion entre les deux mecs.
1: C'est un projet
2: C'est un projet, j'espère qu'il va pas trop tarder à arriver. C'est une pièce qui a été écrite par Jérôme de Verdière, vous savez.
1: Qu'on voit beaucoup
5: sur Paris Première.
2: Qui me l'a écrit un peu sur mesure.
1: Ça va être super. Ça va
4: et on lui souhaite de pouvoir la monter.
1: C'était pour vous faire plaisir,
2: appel à Mireille Dumas, puisqu'elle monte.
4: Bien sûr.
1: Mireille.
4: On se croirait aux grosses têtes. De concurrence.
1: Ma chère Mireille, là, il nous reste une petite minute. Là. C'est combien? Une minute qu'il nous reste? 2 minutes. Il nous reste 2 minutes. Mireille, vous interviewez Philippe. Si vous aviez une question à poser à Philippe, et Philippe, vous répondez. Défilez pas. Allez, Mireille. Débrouillez-vous. À part quelle heure il est, s'il vous plaît. Creusez-vous un peu la tête.
4: Non, mais je voudrais savoir.
2: Qui êtes-vous?
4: Philippe, oui. Qui êtes-vous? Où allez-vous? Que pensez-vous?
2: Et Dieu dans tout ça,
4: exactement. Non, mais aujourd'hui, vous êtes plutôt apaisé. Vous êtes en manque, vous êtes, alors,
2: suis-je un homme heureux, comme disait William Scheller? Oui, je pense être un homme heureux, je suis comblé.
4: Pas aigri.
2: Ah, pas du tout.
6: Non, on le voit dans le livre. Dans le livre, c'est très clair qu'il n'y a absolument pas d'aigreur.
2: Pas du tout, j'espère faire encore un peu de théâtre, être invité de temps en temps par Willy Revelli et d'autres, ou vous, et donc ça m'amuse.
4: On va se faire un retrouve.
2: Et je regarde toujours la télévision avec autant de plaisir, les petits nouveaux qui arrivent.
7: Votre programme préféré?
2: Je vois leurs forces, je vois leurs défauts. Là, pour l'été?
7: Oui, pour l'été ou en général, ce que vous aimez regarder chez vous?
2: Eh bien, tiens, je vais regarder Fort Boyard cette année.
6: Pourquoi il va regarder Fort Boyard? Pourquoi?
2: Parce que d'abord, je veux voir la nouvelle mouture avec Cyril Ferraud.
6: Et pourquoi aussi?
2: Ça me fera plaisir, parce que je veux voir quelles sont les personnes qui s'en frottent.
6: Parce qu'il est venu. On vous en dira pas plus. Mais vous allez voir Philippe Risoli comme vous ne l'avez jamais vu. Promet. Mireille, on vous attend à Fort Boyard. Elle n'a pas envie de venir.
7: En tout cas, l'interview de Mireille en une minute, c'était beaucoup mieux que vous.
6: Oui. C'est moi,
7: ouais. En une minute, elle a fait mieux.
4: Merci
6: infiniment. Merci mille fois, Mireille Dumas.
2: Bravo, Mireille.
6: Sur YouTube, vous tapez Mireille Dumas, vous tomberez sur la chaîne YouTube de Mireille Dumas ainsi que sur la page Facebook et Philippe Risoli. Le livre s'appelle « Jamais trop tard, mes années télé et les autres » chez l'Archipel et donc très bientôt au théâtre. Voilà. On a fait cette émission juste pour vous dire qu'on vous aime.
7: On vous aime.
2: Et qu'on était aussi.
6: Très, très, très heureux de vous voir.
4: Youpi la vie.
2: Bravo,
4: voilà, on aime la vie tous.
6: Mais voilà, youpi la vie et puis c'est tout.
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3: Bonjour et bienvenue dans votre magazine Ma France par ici, les économies. Vous connaissez désormais notre objectif. Chaque semaine, vous redonnez du pouvoir d'achat. Et aujourd'hui, on va s'occuper de nos enfants ou de nos petits-enfants pendant les vacances, les aides, les activités, les sujets culturels, les centres de loisirs, les stages. On va tout vous dire avec notre invitée. Bonjour Catherine Acouboisise.
4: Bonjour Valère.
3: Vous êtes responsable du service société pour le magazine Parents. Je vous propose pour commencer de répondre à cette première question. C'est Marcel qui m'a écrit sur mon mail, paricideseconomies@radiofrance.com. Je le lis. Vous organisez une émission pour occuper nos vacances pendant l'été, plutôt celle de nos enfants. J'imagine quand on part pas ou trop peu. Est-ce que ce n'est pas toujours pareil, des idées au rabais pour les moins bien lotis? Voilà la question de Marcel. Moi, je l'ai retenue parce que je trouve qu'elle a le mérite d'être... cache tout de suite. Qu'est-ce que vous lui répondez?
4: On rentre dans le sujet tout de suite. Alors, c'est vrai qu'il y a beaucoup de parents qui culpabilisent de pas pouvoir forcément payer des super vacances à leurs enfants. Toute notre communauté chez Parents voit passer sur Instagram des mamans globetrotteuses qui vont aux quatre coins du monde. En vérité, quand on s'intéresse un peu plus en détail à leurs témoignages, on se rend compte que les enfants, même si on les amène à la muraille de Chine, ils vont fixer sur une colonie de fourmis. Et finalement, le plus simple, c'est parfois le mieux. Donc, pas de culpabilité par rapport à ça. Et non, c'est pas forcément au rabais, c'est simplement des choses peut-être plus simples, mais qui finalement font très très plaisir aux enfants.
3: Ce que vous nous dites, et ça c'est un bon point côté pouvoir d'achat, c'est que finalement, pour nous, adultes, parents, grands-parents, on peut avoir un regard différent sur les vacances idéales. Ce ne sont pas les mêmes vacances, des vacances idéales pour des parents ou des enfants.
4: Exactement, je crois qu'il faut se mettre à hauteur d'enfant sur ce sujet. Ça va permettre de décompresser déjà pas mal et se rendre compte que vraiment, le plus simple, c'est vraiment parfois le mieux. Et voilà, pas de culpabilité, on peut aller dans des choses très très simples.
3: Notre experte aujourd'hui, donc Catherine Acouboisise, responsable du service société pour le magazine Parents. Dans cette émission, on va essayer donc de vous aider, hein, vous qui allez peut-être devoir gérer pas mal de temps à la maison avec vos enfants, travaillant aussi parfois. Bref, on va essayer de tenir pendant ces deux mois de vacances scolaires. C'est quand même assez long. Catherine, beaucoup de parents ont le sentiment qu'il faut donc partir loin pour que les enfants passent de bonnes vacances. Vous nous dites, c'est pas forcément le cas. Mais alors, à contrario, est-ce qu'on peut vraiment passer des super vacances en restant deux mois à la maison?
4: Alors, je pense que c'est vraiment une question d'ambiance là à mettre avec les enfants et okay. on peut leur faire construire des souvenirs très très beaux tout en restant à la maison du moment qu'il y a une bonne ambiance.
3: Alors, une ambiance, ça veut dire il faut s'investir.
4: Ouais. Alors le il faut, c'est pas un mot qu'on utilise beaucoup chez parents et en général ça heurte un petit peu les parents quand ils entendent ça, mais disons que il faut vraiment, je le redis, j'arrive pas à dire autrement, mais
3: enfin, c'est mieux d'eux
4: voilà, essayer d'être détendu, essayer de ne pas se stresser avec ça et de faire simple. Donc il y a des activités à faire près de chez soi facilement. On peut aller à la piscine.
3: Ouais, j'allais dire quoi par exemple?
4: Voilà, ouais. C'est ça. On peut faire très simple. Donc la piscine municipale, si elle est en extérieur, c'est encore mieux avec des toboggans. Le parc, ça peut être tout simplement faire une balade à vélo. Si fait très très chaud, que c'est la canicule, pourquoi pas aller au cinéma? Voilà, sur deux mois, ça paraît comme ça très court, mais si on construit bien son petit planning, on peut arriver à faire quelque chose de très sympa.
3: Alors, c'est exactement ce qu'on va essayer de faire, c'est de vous donner, à vous qui nous écoutez, des idées, des astuces pour réussir ces vacances, même si vous ne partez pas, ou si vous ne partez pas deux mois, ce qui est quand même le cas de la plupart des gens, on va dire.
4: Et oui, deux mois de vacances, c'est assez rare. Alors, sauf quand on est enseignant, il y a toujours l'exception des enseignants, mais même eux, ils ont du travail et puis ils ont besoin de souffler.
3: Bien sûr.
4: Donc même eux, ils ont besoin de ces conseils-là. Il y a un vrai gap entre les calendriers-là.
3: Vous parliez de planning. Est-ce que vous recommandez, disons, est-ce que vous conseillez d'organiser les choses? C'est-à-dire, si on passe vraiment nos trois semaines de vacances communes avec les enfants à la maison, parce que le budget est trop serré, qu'on partira pas cette année, ça concerne du monde, et encore cette année, notamment avec l'augmentation des coûts de la vie, etc. Est-ce que vous conseillez de faire un planning, d'organiser? Parce que ce cadre aussi, ça aide les enfants à se situer.
4: Oui, je crois que c'est important, surtout pour les plus petits, qui n'ont pas forcément une vision du temps encore très structurée. donc ça peut aussi leur provoquer un peu d'angoisse et ça peut faire monter assez vite la pression à la maison. Donc pourquoi pas faire un planning, l'afficher un peu comme dans un centre de loisirs en fait, hein, et vraiment essayer d'organiser tout ça au mieux en demandant de l'aide. Enfin, je pense qu'on va en parler aussi, mais en trouvant des relais et en organisant au mieux les choses. Oui, je pense que c'est une très bonne idée de faire un planning et de l'afficher, d'en faire quelque chose de ludique en fait.
3: Il y a aussi des solutions de garde, hein, bien sûr. C'est-à-dire, on n'est pas forcément obligé, tenu ou en tout cas en capacité aussi de garder les enfants à la maison pendant ces deux mois. Là, il y a différentes solutions, notamment les centres de loisirs.
4: Oui,
3: il y en a à peu près partout en France.
4: Oui, je crois que c'est crucial qu'on parle des centres de loisirs. Ouais. Il y en a partout en France. Donc, soit c'est la municipalité qui gère, soit ce sont de grandes associations comme Famille Rurale, par exemple. Et c'est vrai que les centres de loisirs, eux, ils ont à cœur de vraiment divertir les enfants. Ça ressemble à des vacances. Souvent, il y a des thématiques sur la semaine, il y a des veillées, il peut y avoir une journée de fête, des sorties un peu plus loin. Donc, je crois qu'il faut pas négliger les centres de loisirs parce qu'on n'y pense pas forcément. On peut aussi s'adresser aux centres de loisirs, par exemple, de la commune des grands-parents. Si on a la chance d'avoir des grands-parents qui se portent volontaires pour garder les enfants, ça peut les changer un peu de centre de loisirs. Je pense aux enfants qui y vont déjà toute l'année.
3: Ah oui, pas mal.
4: Pour leur changer un peu de cadre, en fait, pourquoi pas. Ou si on a la chance de télétravailler à la campagne ou ailleurs, à une autre adresse. Du moment qu'on a une adresse, on peut aller vers ce centre de loisirs. Alors, le tarif va peut-être être un petit peu différent parce qu'on n'est pas résident à l'année, mais ça peut rester intéressant d'aller voir ces centres-là aussi.
3: Centre de loisirs, c'est vraiment une option. Pour le coup, côté budget, en général, c'est accessible. C'est indexé aussi souvent sur les revenus.
4: Oui, c'est indexé sur le quotient familial. Donc là, c'est vraiment la CAF qui vous dira. Mais ça reste le plus avantageux. C'est parfois, en fonction des endroits, il y a vraiment de belles sorties organisées. Je précise aussi, parce qu'on le sait peu, mais que les collégiens peuvent être accueillis en centre de loisirs jusqu'à 12-13 ans. Ça dépend des communes. Là aussi, il faut se renseigner parce que c'est encore un âge entre 10 et 13 ans. On a du mal à les laisser en autonomie. Et même s'ils ne sont plus à l'école primaire, ils peuvent se diriger vers les centres de loisirs.
3: Bon, là, il est encore temps. Enfin, il est déjà un peu tard, mais on peut taper à la porte si on n'y avait
4: pas pensé. Oui, je crois. C'est vraiment à voir en fonction de chaque situation. Mais normalement, on peut encore inscrire les enfants. Il y a aussi des dispositifs de vacances apprenantes dans certains établissements scolaires, donc école, collège, lycée. Là aussi, il faut se renseigner un petit peu sur sa zone.
3: Bon, la commune, le moteur de recherche, appeler à droite, à gauche, parler à l'école, enfin, il faut y aller à fond.
4: À fond, service jeunesse de la ville, c'est vraiment un bon contact pour trouver tout ce qui peut se faire autour de nous.
3: Là, il est encore temps. On va parler aussi des stages d'été, parce que beaucoup d'associations, des entreprises proposent aussi des stages avec des tarifs plus ou moins accessibles. Avant ça, il existe des aides aussi pour occuper les enfants, pour les faire garder. Vous pouvez faire le point.
4: Alors, en fait, il y a deux aides qui existent. Donc, il y a l'aide aux vacances enfants, l'AVE, et l'aide aux vacances famille, l'AVF. Okay. Et donc, ça, normalement, les parents qui y ont droit sont directement informés via leur espace CAF.
3: Okay.
4: Et ça permet parfois d'aller jusqu'à prendre en charge 70% du coût du séjour. Donc, c'est quand même important pour les parents qui voudraient envoyer leur enfant en colo. Mais ça concerne ceux qui ont un quotient familial inférieur ou égal à 800 euros. Donc, c'est une partie des gens. Il y a aussi un autre dispositif qui existe. Alors, j'ai pas noté la date, mais qui existe depuis quelques années, qui s'appelle le Pass Colo. Donc, c'est pour les enfants de 11 ans. Là, c'est très précis. Donc, là, il s'agit cette année des enfants qui sont nés en 2015. Et là aussi, il y a des critères d'éligibilité en fonction du quotient familial. Et on reçoit normalement une notification dans son espace CAF. Donc, vérifiez bien ces infos-là sur vos espaces.
3: Vérifiez bien. Et puis, c'est des sujets dont j'ai eu l'occasion de parler dans ma chronique Par ici les économies sur ici.fr. Vous avez toutes ces infos, tous les liens. Il faut vraiment pas hésiter parce qu'il y a beaucoup de Français qui passent à côté des aides auxquelles ils ont droit. Au niveau des stages organisés par le privé, associations, entreprises, il y a à peu près toutes les disciplines qui sont concernées, culturelles, artistiques, sportives. Est-ce qu'il y a certains stages qui coûtent moins cher que d'autres? Est-ce qu'il y a des bons plans?
4: C'est difficile de répondre comme ça, mais ce que je vois en faisant des recherches et ce qu'on a fait sur parents en faisant des recherches sur ces sujets, c'est que, en général, les associations sportives ou culturelles de la commune sont quand même moins chères que les structures privées, donc c'est pas une surprise. Donc c'est pas mal d'avoir le réflexe d'aller vers les clubs sportifs que les enfants fréquentent déjà l'année, qui organisent parfois des stages d'été, en fait, sur un sport ou de découverte d'autres sports, et c'est un bon moyen de tester une activité aussi ludique qui sera peut-être récurrente l'année d'après. Donc je crois qu'on voilà, il faut aller taper de ce côté-là. Il y a aussi, je pense, au pass culture qu'on n'a pas évoqué pour les plus grands, parce que les ados oui. aussi ont envie de sortir, même s'ils sont tout seuls. Donc ça, c'est aussi important d'aller revoir ces offres-là. À partir de 15 ans, il y a des offres gratuites de spectacles. Voilà.
3: Et beaucoup de spectacles aussi, en tout cas de spectacles parfois l'été, oui. des activités culturelles, je pense au théâtre, des concerts de plein air, du cinéma de plein air, des musées aussi.
4: Oui,
3: il y a toute une offre culturelle pour les jeunes. Offre.
4: Je crois qu'il faut un peu se transformer en touriste un peu de sa région, de son quartier même, et ne pas hésiter à lire la presse locale et puis aller se renseigner en mairie et aller regarder un petit peu partout tout ce qui se fait. Avec les réseaux sociaux, on trouve les informations aussi facilement. Mais c'est vrai qu'il y a beaucoup de choses, donc on prend le sac à dos, on prend le guide du coin et puis on se lance.
3: Et puis il y a tout ce qu'on peut faire à la maison, notamment quand il fait très chaud, on a envie de rester plutôt à la maison au frais le plus clair de la journée. On n'est pas obligé non plus tout le temps de barouder, parce que non. c'est aussi fatigant, notamment quand on est chez les grands-parents. Qu'est-ce que vous conseillez ou quelles idées d'activités à la maison vous pouvez nous donner pour nous inspirer là? On est en train de préparer les plannings, ça y est.
4: D'accord. Alors ben, je crois qu'il faut faire assez simple. Encore une fois, on n'a pas tous vocation à se transformer en animateur de centre de loisirs. Donc le mieux, c'est peut-être d'associer les enfants, surtout si on a soi-même encore du travail à faire ou si on est un peu dans une phase entre deux. En tout cas, donc les associer à de la cuisine, les associer à du jardinage, pour ne pas avoir tout le temps à être animateur, mais plus à les associer. Moi, je trouve qu'une bonne idée aussi, c'est d'essayer, comme je disais un petit peu tout à l'heure, de mettre une thématique sur la semaine, de se dire bah cette semaine, je sais pas, on va travailler entre guillemets, on va parler des oiseaux par exemple, on va faire quelque chose sur les oiseaux, donc on va les observer, on va les dessiner, on va en bricoler un, on va regarder un documentaire sur les oiseaux, enfin donner une thématique, ça peut donner quelque chose de sympa. Et puis après, on peut revenir à des choses que nous on faisait en tant qu'enfants dans les années 80, faire des gâteaux, les vendre dans le pâté de maison, des petits bouquets de fleurs. Je crois qu'il faut pas hésiter, et les enfants sont friands de ces idées-là, faire des cabanes, être vraiment dans une optique, se mettre à hauteur d'enfant. Donc ça peut être aussi leur suggérer d'organiser un spectacle. Ça peut leur prendre toute une semaine, hein, de faire des costumes, des décos, et de dire le vendredi soir on viendra tous regarder, par exemple, ou faire une expo avec des dessins, avec du bricolage. Enfin, il faut faire très simple. Souvent quand les enfants s'ennuient, simplement leur demander qu'est-ce que tu aimerais inventer. C'est juste cette petite phrase-là qui est très bonne, que les psys nous donnent souvent chez parents. Elle déclenche en fait la créativité, et puis voilà. Et puis pas hésiter non plus à les laisser s'ennuyer, parce que c'est important de s'ennuyer pendant les vacances, de chiller, comme on dit.
3: Absolument. Et puis parmi les bons plans, il y a aussi des associations qui proposent des lieux d'échange, de partage. Bonjour Vanessa Botella.
5: Bonjour.
3: Vous êtes coordinatrice du Café des Familles à Bordeaux, dans le quartier du Bacalan, hein, c'est ça?
5: Oui, tout à fait.
3: Qu'est-ce que c'est un Café des Familles?
5: Alors, nous, on est un café, avant tout, et on est un lieu de vie où les parents peuvent venir avec leurs enfants, boire un café, manger une petite crêpe, et notre espace, il est dédié aux enfants. C'est-à-dire que les espaces sont définis pour que les enfants puissent évoluer en toute liberté, jouer, et voilà.
3: C'est déjà, kids friendly, comme on dit, hein. Donc, c'est-à-dire, les enfants sont les bienvenus et c'est pensé autour d'eux. Et d'ailleurs, il y a tout un programme d'activités dans ce café des familles, hein, Vanessa.
5: Oui, tout à fait. On a un programme mensuel où chaque jour, on propose des animations le matin, l'après-midi. Ça peut être de l'éveil artistique, ça peut être de l'éveil pour les tout petits de 0 à 3 ans, avec des intervenants comme du massage bébé, de la psychomotricité, des choses comme ça.
3: Et est-ce que ça coûte cher de venir boire un café chez vous? Est-ce qu'il faut être adhérent? Comment ça marche?
5: Alors, pour venir juste boire un café, non, c'est gratuit. Donc, on est ouvert à tous, sans distinction. Et si les gens veulent participer à un atelier, il faut devenir adhérent. Et pour l'adhésion, c'est 28 euros sur une année entière. Donc non, c'est pas très cher.
3: Voilà, encore une fois, le secteur associatif qui a plein à la fois d'audace, de solidarité et de bon sens. Donc là, un café des familles à Bordeaux. Et vous êtes ouvert pendant l'été?
5: Oui, on est ouvert tout le mois de juillet.
3: Eh ben voilà, on sait donc quoi faire si on est dans le coin. Et puis sinon, on peut chercher. Il y en a d'autres sans doute en France qui proposent ce type d'activité. Ça s'appelle d'ailleurs café des familles ou autrement, mais ça vaut le coup de se renseigner, hein.
5: Exactement.
3: Merci beaucoup Vanessa Botella, vous êtes coordinatrice donc de ce Café des Familles à Bordeaux dans le quartier Bacalan. Et puis dans un instant, on va recevoir Anne Pémira, elle est experte en parentalité. Elle a écrit notamment le livre Wonder Parents. Elle va nous donner quelques conseils pour gérer la place des écrans pendant les vacances.
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3: En version magazine, le thème aujourd'hui, on voit comment occuper nos enfants, nos petits-enfants pendant les vacances, hein, même si on ne part pas. Je suis avec Catherine Acouboisiz, responsable du service société pour le magazine Parents, et Anne Pémira vient de nous rejoindre. Bonjour Anne.
6: Bonjour Valère.
3: Bienvenue sur votre radio locale ici. Vous êtes experte en parentalité, autrice notamment de Wonder Parents, c'est sorti chez Payot. Qu'est-ce qu'on fait alors pendant les vacances selon vous? Est-ce qu'on bannit les écrans pour éviter de se faire piéger?
6: Alors les écrans, c'est pas un problème en soi en fait. Le problème, c'est quand ça devient l'activité par défaut de toutes les vacances. Et moi, ce que je constate avec les parents, c'est que finalement, ils ont peur de laisser les enfants s'ennuyer. Et donc, c'est pour ça qu'ils proposent des écrans en général, pour pas qu'ils s'ennuient. Or, moi, ce que j'aime bien rappeler aux parents, c'est que finalement, un enfant n'a pas besoin d'être occupé en permanence. Il peut s'ennuyer et ça ne devient pas un problème qui est un problème à résoudre pour le parent. Au contraire, même ce que j'aime rappeler, c'est que l'ennui, c'est la porte ouverte vers la créativité, vers l'imagination. Et donc, au contraire, c'est plutôt profitable pour les enfants d'avoir ces temps un peu en creux pendant les vacances où justement, il n'y a pas d'écran et on peut faire autre chose.
3: C'est entendu, Anne Pémira. Petite question de parents avisés que je suis avec mes trois têtes blondes. Très bien, c'est noté, mais comment on résiste à la pression de l'ennui? Parce que des enfants qui s'ennuient, ça vous met une pression monstrueuse.
6: Et oui, exactement, parce qu'on finalement, on a l'impression que c'est notre rôle de parents de combler tous ces un peu vides. Et puis les enfants, il faut le dire, ils sont doués aussi hein, pour nous amener vers lobbyistes. Ce qu'ils ont envie de faire. Mmh. Ça, c'est vrai. Ils nous mettent beaucoup de pression. Donc déjà, je pense que c'est important que quand même les écrans n'occupent pas toute la journée, parce que ce qu'on aime quand on est en vacances avec nos enfants, c'est aussi d'avoir des moments de discussion avec eux, d'avoir des temps de jeu, etc. Et pour ça, moi, ce que je propose aux parents, c'est de poser un cadre clair sur les moments où il peut y avoir des écrans et les moments où il n'y en a pas.
3: Okay.
6: Et ce qui est important, c'est qu'il y ait justement des moments sans et que ce soit plutôt régulier pour que ce soit plus facile à tenir. Parce que, comme vous l'avez rappelé, les enfants, sinon, vont être très bons pour venir négocier. Donc, par exemple, on peut très bien dire, mais pendant les vacances, l'écran, ça commence pas avant 15 heures. Et toute la matinée, début d'après-midi, ce sera pour autre chose. Et là, on peut prévoir une activité si on veut. Puis le reste du temps, ben, les enfants peuvent aussi trouver leurs propres activités.
3: Et on fixe évidemment une limite de temps. C'est-à-dire, il y a des créneaux, des fenêtres de tir. On leur donne la règle et on leur dit, ben voilà, sur cette période-là, c'est tant de temps. Comme ça, c'est clair pour eux. Ils ont besoin de cette clarté.
6: Alors, c'est sûr que c'est important d'avoir un cadre qui est à la fois clair et qui est cohérent dans la durée. Après, sur le temps, ça dépend un peu des enfants. C'est-à-dire que si vous avez des enfants qui, globalement, dorment bien, mangent bien, jouent, font les sorties avec vous sans difficulté, là, la limite n'est pas vraiment un problème. L'enfant la trouve finalement un peu par lui-même. Pour les enfants qui auraient tendance, justement, à chercher toujours plus d'écran, dans ce cas, oui, c'est bien effectivement de proposer, enfin de mettre ce cadre en disant ben, les écrans, ce sera entre telle heure et telle heure, par exemple, et de ne pas déroger à ça, parce que non pas que ce soit un problème de déroger ou d'être flexible, mais c'est souvent que pour les enfants, c'est plus facile de retenir une règle qui est à peu près la même tous les jours, plutôt que d'avoir des règles un peu changeantes où finalement ils vont plus souvent venir vous voir en demandant, en disant je m'ennuie, je ne sais pas quoi faire, et là on aura un peu tendance à craquer. Donc Ma préconisation, c'est effectivement des moments sans écran clair et peut-être même à appliquer à soi-même. C'est pas mal aussi pendant les vacances, si on peut, si on a le courage. Parce que ça crée ces temps où, qu'il y ait des activités prévues ou pas, on n'a pas besoin d'être les gentils organisateurs des vacances de nos enfants. Mais en tout cas, il y a des moments qui seront propices à d'autres jeux, à des temps de lecture, des temps un petit peu en creux pour faire autre chose.
3: Eh bien, merci en tout cas pour ces conseils avisés, Anne Pémira. Vous êtes experte en parentalité et je renvoie notamment à cet ouvrage, mais enfin, il y en a d'autres, Wonder Parents, c'est sorti chez Payot. Merci beaucoup, Anne.
6: Merci à vous.
3: Je suis avec Catherine Acouboisiz. Catherine, c'est l'heure de notre quiz, hein, le vrai faux, pour essayer d'avoir les idées claires sur ce sujet. Donc, du temps partagé avec nos enfants cet été, qu'on parte ou pas, qu'on travaille ou non, quelques questions pour y voir clair si jamais on rattrape l'émission là en cours de route ou si on va avoir les idées claires sur le sujet. Alors d'abord, première question, vrai ou faux, les enfants ont besoin de partir loin pour passer de bonnes vacances?
4: Alors faux, sans hésitation. Je crois que l'important, c'est que les habitudes soient différentes et qu'on casse le rythme du reste de l'année. Comme je le disais tout à l'heure, qu'on fasse vraiment tout pour qu'il y ait une bonne ambiance. Ça peut être tout simple, aller prendre le petit déj dehors, ça peut être faire une boum dans la chambre le soir, mais vraiment que ça ressemble pas au reste de l'année. C'est ça les vacances.
3: On casse le rythme. Vrai ou faux, les centres de loisirs peuvent être financés en partie par la CAF?
4: Oui, vrai. En fonction de votre quotient familial, vous aurez une partie qui sera financée par la CAF.
3: Vrai ou faux, les musées nationaux sont gratuits pour tous les enfants de moins de 18 ans?
4: Oui, c'est vrai, on l'a pas dit.
3: Ah, c'est bien, ça.
4: Et ça, c'est vraiment important. Mmh. C'est des endroits en plus qui sont climatisés en général, donc ça peut être une bonne option aussi pour les occuper.
3: Vrai ou faux, certaines communes organisent des activités gratuites pour les enfants pendant l'été?
4: Vrai, il faut se renseigner dans votre service jeunesse pour connaître tout ce qui se passe autour de vous. Il y a des festivals, il y a des stages. En général, il y a pléthore d'événements et il ne faut vraiment pas hésiter à aller voir de ce côté-là.
3: Vrai ou faux, les échanges de garde, la solidarité entre parents, ça peut permettre de réduire les frais de vacances?
4: Alors oui, c'est une tendance très forte qu'on observe chez parents, mais même toute l'année, hein, il y a de plus en plus d'échanges. Les gens ont compris, je crois, que pour élever un enfant, il faut tout un village. Pendant les vacances encore plus, et donc c'est important. On peut partager une babysitter par exemple avec plusieurs couples d'amis, on peut louer une maison pendant les vacances avec des copains aussi, même en télétravaillant, et partager vraiment cette charge mentale.
3: Merci beaucoup Catherine Acouboisiz, responsable service société pour le magazine Parents. Merci pour vos éclairages. Cette émission et toutes les autres, vous les retrouvez sur ici.fr. La semaine prochaine, on va prendre un cours non magistral de gestion du budget. Vos questions par ici les économies@radiofrance.com.

0: dans un mégaphone. « Rendez-vous ! Et sortez les mains en l'air !» Dans l'embrasure des fenêtres de la ferme délabrée, des petits corps malingres pointent des drillings, de redoutables fusils de chasse en direction des policiers. De toute évidence, la plupart des tireurs embusqués viennent à peine de souffler leur dixième bougie. Cette pathétique histoire commence quand John McQueen s'installe dans le Montana avec Jane, son épouse. Fils d'un riche agent de change de Chicago, homme cultivé mais instable, il a multiplié les faillites et dilapidé son patrimoine en expérience sans lendemain. En 1976, il achète et restaure une ferme avec le peu d'argent qui lui reste et fait un enfant à sa femme tous les deux ans. Mais le beau rêve du retour à la terre se brise. Un double coup du sort frappe de plein fouet la famille. Une affection cardiaque menace la vie de Jane, tandis que John apprend qu'il est affecté d'une sclérose en plaques. Le couple se trouve bientôt incapable de travailler. Le domaine périclite. Les champs sont en friche. Les ordures s'entassent dans la cour et envahissent le rez-de-chaussée de la maison. L'électricité est coupée et la voiture a disparu depuis longtemps. La famille survit grâce aux dons de la banque alimentaire locale. Le 10 mai 2001, John McQueen décède. Sans attendre, le shérif Palmer se rend à la ferme pour s'entretenir avec sa veuve, mère de 6 enfants. Lâchez prise, Jane, soyez raisonnable. La loi m'oblige à vous retirer les enfants. Des familles d'accueil prendront soin d'eux. Refusant d'en entendre davantage, la femme bondit vers un coffre et en tire un fusil de chasse. Une arme effrayante, au triple canon superposé. Vous ne comprenez donc pas que mes enfants sont le seul bien qui me reste? Je ne m'en séparerai pour rien au monde! Le shérif obtempère, a-t-il d'autres choix? Mais dès le matin, alors que la maisonnée dort encore, Palmer s'introduit par surprise dans la ferme et procède à l'arrestation de la forcenée. Accusée de maltraitance envers ses enfants, elle est placée en détention dans la prison du comté. Reste à régler l'épineuse question des enfants. Contre toute attente, ils se sont retranchés dans la ferme, ont barricadé portes et fenêtres et ont fait main basse sur l'arsenal de leur père, fusil de chasse et armes de poing. Palmer constate rapidement que toute tentative de négociation avec eux est vouée à l'échec. Catherine, la fille aînée, âgée de 16 ans, exige la libération de leur mère, une exigence inacceptable. Et à chacune des sommations du shérif, le canon d'un fusil apparaît à l'encoignure d'une fenêtre. Donner l'assaut ? Il ne peut en être question. Qui oserait tirer sur des gosses, transis de froid et affamés ? Durant la deuxième nuit de siège, on entend les enfants crier dans la maison. Une querelle générale est-elle sur le point d'éclater ? Peut-elle dégénérer en suicide collectif ou en coup de force désespéré ? Enfin, à l'aube du troisième jour, Catherine s'avance en chancelant dans la cour de la ferme. « Je veux passer un accord avec vous, un pacte. Je t'écoute. Nous nous rendrons à deux conditions. Que vous libériez notre mère et que nous ne soyons pas séparés dans notre famille d'accueil. J'accepte tes conditions. Donnez-moi votre parole. » Parker tend la main vers l'adolescente. « Je te la donne. » Tandis que la jeune fille retourne à l'intérieur de la ferme, le shérif n'ignore pas que les enfants sont à bout de nerfs et de fatigue, et que l'un d'eux, dans un excès de désespoir, peut encore ouvrir le feu. Au terme d'une attente qui n'en finit pas, Catherine revient, accompagnée de ses 5 frères et sœurs. Son visage est livide, ses joues mouillées de larmes. « On vous suit, » murmure-t-elle. « J'espère seulement que vous n'avez qu'une parole. Pas une parole de flic. Une parole de père de famille. » Eh bien, durant les années suivantes, Robert Palmer veillera personnellement à ce que les accords passés avec Catherine McQueen soient scrupuleusement respectés, et en dépit des tracasseries administratives auxquelles il se heurtera, il fera en sorte que les enfants ne soient jamais séparés jusqu'à leur majorité.
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1: Bienvenue, c'est donc votre rendez-vous avec l'actualité de la semaine vue par RFI, la radio-télévision suisse, Radio-Canada, ici en France et la RTBF en Belgique. Et pour commencer, l'indignation en Suisse. Une organisation humanitaire en faveur de l'enfance meurtrie aurait contribué à des expérimentations médicales et pharmaceutiques. Et cela, Pierre Anchoffa, sur des très jeunes enfants venus de l'étranger.
2: Des prélèvements invasifs en vue de développer des antibiotiques, mais aussi des opérations à cœur ouvert, Terre des Hommes veut faire la lumière sur ces pratiques datant du siècle dernier.
1: L'épidémie d'Ebola frappe le Congo et l'Ouganda, mais pour la première fois, un cas a été enregistré en France, Nicolas Sûr.
3: Le malade est un médecin de l'ONG Alima qui revenait de République démocratique du Congo, confronté à une épidémie de grande ampleur.
1: Le Parti québécois, le PQ, précise comment il voit l'indépendance du Québec. Nadim Mobarak, il a présenté cette semaine son livre bleu en ce sens.
4: Oui, et pour le PQ, un Québec indépendant aurait une armée et serait membre de l'OTAN.
1: En Belgique, on s'est souvenu cette semaine de l'accord charbon. C'était il y a 80 ans, Sophie Léonard.
5: Et au lendemain de la guerre, la Belgique a besoin de bras. Elle va faire venir 50 000 Italiens pour travailler dans ses mines contre l'envoi de charbon en Italie. Ce sera la principale vague d'immigration italienne en Belgique.
1: Enfin, nous reviendrons cette semaine encore sur la canicule qui frappe l'Europe, avec notamment des incendies plus nombreux en France en particulier. Nous verrons que les travaux mécaniques sont parfois interdits dans les champs parce qu'ils peuvent être à l'origine d'incendies. C'est une organisation humanitaire réputée en Suisse. Terre des Hommes est dans la tourmente. Une enquête journalistique affirme que des enfants recueillis par l'organisation ont servi de cobaye à des expérimentations médicales. Pierron.
2: Fondée par le charismatique Edmond Kaiser, Terre des Hommes recueillait dès les années 60 des enfants malades pour les soigner en Suisse et s'impliquait par ailleurs dans l'adoption internationale. Selon les informations du Béobarter, c'est dans ce contexte que près de 2000 nourrissons originaires d'Inde et de Corée ont été placés en quarantaine de manière abusive entre 1964 et 1979. On leur aurait alors prélevé du sang et du suc gastrique pour des tests d'antibiotiques. Par ailleurs, Edmond Kaiser aurait passé un accord avec le chirurgien cardiaque Charles Hahn, au terme duquel il a pu opérer près de 6000 enfants souffrant de malformations cardiaques. Il les aurait utilisés pour perfectionner ses opérations à cœur ouvert, avec à la clé une mortalité importante, 6 décès rien qu'à l'été 79.
1: Alors Pierron, que répond l'organisation à ces accusations ?
2: Pour Barbara Intermann, l'actuelle directrice, il est trop tôt pour parler d'excuses.
6: On va faire ces recherches et on va être transparent. Une fois on a des résultats et des faits, l'organisation, bien sûr, peut s'excuser. Mais à ce stade, j'ai toute la compassion pour les personnes. Mais il nous manque quelques faits qui sont, et évidences qui sont importants pour avoir, the whole picture.
2: Disposer donc d'une vision globale avant des excuses et de potentielles réparations, comme l'évoquent déjà des interventions parlementaires. À ce stade, les enfants accueillis par Terre des Hommes sont sous le choc. C'est le cas de Mohamed Hamdaoui, élu à la ville de Bienne. Il a été transféré d'Algérie en Suisse à l'âge de 8 mois pour y être soigné de la poliomyélite.
7: S'il y a une personne pour laquelle j'ai une admiration incroyable, c'est Edmond Kaiser. Mais c'est clair que si l'aventure, on devait apprendre que non seulement il avait fermé les yeux sur ce genre de pratique, mais pire, qu'il les avait cautionnés, voire même encouragés, là je vous dis franchement, c'est un monde qui s'effondrerait. Pour moi, c'est un vrai choc et j'ose vraiment espérer que Edmond Kaiser ne m'a pas trahi.
2: Saisi au niveau cantonal et fédéral, les autorités politiques vont devoir se positionner sur l'ouverture des archives pour clarifier les faits.
1: Un médecin de retour du Congo a donc été testé positif au virus Ebola en France. Ce professionnel de la santé actif dans le domaine humanitaire est actuellement pris en charge. Nicolas, il est isolé dans un centre hospitalier de la région parisienne.
3: Urgentiste réanimateur très expérimenté sur le terrain épidémiologique, ce médecin travaille pour l'ONG Anima. Il était en Ituri, dans l'est du Congo, depuis le 22 mai dernier et intervenait à l'hôpital général de Rouen-Para, à quelques kilomètres de Bounia. C'est l'une des zones les plus touchées par l'épidémie d'Ebola qui sévit en RDC. Le médecin est reparti de Bounia le 22 juin, à la fin de sa rotation, avant de décoller pour Paris sur le vol Air France de lundi soir. Pendant le voyage, il a senti les premiers symptômes, s'est signalé et a été prise en charge à son arrivée.
1: Oui, et l'avion qui assurait la liaison Kinshasa-Paris est lui reparti en rotation sur Montréal au Canada.
3: Oui, et ce n'est que mercredi qu'il a été immobilisé pour une désinfection. 5 cas contacts identifiés sur le vol ont été informés et mis en isolement pour 21 jours. Depuis, les rotations Air France sont suspendues en attente d'un protocole. Les autres compagnies qui desservent Kinshasa, elles, n'ont pas changé leur plan de vol. Ce cas a aussi conduit les autorités congolaises à prendre de nouvelles mesures. Désormais, toute personne en provenance des zones affectées est tenue d'observer une période d'isolement de 3 semaines avant d'effectuer tout autre déplacement, tant sur le territoire national qu'à l'international.
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1: Un livre bleu pour une vision indépendantiste. Le chef du Parti québécois a présenté cette semaine sa vision sur l'indépendance du Québec. Nadi, qu'est-ce qui retient l'attention dans ce document de 500 pages et 22 chapitres ?
4: Eh bien, le parti tente de répondre à toutes les questions d'un Québec indépendant. On parle ici de la monnaie, de frontières, mais aussi de défense. D'ailleurs, le chef de la formation, Paul Saint-Pierre Plamondon, soutient qu'un Québec indépendant aurait sa propre armée.
8: On finance déjà l'armée canadienne. Donc, quand on ramène la part de financement qu'on envoie à l'armée à travers le gouvernement fédéral, mais ça donne le budget pour une armée parfaitement convenable, parfaitement solide, en fait, similaire à celle du Danemark, à celle de la Suède.
4: Environ 20% des forces armées canadiennes sont actuellement en sol québécois. Cela représente 20 000 militaires. Dans un Québec indépendant, ces soldats seraient invités à joindre les forces armées québécoises. Et le gouvernement du Québec tenterait aussi de négocier pour récupérer les actifs militaires d'Ottawa en sol québécois.
1: Et précisément, Nadi, il est aussi question des relations avec le Canada dans ce livre bleu.
4: Tout à fait. Le Parti québécois dit vouloir collaborer avec le reste du Canada. Il y aurait dans un Québec indépendant un traité de libre-échange et de libre circulation des personnes avec les autres provinces. Pensez à quelque chose de similaire à la zone euro. Au sujet de l'avenir des fonctionnaires fédéraux qui habitent au Québec, le plan est de réduire de beaucoup le nombre de fonctionnaires.
1: À noter encore, Nadi, une réaction politique à ce livre bleu.
4: Oui, une réaction écrite du Parti libéral du Québec qui estime que la publication par le Parti québécois de son livre bleu sur l'indépendance confirme que la souveraineté demeure la seule priorité de la formation. Et à l'aube des élections provinciales de cet automne, le chef du Parti québécois reconnaît que le livre bleu pourrait servir de munition à ses adversaires pendant la campagne électorale. Mais Paul Saint-Pierre Plamondon préfère, dit-il, être complètement transparent.
1: L'accord charbon a 80 ans. Cet accord entre la Belgique et l'Italie a été signé le 23 juin 1946. Sophie, au lendemain de la Seconde Guerre mondiale, la Belgique avait besoin de main-d'œuvre.
5: Et elle va alors faire venir 50 000 ouvriers italiens pour travailler dans ses mines. En échange, du charbon sera exporté vers l'Italie. Les Italiens, eux, déchantent. Leurs conditions de travail sont souvent épouvantables, sans compter qu'à leur arrivée, ils seront logés dans des baraquements qui avaient abrité des prisonniers de guerre, comme l'explique cet ancien mineur.
9: C'est dans ces baraquements qu'on a été logés. Ici, en Italie, on avait dit, vous aurez des logements, vous aurez ici, vous aurez là. Hein. On partait ici avec un cœur ouvert. On nous a expliqué rien du tout.
1: Voilà, on a compris, donc l'accueil n'est donc pas à la hauteur.
5: Pour autant, des amitiés se nouent, des liens secrets. Les Italiens arrivés après-guerre s'intègrent et restent bien souvent en Belgique. C'est ce qu'explique le sociologue Marco Martiniello.
10: C'est une histoire migratoire avec toutes ses ambiguïtés, ses complexités, ses difficultés. Je crois que cette génération, si elle est en train de disparaître maintenant, elle a probablement réussi à travers une partie des descendantes et des descendants. Il y a eu beaucoup de difficultés, mais il y a eu, et c'est clair, un ancrage dans la société belge. Aujourd'hui, plus personne en Belgique ne considère que les Italiens pourraient un jour ne plus être là.
5: L'accord charbon de 1946 sera à l'origine de la principale vague d'immigration italienne en Belgique. Aujourd'hui, on estime qu'environ 300 000 Italiens y vivent.
1: On va se quitter comme la semaine dernière avec la canicule qui frappe l'Europe. L'une des conséquences de cette chaleur, c'est évidemment un risque accru d'incendie, notamment dans les cultures. Plus de 100 hectares sont encore partis en fumée cette semaine dans un champ à cheval entre le Cher et l'Indre en France, deux départements où les agriculteurs n'ont d'ailleurs pas le droit de faire des travaux mécaniques dans l'après-midi pendant cette canicule. Dans le Loir-et-Cher voisin, pas d'interdiction, une simple recommandation de la préfecture, mais les céréaliers moissonnent en surveillant leurs champs comme le lait sur le feu. Et vous allez comprendre pourquoi dans ce reportage de Caroline Félix.
11: Un nuage de poussière de blé scintille dans les derniers rayons du soleil. Julien moissonne, il est près de 22h et il fait 35 degrés, un peu moins dans sa cabine climatisée.
12: Une étincelle s'habituer à cette heure-ci, il y a moins de risques. Le vent a baissé, la température baisse.
11: Julien a quand même deux extincteurs à bord et il reste à l'affût de la moindre flamèche qu'il verrait dans ses blés.
12: On va être double vigilant, à regarder gauche-droite dans les rétros quand il n'y a pas trop de poussière.
11: La moissonneuse fauche les blés quasi à ras du sol et laisse une terre sèche, pleine de cailloux. Ce sont eux dont Julien se méfie.
12: La pierre, elle est à 40 degrés. Avec le frottement de la pièce métallique au sol, avec un petit peu de vent, et ça provoque une étincelle très, très rapide.
11: L'autre danger est derrière la cabine, c'est la batteuse qui sépare les graines de leur épi.
12: Il y a plein de mouvements, de pièces en mouvement qui, avec des roulements. Et ça peut être défectueux du jour au lendemain. Donc il peut provoquer des étincelles.
11: Ces mesures anti-incendie moissonnées de 7h du matin à midi, puis à partir de 21h.
13: Vous n'êtes pas trop fatigué ?
12: Oh, bah si, mais on va dire j'arrive à me reposer une heure l'après-midi. Si ma moissonneuse crame, j'aurai plus de matériel et j'ai plus que mes yeux pour pleurer.
11: Le risque est bien là. Julien a frôlé la catastrophe en 2015. 3000 mètres carrés partis en fumée. Même genre d'incident pour Pascal il y a 3 jours.
14: Quand on voit le feu partir, c'est impressionnant. Moi.
11: L'agriculteur passait une machine pour retourner la terre qu'il venait de moissonner, mais des tiges d'orge restantes ont pris feu.
14: C'est les disques qu'on frottait sur une pierre et ça a déclenché l'incendie.
11: Il a fait demi-tour pour recouvrir les flammes de terre.
14: Bah, je suis passé sur le feu pour... mélanger la terre avec les chaumes pour l'éteindre. C'est vrai que c'est une peur au quotidien, surtout auprès des habitations.
11: 35 ans qu'il fait ce métier, il n'avait jamais vu ça, dit-il, encore un peu sonné.
1: Un reportage de Caroline Félix pour Ici. Merci d'avoir une nouvelle fois été au rendez-vous de l'Action des Autres. On se retrouve, si vous le voulez, dans 8 jours pour le dernier numéro de la saison.

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2: Vous annoncez votre week-end avec nous, merci, nous en sommes ravis. Votre équipe du samedi pour vous accueillir avec plaisir. Julie, à la rédaction en chef, à la technique, Sarah, au standard, c'est Florentin ce matin. Et pour l'actualité de ce 27 juin, Valentine Letès. Bonjour Valentine.
3: Bonjour François-Xavier, bonjour à tous.
2: L'actu chaude pour fêter le sans-faute de l'équipe de France de foot.
3: Retour sur cette démonstration face à la Norvège hier soir dans les infos de 6h. La performance d'Ousmane Dembélé en particulier a encore fait monter la température chez les supporters. Reportage dans la fan zone de Sceaux au sud de Paris dans une demi-heure.
2: Et c'est l'info du jour.
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2: Samedi 27 juin, bonjour et très joli réveil. Ici, il est 6h. Les infos, Valentine à la une, déclenchement en série des plans blancs dans les hôpitaux de France.
3: Le système de soins sous pression à cause de cette canicule a besoin de tous ses soignants pour faire face. La ministre de la Santé a déjà reconnu une très probable surmortalité de la population. Et contrairement à 2003, nous dit Jérôme Cuny, chef de service adjoint du SAMU du Nord, ce ne sont pas les plus âgés les plus touchés.
4: C'est des jeunes entre 30 et 50 ans et surtout qui n'ont aucun antécédent. C'est-à-dire que des gens qui ne sont pas à même d'avoir des problèmes de santé, qui se retrouvent avec beaucoup de température et dans des états graves, qui se retrouvent en réanimation à cause de leur état de santé. Pour des malaises, pour des gens qui sont trouvés inconscients chez eux, donc des gens qui n'avaient aucun contact pendant toute la journée, qui sont restés chez eux, qui sont allés dans le jardin, qui sont allés faire un effort à l'extérieur et qui, le soir, sont retrouvés par les enfants dans un état comateux avec une fièvre qui dépasse les 40-41 degrés. Même si les températures reviennent un peu dans les normes ou diminuent à partir de samedi soir ou dimanche, la répercussion sur le corps risque de durer quelques jours. Donc il faut continuer les messages de prévention, pas d'alcool, de la réhydratation, on boit de l'eau plusieurs fois par jour et on prend contact avec ses proches.
3: Et on ne se rafraîchit pas n'importe où. Hier, un homme est mort noyé à Paris dans le canal Saint-Martin, exceptionnellement ouvert à la baignade. Selon les pompiers, la victime s'est justement rendue en dehors de l'espace autorisé des horaires d'ouverture. Depuis le début de cette canicule, la France compte déjà 55 morts par noyade dans le pays.
2: Nouveau rebondissement dans l'affaire Liana.
3: Un mois après la disparition de la collégienne dans le Gers, on apprend, Pierre de Cossette, qu'une nouvelle plainte vise le principal suspect de son viol et de son meurtre. Une plainte pour viol déposée par sa propre épouse.
5: Depuis le début de l'affaire Liana, elle est invisible. Sur une de ses pages sur les réseaux sociaux, fermée depuis, la femme de Jérôme Barella a rapidement subi quelques commentaires haineux. Que savait-elle des faits aujourd'hui reprochés à son mari? On l'ignore, mais ce que l'on sait désormais, c'est qu'elle aussi dit avoir subi ces violences. En milieu de semaine dernière, elle a été entendue par les gendarmes auprès de qui elle a déposé plainte pour viol et violence conjugale. Une accusation de plus contre le suspect de 41 ans, père de deux petites filles et dont le passé est désormais décortiqué par une cellule nationale d'enquête. Des gendarmes qui très rapidement se sont interrogés sur la possibilité de crimes sexuels commis au sein de la sphère familiale. Jérôme Barella aura l'occasion d'être entendu par les enquêteurs sur ces nouvelles accusations venant de sa propre femme, lui qui est incarcéré depuis bientôt un mois.
3: À la prison de Mont-de-Marsan, à l'isolement. Dans l'Oise, la mort d'un bébé de 2 mois, hospitalisé depuis avant-hier pour d'importantes blessures au visage. Les gardes à vue de ses deux parents sont donc prolongées. Et si la mère âgée de 20 ans conteste toute implication dans les blessures de l'enfant, le père de 25 ans reconnaît des violences. Le couperet est tombé, annonce la CGT. La Fonderie de Bretagne a l'intention de demander son placement en redressement judiciaire 5 mois après l'arrêt forcé de son activité à cause de l'incendie d'un four. Les espoirs des salariés sont balayés en pleine transformation de ce producteur historique de pièces en fonte pour l'automobile pour se lancer dans la fabrication d'obus.
2: 6h03 sur votre radio ici. Valentine, on l'a vécu ensemble hier soir, le dernier match de poule des Bleus dans ce mondial de foot.
3: Du vite fait, bien fait pour résumer cette victoire des Bleus face à la Norvège. 4-1, dont un triplé du ballon d'or Ousmane Dembélé. Très critiqué Julien Froment depuis le début de cette Coupe du Monde.
6: Ousmane Dembélé en homme pressé a tout expliqué.
1: dédié hier à Boston. Les buts d'abord, 3 en 32 minutes, c'est le deuxième triplé le plus rapide de l'histoire de la Coupe du Monde. Puis la remise du trophée d'homme du match, pas un sourire, une photo et le voilà déjà reparti. Et enfin la conférence de presse en moins de 3 minutes, questions comprises, à peine le temps de confier une joie contenue.
6: Oh, je suis content, c'est un moment unique et important pour moi, c'est exceptionnel. Mais comme je l'ai dit, le plus important c'est de rester concentré pour la suite de la compétition.
1: Pour apprécier son incroyable performance, digne de son statut de ballon d'or, c'est à ses coéquipiers qu'il faut s'adresser, le défenseur Jules Koundé.
7: Super content, personne n'était inquiet dans le groupe, lui-même, voilà, comme je l'ai dit, était très tranquille. Et aujourd'hui, il a montré le grand joueur que c'est avec 3 magnifiques buts. Que dire, un triplé en Coupe du Monde, c'est pas tous les jours.
1: Un triplé qui permet à Ousmane Dembélé de rejoindre un cercle très fermé, celui de Juste Fontaine et Kylian Mbappé, les deux autres joueurs de l'équipe de France à avoir réalisé cette performance en Coupe du Monde. De quoi inciter les supporters présents au stade à entonner un air déjà bien connu à Paris.
3: Et avec ce sans faute de l'équipe de France, la France termine première de cette phase de poule et nos Bleus, c'est confirmé, affronteront la Suède en 16e de finale mardi. Et puis ce soir, finale du top 14 de rugby entre Toulouse et Montpellier, c'est à 21h au Stade de France.
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3: La météo, François-Xavier, toujours cette vigilance rouge à la canicule dans des dizaines de départements. On attend maintenant le dernier bulletin de Météo France.
2: Exactement, Valentine. En tout cas, nous avons toujours cette vigilance rouge, effectivement, qui reste en vigueur dans une large partie de nos départements. Vigilance orange également. On attend effectivement la carte réactualisée de la part de Météo France. Toujours cet épisode de très forte chaleur qui reste actif en ce début de week-end, mais dont la fin approche, nous dit-on, en attendant. Nous avons une baisse des températures qui reste pour le moment très très progressive. J'y reviens évidemment dans un instant. Côté ciel, ce matin, des pluies résiduelles à prévoir sur le sud de la Bretagne, les Pays de la Loire ainsi que les Hauts-de-France. En après-midi, formation de nouvelles cellules orageuses. Elles pourraient éclater sur le pays nantais, la Normandie et l'ouest de la région parisienne jusqu'en début de soirée. Partout ailleurs, du soleil. Vos températures toujours élevées, même si la baisse est amorcée ce matin. Je vous le disais, nous avons un 25 degrés pour Rennes, 28 à Valenciennes, pour Aurillac, Agen et Libourne, 31 degrés, 32 à Calvi, 35 à Colmar. Et puis en après-midi, un respirable 23 degrés pour les côtes bretonnes. Sinon, les valeurs seront plutôt de l'ordre de 31 à 39 degrés, la maximale notamment pour la Bourgogne et la Haute-Marne. Vous retrouvez bien sûr l'ensemble des prévisions météo près de chez vous sur notre site ici.fr.
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2: Inoubliable standard de la chanteuse Rose Laurence. Dans cette chanson est évoquée une femme qui avoue son coup de foudre pour l'Afrique, toujours prête à danser à l'africaine, et ce, non sans quelques clins d'œil sensuels à plusieurs reprises. Africa, c'est une émotion signée ici, et Rose Laurence, évidemment, bon réveil sur votre radio ici.

0: Rose Laurence, pour votre réveil du samedi, votre radio ici, c'était Africa à 6h10.
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0: Valentine, on oublie souvent de se préoccuper de nos mollets et pourtant, on le rappelle, ils sont essentiels alors pour marcher évidemment, pour courir, pour sauter, mais aussi pour garder l'équilibre.
3: Oui, et pour monter les escaliers aussi.
0: Oui.
3: Continuez votre liste si vous voulez.
0: Oui, vous pouvez compléter, effectivement, il y en a d'autres ou pas, on peut s'arrêter là.
3: Non, je crois que c'est tout.
0: Ouais, on est assez exhaustif, hein, c'est vrai. Et puis l'esthétique aussi, parlons-en quand même, c'est important. On va s'intéresser donc ce matin à nos mollets avec notre coach Nordine Atab qui lui aura peut-être une liste à compléter, sait-on jamais. On le retrouve en tout cas à 6h15 pour ces deux minutes pour être en forme. Et puis ce soir à 21h10 sur TF1, c'est la grande finale de Masked Singer saison 9 et qui a vu cette année défiler des stars telles que les Worlds Apart en poupée russe, eh oui, Bruce Toussaint, ou encore la comédienne Véronique Jeannot, aux manettes, un Camille Combal survolté et qui fait ce matin un petit crochet par vos coulisses télé. On va le retrouver à 6h20 avec Patrice Gascoigne. Pour la musique de votre samedi matin, les Rolling Stones sont dans les parages. Les Stones et le vibrant Start Me Up à savourer sur votre radio ici, c'est juste avant vos infos de 6h30. Pour le moment, il est 6h11 et tout de suite, une étude de vos territoires. Merci à nos camarades d'ici Belfort-Montbéliard pour ce petit coin, enfin plutôt coin-coin de fraîcheur, à savoir la 15e édition cette semaine de la Duck Race. Valentine, comprenez la course de canards en plastique, ça s'est passé le long de la Savoureuse qui est, on le rappelle, le principal cours d'eau de la ville de Belfort.
3: Une course de canards en plastique, ouais. Comment ça se passe ça?
0: Alors cette année, Valentine, on a eu une cinquantaine de participants qui ont lâché leur petit canard numéroté depuis un pont. Oui, on jette comme ça, hop, plouf. Depuis un pont en fait qui est situé à 200 mètres du point d'arrivée de la course, avec des canards de tout style et de toute plume, si j'ose dire. Certains canards avec des lunettes, d'autres affublés de moustaches ou bien en forme de cornet de glace. En somme, du pur canard de compète.
3: Une sorte de podium de haute couture sur la Savoureuse.
0: Exactement. Et vogue les canards en région de Montbéliard. Et ils ont l'air contents, c'est super.
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0: C'est la chanson officielle de la Coupe du Monde de football 2026, co-composée notamment par Ed Sheeran et la survoltée Shakira, que l'on retrouve justement notre Colombienne ce matin aux côtés du Nigérian Burna Boy. Vous écoutez Die Die, nouveauté de votre radio ici à 6h13. Bonjour.

0: Ici, vos meilleures nouveautés de cet été 2026. Caliente, s'il vous plaît. La température montait encore d'un cran avec la présence de Shakira et Burna Boy. C'était Die Die. Il est 6h16, des petits gestes pour une grande forme au quotidien avec notre coach Nordine Attab. Bonjour Nordine.
1: Bonjour.
0: Ce matin, Nordine, vous nous aidez à dessiner de jolis mollets. C'est avec quelques exercices simples à faire presque partout.
2: Les mollets, on les oublie souvent. Et pourtant, ils jouent un rôle essentiel dans la marche, la course, les sauts et même l'équilibre. Et puis, on ne va pas se le cacher, c'est quand même agréable visuellement quand ils sont galbés et bien dessinés. On débute debout, les bras le long du corps. À partir de là, vous allez vous mettre en appui sur les pointes de pied. On vient relever les talons. Et à partir de là, vous allez marcher durant 5 mètres, juste en appui sur la pointe des pieds. Allez, on commence. Alors, en même temps, vous allez voir, il y a un petit travail d'équilibre. Mais l'idée, c'est de pouvoir renforcer, tonifier, solliciter l'ensemble des muscles des mollets. Allez, vous y êtes ? Je me remets en appui sur la pointe de pied et j'avance en appui sur les orteils. Allez, allez, allez, allez ! Et vous pouvez effectuer 4 séries de 5, 10 ou pourquoi pas 15 mètres.
0: Ça paraît simple, mais c'est pas très discret au travail, notamment Nordine.
2: Alors en effet, je vous l'accorde, c'est pas super discret. Ça me donne une idée d'astuce à placer par exemple au travail, durant un temps de réunion par exemple. Au lieu de rester assis, ce que vous allez faire, c'est que vous allez en profiter de ce temps-là pour tonifier vos mollets. Vous vous avancez légèrement sur votre fauteuil et à partir de là, vous allez poser la cheville droite sur le genou gauche. Vous y êtes ? Et ensuite, vous allez pousser sur les orteils du pied gauche pour relever le talon, pour monter le genou gauche. Et vous allez sentir que le mollet va se contracter. Vous maintenez une seconde et vous reposez le pied. Et discrètement, sur votre bureau, vous effectuez plusieurs répétitions. Ça peut être par exemple 3 séries de 15 répétitions. Allez, on continue. Je pousse sur le pied gauche, mon talon se relève et je le repose. Et grâce à ça, vous allez solliciter l'ensemble des muscles des mollets. Pour terminer, pensez également au vélo. Par exemple, en prenant appui sur le bout des pédales grâce à l'avant du pied. Ou l'eau, en courant sur place. Ou pourquoi pas monter ou descendre des escaliers qui vous permettront également de tonifier les mollets. Allez, à vous de jouer.
0: Merci beaucoup, coach Nordine Attab, avec d'autres pratiques qui vous attendent avec Nordine sur notre site ici.fr pour encore mieux galber vos mollets et puis plus globalement tous nos conseils forme et bien-être en vous abonnant à nos podcasts. Ça, c'est du côté de l'appli Radio France. Vous écoutez ici 6h19, très beau début de journée avec Renaud pour vous rappeler ce matin l'existence de la mère à Titi.

0: était là pour vous tôt ce matin sur votre radio ici pour vous chanter La mer à Titi.
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0: 6h23, bon réveil avec nous et avec celui qui vous permet de savoir avant tout le monde ce qui se trame dans vos coulisses télé. Bonjour Patrice Gascoigne.
2: Bonjour François-Xavier, bonjour à tous.
0: Patrice, vous êtes allé dans des coulisses très secrètes de l'émission Mask Singer sur TF1 et vous avez croisé, dites donc, son animateur, Camille Combal.
3: Ce soir sur TF1, vous allez assister à la finale de Mask Singer.
4: Le personnage qui va retirer son masque ce soir...
3: Vous croyez quand même pas que je vais vous spoiler le gagnant de la finale de cette saison 9 de Mask Singer ? Eh non, il faudra attendre ce soir et regarder TF1. Et puis si je vous le disais, je suis sûr que vous m'en voudriez. Bref, on a tout eu dans cette saison 9 qui s'achève ce soir. De la star internationale, avec par exemple le chanteur américain Jason Derulo. Mais avec les enquêteurs de l'émission, vous avez découvert, cachés sous leur costume, les Worlds Apart, mais aussi Véronique Jeannot, Pascal Légitimus, ou encore Danny Briand, Bruce Toussaint. Si l'émission a trouvé son rythme, c'est aussi grâce à son présentateur Camille Combal. Eh bien figurez-vous que si on revient au début de l'aventure Mask Singer en France, en 2019, lorsqu'on lui propose d'animer ce nouveau divertissement, Camille Combal avoue qu'il le connaît bien. Il le regarde déjà. Comment ? Bah en se branchant sur la télé américaine.
4: Moi, je connaissais bien la version américaine de Mask Singer. Et ils ont mis ED à la fin parce que je regarde souvent la télé américaine. J'aime bien voir ce qui s'y fait. Je connaissais pas la version d'avant, hein, coréenne, Asie. Moi, j'ai vraiment découvert aux États-Unis. Je savais pas du tout que TF1 était intéressé par le projet. Encore moins que j'aurais pu peut-être l'animer. Moi, j'ai juste regardé comme un téléspectateur. J'étais comme un fou à regarder sur Fox. Donc, je me suis régalé à regarder cette émission et toutes les semaines, je me dis mais c'est fou ce truc-là. Et pendant l'aventure, elle doit durer 7-8 semaines aux États-Unis. À ce moment-là, j'ai su que TF1 y allait et qu'il m'avait choisi.
3: Camille Combal, qui regarde aussi les chaînes de télé américaines. Camille, vous êtes là depuis le début. Vous n'avez pas une petite anecdote un peu croustillante en rapport avec l'un des candidats des dernières saisons ?
4: On a eu un sujet là, sur un des candidats où il a eu un souci parce que du coup il faut des excuses pour s'absenter parce qu'il y a quand même beaucoup d'heures de répète, beaucoup d'heures d'enregistrement de musique. Et il y en a un qui a eu un souci, je vous dirai pas quel personnage, mais il y a un des personnages qui a eu un souci puisque son épouse a commencé à penser qu'il avait une aventure.
3: Merci pour cette petite anecdote Camille Combal que vous retrouvez ce soir sur TF1 pour la finale de Mask Singer. Quant à moi, bah les masques, je reviens demain pour de nouvelles coulisses télé.
0: 6h20 avec le spectacle qui continue. Merci Patrice Gascoigne. 6h25 sur votre radio ici dans moins de 5 minutes. C'est le retour de l'info avec vous, Valentine Letesse. L'actu française et internationale résumée en 90 secondes. Et puis à 6h32 dans l'info du jour, Valentine, la canicule, il faut le dire, n'arrête pas les supporters des Bleus.
5: Impensable de ne pas fêter cet impeccable 3-3 en phase de poule du jamais vu depuis 98. Ah ouais. Des milliers de supporters se réunissent dans les fan zones malgré la chaleur. Nous sommes à Sceaux, au sud de Paris, d'ici 5 minutes.
0: Exactement, Valentine. Et puis nous serons à 6h48, la une de la presse, en compagnie de Nick Carvalho, journaliste à l'équipe, l'équipe qui titre aujourd'hui The Artist. On y revient tout à l'heure, évidemment, vous restez bien avec nous ce matin. Dans quelques petites secondes, c'est Catherine Viguet qui sera là pour votre horoscope de ce samedi 27 juin 2026. Les Rolling Stones qui font une petite incursion dans la radio avec Start Me Up sur votre radio ici.

0: Les Rolling Stones ce matin sur votre radio ici et votre week-end qui ouvre ses portes au son de l'excellent Start Me Up. Bonjour Catherine Viguier.
1: Bonjour François-Xavier.
0: Avec vous l'horoscope de notre samedi 27 juin 2026. Catherine, comment se déroule ce samedi pour notre zodiaque?
1: Alors avec une lune au Sagittaire, ça change. Bélier, la lune vous va bien, vous partez pour de vrai ou vous prenez de la distance avec vos tâches de tous les jours. Taureau, vous espérez en une histoire sentimentale et si vous êtes à la recherche d'un cœur à aimer, il faut voyager. Gémeaux, vous entamez une démarche qui porte ses fruits grâce à une union ou un engagement. Cancer, ça va bien pour vous, mais ne prenez pas tout à la lettre, ne soyez pas trop susceptible. Lion, vous passez une belle journée et vous en avez besoin, la semaine a été difficile. Vierge, plein feu sur votre foyer et vous aurez affaire, on vous sollicite de partout. Balance, c'est une belle journée, vous voyez d'autres paysages et vous parlez avec d'autres gens. Scorpion, vos biens matériels, votre argent sont d'actualité, vous achetez en vue de votre confort. Sagittaire, il se passe de bonnes choses, vous serez mis en valeur d'une manière ou d'une autre. Capricorne, sachez que ce week-end sera bien différent de la semaine, vous allez prendre soin de vous. Verseau, vous aimerez fêter quelque chose, inviter, être invité et on vous appréciera. Poisson, tout le week-end peut être pesant et c'est lié à votre travail ou à votre famille. Et pour nous tous, on part à la conquête de son existence.
0: Et on fonce tête baissée avec confiance. Merci beaucoup Catherine Viguier, un horoscope que vous retrouvez bien sûr en intégralité sur l'application Ici. On vous salue si vous venez de vous brancher chez nous, vous écoutez Ici. Il est 6h30, toute l'actualité en France et dans le monde, place aux 90 secondes ce matin. C'est avec vous, Valentine Letesse.
2: 37 départements en vigilance rouge, canicule ce matin. La liste se réduit. 48 sont encore en orange, dont une vingtaine du nord au centre pour risque d'orages violents. Le tonnerre, le vent et la grêle s'invitent à partir d'aujourd'hui dans le ciel de France. Une chaleur mortelle, la ministre de la Santé le reconnaît. Une très probable surmortalité de la population française à cause de ces températures. Stéphanie Rist donnera des chiffres d'ici la semaine prochaine, le temps d'établir les certificats de décès. 5 fois plus de dons de sang sont nécessaires chaque jour avant l'été, mais la canicule oblige aussi l'établissement français du sang à dissuader certains de ses donneurs et à modifier ses horaires de collecte. La femme de Jérôme Barella porte plainte à son tour pour viol contre son mari, principal suspect dans la mort et le viol de Liana, 11 ans, et disparue il y a maintenant un mois dans le Gers. Un triplé d'Ousmane Dembélé en un peu plus de 30 minutes de jeu et un but de la tête de Désiré Doué. Pour conclure, l'équipe de France de foot a facilement battu la Norvège hier pour son dernier match de poule de Coupe du Monde. 4-1. Ce soir, on change de ballon. C'est la finale du top 14 de rugby entre le favori, le Stade Toulousain, triple champion de France, et Montpellier. Coup d'envoi au Stade de France à 21h, sans alcool en tribune. La vente de bière est interdite à cause de la chaleur.
0: 6h32, l'info du jour Valentine, c'est la troisième victoire de l'équipe de France de foot en trois matchs.
2: Les Bleus ont déroulé face à l'équipe bis de la Norvège, victoire 4-1, de quoi réchauffer encore un peu plus l'ambiance en pleine canicule, Féline Leloir du Haut dans la fan zone de Sceaux au sud de Paris.
3: Un premier but d'Ousmane Dembélé à la 7e minute, puis deux autres juste après. De quoi réjouir Angélique et Delia qui arborent fièrement le maillot de leur joueur préféré.
4: Moi je pense qu'on lui a porté chance en vrai, c'est grâce à nous. Vraiment très loin qu'il ait mis un triplé, vraiment j'attendais que ça depuis le début de la Coupe du Monde. Il n'était pas très présent dans les premiers matchs, mais là on voit vraiment qu'il s'est bien imposé, donc hyper contente.
3: Eddy, 10 ans, ne cache pas son admiration.
5: Quand il a marqué, j'ai failli tomber de ma chaise, j'étais assez content de voir la France marquer 3 buts en moins d'une demi-heure, c'est assez impressionnant.
3: À la mi-temps, le score 3-1 pour la France, alors ces amateurs de pronostics espèrent bien remporter leur mise.
6: Un but de la Norvège seulement, comme ça on est en 3-2 et moi ma cote à

0: passe sur le score parfait.
1: Bon, le pari est dépassé, je suis content.
2: Ouais, vous avez fait des petits paris du coup là, vous avez déjà parié un peu.
0: Ouais, obligé les paris.
1: Ah. Les Ligue MPP c'est obligatoire pour la Coupe du Monde.
0: Ah bah oui, évidemment. 40 bons matchs prédits et 11 exacts. Je suis imbattable.
3: En tout, plus de 1000 spectateurs réunis dans cette fan zone, beaucoup de supporters évidemment, mais aussi des familles et des amis venus profiter de la fraîcheur avec un pique-nique.
4: Bah, un peu de crudité, des fruits. Voilà, des chouquettes, c'est bien aussi, et du chocolat. Ça fait toujours du bien, du chocolat. Après avoir passé la journée en télétravail, c'est vrai que c'est pas mal de pouvoir retrouver un petit peu le frais. Fin de la semaine, début du week-end, ça fait un peu la coupure, c'est sympa.
3: Le match se conclut sur un but de Désiré Doué. Très belle victoire pour Manon et Clara.
5: Ah mais c'était incroyable. Enfin vraiment, si elle est au-dessus de mes pronostics, donc je suis super contente. Puis enfin 4-1 quand même, ça termine bien les matchs de groupe quoi. Donc à la France là, haut du classement des groupes, c'est trop bien.
6: Et même c'est très encourageant pour la suite, pour les 16e, les 8e, etc. Donc franchement, on a hâte de voir ce que l'équipe de France va donner par la suite, pour les prochains matchs, quels vont être ses futurs adversaires.
3: Mais attention à ne pas se reposer sur ses acquis.
5: Faut pas être trop confiant.
6: Non. Je pense qu'on va rencontrer des adversaires plus ou moins forts, forcément l'Argentine qui fait assez peur depuis la Coupe du Monde 2022, la finale. Il faut que les supporters et même les joueurs restent sur cette longueur d'onde, cette motivation.
5: J'ai de l'espoir pour eux, je pense qu'on est bien parti.
3: Avec évidemment la finale en ligne de mire.
7: Et la performance des Bleus et surtout de son ballon d'or, Ousmane Dembélé, auteur d'un triplé. C'est évidemment la une de l'équipe ce matin, François
8: Xavier. Oui, exactement, on en parle avec l'un de ses journalistes, Nick Carvalho, avec nous dans 15 petites minutes. C'est effectivement à la une de la presse valentine. En attendant, il est 6h34, la météo de votre samedi 27 juin 2026. Qu'est-ce que ça donne? Mise à jour, ça y est, nous avons 37 départements qui restent en vigilance rouge canicule pour ce samedi, 48 en orange depuis 6h ce matin, dont 21 d'ailleurs, ces fameux départements en orange qui sont concernés par de forts risques d'orage. Toujours donc cet épisode de très forte chaleur qui reste actif en ce début de week-end, mais dont la fin approche, nous dit Météo France. En attendant, nous avons une baisse des températures qui reste pour le moment très très progressive. J'y reviens d'ailleurs dans un instant. Côté ciel, ce matin, des pluies résiduelles à prévoir sur le sud de la Bretagne, les Pays de la Loire ainsi que les Hauts-de-France. En après-midi, formation de nouvelles cellules orageuses. Elles pourraient éclater sur le pays Nantais, la Normandie et l'ouest de la région parisienne jusqu'en début de soirée. Partout ailleurs, du soleil pour cette première partie de week-end. Vos valeurs, même si la baisse est amorcée, ça reste chaud. Évidemment, en matinée, nous avons déjà ce matin 25 degrés au Mans, 28 pour Amiens, pour Millau, Pau et Bordeaux, 31 degrés, 32 à Bastia, 35 à Saint-Dié-des-Vosges, 36 du côté de Tours. En après-midi, un respirable 23 degrés pour les côtes normandes, ou sinon les valeurs qui seront plutôt de l'ordre de 31 à 39 degrés. Le maximal notamment pour la Bourgogne et la Haute-Marne. Et vous retrouvez l'ensemble des prévisions météo près de chez vous sur notre site ici.fr.
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8: Et à 6h36, il est temps de donner ton cœur, bébé, ton corps, bébé. Et n'oublie pas, bien sûr, ton rock et ta soul, bébé, Valentine.
7: Bah, je donne tout, d'accord.
8: Donnez tout. Allez, bah, écoutez, vous cédez aux caprices de Camaro que voici avec Femme Like You. 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

0: Ici, c'est la radio de votre week-end. Je vous le dis, dès le lever du jour, vos chansons préférées chez nous, à l'image de Femme Like You qui fait danser Valentine en studio. C'était Camaro, bien sûr.
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0: Oui, exactement, les deux, mon capitaine. 100 ans, dis donc. Depuis un siècle, désormais, ces guides vous chuchotent l'histoire, les traditions, le patrimoine et l'art de vivre, tout ça compilé en un seul ouvrage, 100 ans de guide de voyage Michelin. 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Un petit peu avant 7h, vous serez avec Valentine et moi-même à l'antenne. Vous partagez votre message personnel, coup de cœur, coup de gueule, dédicace. C'est vous qui voyez, 0810 055 056.
3: Vous pouvez aussi chanter. Et danser, on ne l'entendra pas, mais vous pouvez.
0: Non, mais c'est la vibe en fait qui compte. Vous avez raison Valentine, 0810 055 056. On vous attend bien sûr, également d'ici 7h. Phil Collins à vos côtés. A tout compris, il chante et il nous fait danser, donc tout va bien. You can't hurry love, rien ne sert de courir pour écouter Phil Collins, c'est la musique de votre samedi matin sur votre radio ici, 6h40. Un G7 de la vie privée réuni à Paris dans Vie numérique et Vie privée ce matin, Valentine Letesse. On parle avec vous de la coopération mondiale des autorités de protection des données.
3: Comme le célèbre G7, le sommet des plus grandes puissances économiques du monde, les autorités de protection de données personnelles ont aussi leur table ronde. Elle a justement eu lieu cette semaine à Paris. Dans cette assemblée, la CNIL, la Commission nationale de l'informatique et des libertés, représente la France. Et à ses côtés, ses équivalents pour chaque pays membre du G7, à savoir l'Allemagne, le Canada, les États-Unis, l'Italie, le Japon, le Royaume-Uni et un représentant de l'Union européenne. L'objectif de ces échanges, c'est de trouver des positions communes sur la protection des données personnelles. Okay. Il est plus difficile pour les acteurs du numérique de contourner la loi quand des pays s'associent. L'Union fait la force, comme on dit.
0: C'est certain. Mais au quotidien, Valentine, est-ce que ces autorités, elles travaillent ensemble ?
3: Pas celles du G7, mais celles de l'Union européenne, oui, depuis 2018. Et c'est bien la preuve qu'ensemble, les autorités de protection des données ont plus de poids pour imposer leur réglementation, notamment face aux géants de la tech. Avant, chaque CNIL était compétente dans son pays et seulement dans son pays. Désormais, si l'une de ces autorités reçoit une plainte, par exemple contre le site web d'une grande enseigne de magasins en Europe, les autorités de protection de chaque pays de l'Union où la marque a des boutiques seront impliquées. Elles vérifieront si sur leur territoire également le site web est en faute. Okay. Et en cas de sanction décidée par un vote de l'ensemble des CNIL, la société devra se mettre en conformité dans toute l'Union. Tous les consommateurs européens profitent donc de ce nouveau système. On l'a notamment vu avec Meta, basé en Irlande. Sur son réseau social Instagram, les profils des enfants étaient par défaut créés en mode public et donc accessibles à tous. Depuis la sanction prononcée par la CNIL européenne, les comptes des mineurs sur son réseau social sont désormais privés à leur création dans l'Union.
0: Et pour bien accompagner son enfant sur Internet, justement, nos conseils sur ici.fr, page Vie numérique, Vie privée, votre chronique qui sera de retour demain, dimanche à 6h38. Sur votre radio ici.
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0: 6h43 et sur votre radio ici, vous avez rendez-vous avec l'histoire, figurez-vous. Place au meilleur de voyage dans le temps, proposé par Stéphane Bern ce matin au temps de Louis XV et de l'orientalisme.
7: Quand le café arrive en France au XVIIe siècle, il intrigue et séduit. Mais attention, pas de cafetière, pas de filtre. On le fait bouillir comme une soupe. What else? Sous Louis XV, impossible de débattre des lettres, des arts ou de philosophie sans un café. Le roi était si charmé par cette fève importée du Moyen-Orient qu'il l'impose à la cour de Versailles. Le café devient une boisson d'avenir, et Paris, sa capitale. Une boisson du raffinement qu'on serait bien incapable d'ingurgiter aujourd'hui. À l'époque, on la prépare en jetant la poudre de café dans de l'eau pour faire mijoter le tout. Résultat, il y a littéralement à boire et à manger. Une bouillie noire, amère et pleine de marre. Bref, le café ressemblait davantage à un potage énergisant, un peu cramé, qu'à l'élixir délicat qu'on connaît aujourd'hui. Il faut attendre le 19e siècle pour voir apparaître la cafetière à filtre. En 1802, François Descroisy, un chimiste normand, imagine un récipient à deux étages. À leur jonction, une plaque métallique percée de trous fait office de filtre. On y dispose le café moulu, on verse l'eau chaude dessus et l'infusion se fait lentement. C'est rudimentaire, mais ça a le mérite d'être efficace. La boisson obtenue est plus claire, plus douce et surtout buvable, sans avoir à mâcher. L'invention porte le nom de l'abbé du Bellois. Lui n'a rien inventé, mais il a popularisé l'outil. À défaut d'avoir eu l'idée, il a su la vendre. Un vrai barista du marketing. Un apport suffisant à ses yeux pour baptiser la cafetière du Bellois. Si le café nous réveille aujourd'hui, au XVIIe siècle, il fallait surtout être bien réveillé pour oser y goûter, réussir à l'avaler et survivre à sa première gorgée.
0: Rien que pour ça, on n'est pas mécontent de vivre en 2026. Merci beaucoup Stéphane Bern, Voyage dans le temps. Le best-of, c'est également demain, dimanche à 6h43. Il est 7h moins le quart, Valentine, c'est à la une de l'équipe ce matin, The Artist.
3: Alors on ne parle pas du film, avec non. Jean Dujardin qui ne s'est pas mis en football, vous n'avez rien raté. Ousmane Dembélé, en revanche, a réalisé hier soir face à la Norvège une performance exceptionnelle avec ce triplé réalisé en un peu plus de 30 minutes.
0: Incroyable, les débriefs de ce Norvège-France en compagnie de Nick Carvalho, journaliste à l'équipe. Il sera avec nous dans 3 minutes. Le temps d'écouter ensemble Marine et son cœur maladroit sur votre radio ici. Bon week-end et merci de nous avoir choisis. 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
0: 6h49, vie artiste, c'est à la une de l'équipe ce matin, le journal qui revient bien sûr sur l'incroyable performance d'Ousmane Dembélé hier soir à l'occasion du match Norvège-France. Débrief ce matin de ce match qui nous permet de terminer évidemment première de notre groupe à la Coupe du Monde. Bonjour Nick Carvalho.
3: Bonjour.
0: Merci beaucoup d'être avec nous en ce samedi matin, vous êtes journaliste à l'équipe. La nuit n'a pas été trop courte, Nick, ça va ?
3: Oui, effectivement, on n'a pas beaucoup dormi ici, mais bon, on s'est quand même régalé hier soir, donc.
0: Donc ça compense, on va dire. Alors, vie artiste, c'est évidemment un très grand même, si j'ose dire, Ousmane Dembélé qui s'est illustré hier soir face à la Norvège. L'homme du match, on peut le dire, hein, Nick, entre nous.
3: Oui, on peut même dire que c'est son match référence avec l'équipe de France, parce que jusque-là, il avait marqué qu'une poignée de buts chez les Bleus. Et là, en l'espace de deux matchs, il en a marqué 4, ce qui porte son total de buts à 11. Et c'est vraiment quelque chose de remarquable par rapport à son vécu avec l'équipe de France, dans la mesure où jusque-là, il passait parfois à côté de ses rencontres, notamment lors des grandes compétitions.
4: Mmh. Il rentre même dans le top des meilleurs buteurs avec Kylian Mbappé.
3: Et effectivement, il a marqué 4 buts comme Kylian Mbappé. Bon, il n'est pas en tête du classement des buteurs de la compétition, puisqu'il y a un certain Lionel Messi qui est encore devant.
0: Ouais, forcément.
3: Mais bon, la compétition est encore longue.
0: On n'oublie pas Désiré Doué, hein, bien évidemment, qui a également inscrit un but hier soir. Quitte finalement à être un peu éclipsé par Dembélé, on est d'accord ?
3: Désiré Doué, effectivement, surtout que il apporte peut-être un profil qui est un peu similaire à ses camarades en attaque. Il y a aussi Olise et bien sûr Mbappé, à différence de quelqu'un comme Barcola qui n'était pas titulaire hier soir, mais qui lui peut apporter un peu plus de profondeur à l'attaque française.
0: En un mot, Nick, un match sans Didier Deschamps, on le rappelle, qui est rentré en France suite au décès de sa maman. Est-ce que vous diriez que ça a pu influer peut-être sur le moral des joueurs et donc évidemment sur leur préparation ?
3: Honnêtement, je pense pas, parce qu'on parle là quand même de joueurs assez expérimentés. Alors, ils ont forcément été touchés. Ça, c'est quelque chose qui a été évoqué en conférence de presse et dans nos papiers. Mais ils sont là avant tout pour représenter l'équipe de France. Donc, je pense pas qu'ils étaient habités par un surplus de motivation pour ce match-là.
0: Et c'est quoi le programme pour les Bleus ? Qu'est-ce qui nous attend à partir de maintenant, dites-nous ?
3: Alors la France, justement, la bonne nouvelle de cette nuit, c'est que la France connaît son adversaire pour les 16e de finale.
0: Ouais.
3: Ce sera la Suède, ce mardi à 23h. La Suède, attention, parce qu'ils ont quand même une attaque assez impressionnante, composée de Gyökeres, le buteur d'Arsenal, Isaac, l'attaquant de Liverpool et Elanga qui a marqué dans la nuit du jeudi à vendredi face au Japon. Donc il faudra faire attention à cette attaque qui pourrait poser quelques soucis à la défense de l'équipe de France.
0: On est bien d'accord. Merci beaucoup Nick Carvalho pour cette analyse et d'avoir été avec nous ce matin et on vous souhaite un bon dodo.
3: Merci beaucoup, j'aurais bien besoin, merci.
0: Merci beaucoup Nick, je rappelle que vous êtes journaliste à l'équipe et c'est à la une de la presse évidemment, The Artist ce matin. Autre artiste de grand talent, c'est Phil Collins, You Can't Hurry Love sur votre radio ici.

0: Vous écoutez ici, bonjour, si vous venez de vous brancher chez nous avec Phil Collins, que vous croisiez ce matin, le collector You Can't Hurry Love. Nous allons faire un petit tour dans le Var où il fait chaud, évidemment, ce samedi, nous y retrouvons Gaëtan qui est à Pierrefeu du Var. Bonjour Gaëtan.
1: Bonjour Gaëtan.
2: Oui, bonjour François-Xavier, bonjour Valentine. Alors actuellement, je suis en vacances en Bourgogne.
0: Ah, un petit peu plus au frais alors, d'une certaine manière.
2: Oui, frais, on a toujours la canicule, alors que dans le Var, on n'avait pas.
0: Ah, vous avez la canicule en Bourgogne alors que non dans le Var d'ailleurs.
1: Oui, mais dans le Var, vous êtes beaucoup plus habitué en Bourgogne à ces chaleurs, Gaëtan.
2: C'est ça, oui, exactement, oui.
1: Ce qui explique cette différence en réalité de
0: merci.
1: Vigilance.
0: Exactement, merci Valentine. Gaëtan, quel est votre message? Dites-nous.
2: Oui, c'était juste pour dire que du coup, lundi matin, parce que je suis passionné par la radio, je vais aller voir vos collègues d'ici Bourgogne. Et voilà, du coup, je suis très content d'aller les voir.
1: Ah, mais
2: également.
1: Super.
2: Oui, oui.
0: C'est pas une très bonne idée, c'est les moins sympas du réseau en l'occurrence.
1: Il est mauvais.
0: Ah là là, le fiel en ce samedi matin.
2: De leur dire ça.
0: Non, évidemment, on les embrasse d'ailleurs, on leur fait un coucou. Est-ce que vous avez eu l'occasion de visiter beaucoup de locales de notre réseau? Je rappelle qu'il y en a 44, donc ça fait.
2: Oui, j'ai fait Provence, Azur, j'ai fait Gare-Lozère également, oui, j'en ai fait quelques-unes, j'ai fait aussi Paris plusieurs fois.
0: Donc vous avez croisé Valentine Letès?
2: Je crois pas qu'on se soit croisé. J'avais vu Johan.
0: Johan Guérin, il va falloir venir nous voir à la maison de la radio, cher Gaëtan.
1: On vous offrira le café.
0: Exactement. Et puis dans l'intervalle, on vous propose de vous offrir votre guide de voyage Michelin qu'on vous envoie directement. Il faudra juste nous préciser si on l'envoie en Bourgogne ou en le Var ou dans le Var du coup.
2: Ce sera dans le Var. Merci beaucoup en tout cas.
0: Un grand merci à vous Gaëtan. Merci pour votre bonne humeur.
2: Merci, bonne journée.
0: Merci, bonne journée à vous, beau week-end Gaëtan qui nous écoute donc en Bourgogne mais qui est à Pierrefeu du Var, dans le Var. Et à 6h57, il est arrivé celui qui vous propose sa revue de presse décalée bien sûr, mais surtout qui nous met les points sur les i. Willy Rovelli, bonjour.
3: Bonjour tout le monde. Et comme aujourd'hui c'est la fête de la musique, voici l'actu musicale avec pour commencer cette bonne nouvelle pour les 30 ans de son album Première Consultation. Le chanteur Doc Gynéco remonte sur scène. Le vrai Doc Gynéco dans la musique française apparemment, c'est Patrick Bruel. Oui, enfin après là 30 ans plus tard, c'est Doc Géronto. Hein. La chanteuse américaine Christina Milian, la femme de Matt Pokora, rate son examen de français pour prolonger son visa en France. Oh, qu'elle se rassure, apparemment son mari aussi l'a raté son examen de français. Je comprends rien. Pour protester contre l'utilisation de l'intelligence artificielle qui pourrait éteindre leur voix, 1000 chanteurs britanniques sortent un album entièrement composé de silence. Pas très original, hein. Etienne Dao et Carla Bruni, ça fait des années qu'ils le font. Allô. Après avoir construit une cabane, Vianney annonce qu'il sera papa très prochainement. On sait donc où il a mis sa dernière bûche. Non mais c'est la folie de la cabane en ce moment. Hein. Vianney en a construit une, Patrick Bruel a failli y aller, franchement. Céline Dion annonce 10 nouvelles date de concert à Paris. Quel courage pour celle qui souffre du syndrome de l'homme raide comme Renaud. Mais lui, c'est juste après l'apéro. Le domicile de Florent Pagny cambriolé dans les Yvelines. Heureusement, en repartant, les voleurs lui ont laissé sa liberté de penser. Nouveau single de Florent Pagny, savoir voler. Voler sans attendre. Voler tout prendre, mais savoir voler. Juste pour le geste, me laisser des restes et s'en aller. Oh, c'était beau, là. Hein.
4: C'est beau.
3: Le chanteur marseillais Jules, flashé à 180 km/h sur autoroute. Il écoutait sa propre musique dans la voiture. Tu m'étonnes qu'il voulait arriver très très vite. La NASA envisage d'envoyer de nouveaux astronautes sur la Lune en 2027. Alors que pour beaucoup moins cher, à tout moment sur Instagram, Madonna peut vous montrer la sienne. 20 ans après leur séparation, les L5 se reforment. C'est les vieilles 5. Enfin, la question du jour. Les L5 se reforment pour chanter la bande originale du film La Patte Patrouille. Mais est-ce que la Patte Patrouille, c'est aussi le surnom des policiers qui enquêtent sur Bruel? La Patte Patrouille. Vous avez ça. Allez, passez un bon samedi et à tout à l'heure midi.
0: Ah oui, la Patte Patrouille. J'ai mis un peu de temps à la comprendre, celle-là, pour le coup. Vous
1: l'aviez, Valentine? Toujours le bon jeu de mots, oui.
0: Ouais. Il n'y a que moi qui comprends rien. Merci beaucoup, Willy Rovelli. On vous retrouve à midi, effectivement, et tout de suite. C'est l'équipe d'ici matin qui vous attend de pied ferme, je vous le dis, dans votre région.
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0: Eh ben oui, on se réveille ensemble dans l'Hérault. Bienvenue sur votre radio locale ce matin. À bientôt 7h. On se réveille qualifié premier de notre groupe et Anne Pinkson du Sel, on sera champion du monde. Là, ça y est, c'est bon, on a écrasé la Norvège. Je le sens, ça y est, on va être champion du monde. Je vous l'annonce là maintenant ce matin, c'est parti.
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0: Il est 7h, nous sommes le samedi 27 juin. Bon réveil. Alors champion du monde, c'est pas pour tout de suite. En tout cas, Anne Pinkson-Ducel, ça y est, c'est le jour J, la finale du top 14 entre Montpellier et Toulouse. Et
6: c'était déjà l'affiche de la finale de 2011 et à l'époque, ce sont les rugbymen toulousains qui ont remporté le bouclier de Brennus. Sur le papier, Toulouse est toujours favori cette année. Le pilier gauche de Montpellier, Baptiste Herdossu, en a bien conscience. Il a 26 ans et ce soir, il va disputer sa première finale de top 14.
7: C'est ça, c'est un rêve de gamin, bien sûr. Après, collectivement, on va avoir envie de soulever ce Brennus. Mais bon, il y aura 23 Toulousains en face qui vont pas vouloir le laisser. Personnellement, c'est de la fierté pour se regarder les finales quand j'étais petit de Biarritz. Donc voilà, c'est.
8: Ben, ça fait peur, c'est le stade toulousain. On sait comment ils sont, on sait leur point fort. Après, voilà, on va pas non plus y aller en ayant peur ou quoi. Au contraire, on va, par respect pour eux, on va essayer de faire le meilleur match possible et que ce soit un peu moins large le score.
6: Et comme pour la demi-finale, un écran géant est installé sur le parvis du stade de rugby de Montpellier. Sachez que les parkings du stade, le P1 et le P2, seront gratuits pour la soirée. Sinon, évidemment, il y a la ligne 5 du tram pour s'y rendre. La canicule qui s'invite aussi pour la finale du top 14 à Paris. La Ligue nationale de rugby a annoncé différentes mesures pour permettre aux spectateurs du Stade de France de s'hydrater facilement. Il y aura notamment de très nombreuses rampes à eau en libre accès un peu partout dans l'enceinte du stade. Par ailleurs, l'alcool sera interdit dans les buvettes. La victoire hier des Bleus en Coupe du Monde de football, ils ont gagné 4-1 contre une équipe B de la Norvège pour le dernier match de phase de poule. Triplé du Ballon d'Or Ousmane Dembélé et premier but en Coupe du Monde de Désiré Doué, la France a donc gagné ses 3 premiers matchs dans la compétition et termine première de son groupe. Rendez-vous mardi pour le match de 16e de finale, ce sera contre la Suède.
0: À Narbonne, la mort de Louis, 17 ans, filmé et diffusé sur les réseaux sociaux, pose toujours beaucoup de questions.
6: Il a été violemment tabassé sur un chantier le week-end dernier. Il a été retrouvé par un ouvrier. Il est mort de ses blessures quelques jours plus tard. 5 jeunes qui sont âgés de 17 à 19 ans ont depuis été mis en examen pour tentative d'assassinat. Ils ont été interpellés avant le décès de Louis. Des faits qui pourraient donc être requalifiés en fonction de la progression de l'enquête. Le procureur de la République de Narbonne a apporté quelques précisions sur cette affaire qui a provoqué aussi depuis le début de la semaine de nombreuses réactions politiques. Et pour l'heure, Guillaume Roulant, le mobile reste inconnu.
9: Louis, la victime, était a priori un garçon sans histoire. En accord avec ses parents, il était placé sous la protection de l'aide sociale à l'enfance. 3 de ses agresseurs présumés étaient aussi connus de ce service, mais n'étaient pas placés dans la même structure pour autant. Louis était arrivé depuis peu dans le département de l'Aude. À 2 reprises, selon les précisions apportées par le parquet de Narbonne, il aurait signalé plusieurs faits de violence dont il aurait déjà été victime avant son agression mortelle de vendredi dernier. Une première plainte déposée le 11 mai auprès du commissariat de Narbonne, mais pour des faits mettant en cause d'autres jeunes sans lien avec les 5 mises en examen, puis une seconde, une semaine avant sa mort. Il était alors en fugue depuis 2 jours et s'était présenté dans une brigade de gendarmerie du Tarn pour y dénoncer d'autres violences subies quelques heures plus tôt. Les gendarmes l'auraient alors incité à déposer plainte, mais il n'aurait pas donné suite. Le mobile de son agression reste donc pour l'heure inconnu. Le procureur de Narbonne a toutefois précisé dans un communiqué qu'il est sans lien avec un motif d'ordre racial, contrairement à certaines infos circulant sur les réseaux sociaux. Les casiers judiciaires des 5 jeunes mis en examen qui ont été identifiés grâce aux images de l'agression sont quant à eux vierges de toute condamnation.
6: Un nouvel animateur du périscolaire a été suspendu il y a quelques jours à Montpellier. Il a été écarté en attendant d'en savoir plus sur des accusations d'agression sexuelle qui se seraient déroulées à l'école Victor Schœlcher dans la cité Paul Valéry à Montpellier. Mardi déjà, les parents d'élèves des écoles La Fontaine et Jules Verne dans le quartier des Beaux-Arts ont été informés de la suspension en février, cette fois d'un autre animateur. Une réunion est prévue lundi en mairie avec les parents. Chez nous, la chaleur devrait arriver vraiment à partir de demain, alors que les températures vont commencer à baisser légèrement dans le reste de la France. Il y a pour l'instant 37 départements en vigilance rouge ce matin et Météo France prévoit que ces vigilances rouges soient toutes levées d'ici dimanche soir. Des dizaines d'événements prévus ce week-end sont annulés. C'est le cas du festival Solidays à Paris, de la marche des fiertés aussi à Paris, ou encore du Chambord Live Festival et du marathon du Cap d'Agde qui était prévu ce soir. Le gouvernement annonce commander 30 000 climatiseurs destinés aux établissements de santé. Et puis, à Béziers, les élus insoumis s'interrogent. Les piscines sont gratuites jusqu'à demain dans l'agglomération sétoise. Pourquoi ne pas faire pareil à Béziers? C'est ce que demandent les insoumis du Biterrois. Ils ont décidé d'interpeller Robert Ménard, président de l'agglomération, sur la nécessité de prendre des mesures similaires. Un événement maintenu, par contre, et c'est une première dans l'Hérault, une gay pride rurale organisée aujourd'hui dans un tout petit village, 350 habitants à l'année, c'est Grès-Sac, au nord de Bédarieux. Cette marche des fiertés est organisée par la jeune association Fierté Grand Orbe. Ça va démarrer à 16h et c'est né cet événement d'un apéro entre copains. Le sujet de discussion était l'homosexualité à la campagne. Dans ce village, forcément, la manifestation fait parler Stéphane Pocher.
10: Les habitants sont peu nombreux à vouloir s'exprimer car cette marche inhabituelle divise.
11: Chacun fait ce qu'il veut.
10: Le rassemblement ne fait pourtant pas polémique.
11: On n'est pas habitué, on va dire.
12: Ça vous surprend que ça ait lieu dans un village ?
11: Oui.
10: Chacun a entendu parler évidemment de la Gay Pride de Montpellier ou encore celles qui sont organisées dans les grandes villes.
11: C'est ça, plutôt dans les grandes villes.
13: Croyez que vous allez avoir du succès ?
14: Je suis pour la liberté, il n'y a pas de souci. Mais à la campagne, les gens sont aussi ouverts qu'en ville, hein. Vous ne croyez pas ?
10: Sans doute, mais pour que l'événement soit mieux accepté, il a fallu aussi expliquer les raisons de ce rassemblement à la campagne. Faire de la pédagogie, dit la maire Sophie Gaché.
15: C'est bien sûr tout compte fait un événement qui est expliqué, mais 10 000 fois plus que n'importe quel autre événement. Et plus on a expliqué, et mieux c'est passé.
10: Le plus difficile a été surtout de gérer les commentaires sur les réseaux sociaux.
16: Sur un post sur les réseaux sociaux, on se ramasse 1 000 ou 1 500 commentaires homophobes.
10: Les auteurs ne sont pourtant pas du village. Christopher Eke est membre de l'association Fierté Grand Orbe.
16: On se dit qu'en fait, ce qu'on organise pour ce week-end, ça a tout son sens.
17: Moi, j'aime bien les démarches un petit peu comme ça, qui parlent de liberté, justement, qui parlent de choses positives.
10: Il y a donc du bon pour Christian. Il habite ici depuis 15 ans.
17: Parce qu'on en a besoin aujourd'hui. Ça, c'est une ouverture d'esprit qui permet justement aux villageois de d'ouvrir les chakras. C'est ça. Et c'est important pour nous. C'est ça qui va nous permettre de vivre ensemble un jour.
6: Alors, il y avait 20 000 personnes, un peu plus de 20 000 personnes à la Pride de Montpellier. Il y en aura sûrement un petit peu moins à Grès-Sac pour cet événement qui démarre donc à 16h aujourd'hui. Côté météo, du beau. Profitez-en, on respire pour le moment.
0: Oui, ça se fera tout ça sous le soleil aujourd'hui, tout au long de la journée. Grand soleil, rien de bien méchant à signaler hein, dans le ciel. Petite brise marine qui souffle cet après-midi autour des 30 à 40 km/h en rafale. Les températures ce matin sont de 18 degrés à Bédarieux, 19 au Quélard, 20 degrés à Ganges, 21 à Montpellier, 22 à Béziers, 23 à Sète et Olonzac. Les maximales pour cet après-midi seront comprises entre 30 et 35 degrés et le beau temps va se poursuivre comme ça tout au long du week-end avec grand soleil demain dimanche aussi. Vous le disiez, des températures qui vont repartir à la hausse et une nouvelle période de canicule qui devrait s'installer en début de semaine prochaine avec des températures là autour des 36 à 39 degrés, voire 40 par endroit, avec la tramontane qui fera aussi son retour. Vos conditions de circulation sont bonnes ce matin, vous n'hésitez pas à nous appeler si vous constatez le moindre souci sur les routes, des infos à partager 04 67 58 6000. Si vous devez prendre le train ce matin, il y a quelques difficultés, notamment sur les trains Ouigo, celui à destination de Paris-Montparnasse qui part de Montpellier-Saint-Roch à 8h41, est supprimé ce matin.
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0: C'est le week-end et on en profite, on se réveille tranquillement avec le plus grand succès d'Alain Chamfort. Voici Manureva tout de suite.

0: L'hommage au navigateur Alain Colas a disparu en mer à bord du Manu Reva. C'était Alain Chamfort sur votre radio ici, Héros. C'est parti pour ce week-end, ce samedi 27 juin qu'on démarre tranquillement, tout doucement, on prend le temps de se réveiller, c'est le week-end. Et ce matin, le réalisateur, producteur et scénariste américain J.J. Abrams a 60 ans, Mission Impossible, Star Trek, Armageddon, Star Wars, tout ça, c'est lui en partie évidemment. Une autre légende du cinéma française, Isabelle Adjani, fête ses 71 ans pour la comédienne au plus grand nombre de Césars de la meilleure actrice. Au programme ce matin, votre horoscope avant 7h30. Et puis on va vous emmener là dans quelques instants faire une petite grimpette et profiter de points de vue exceptionnels. Ça se passe entre Lamalou-les-Bains et Érépian.
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0: Il est 7h15, les expressions, les origines des mots. Jérôme Prodhomme a sorti ses grimoires pour nous ce matin.
6: Pourquoi on dit une poubelle?
7: Eh voilà, il est là, il va encore nous sortir toute sa science.
6: Bah, c'est un peu le but quand même, non?
7: Et que je te sors du mot en latin, et blablabla. Alors, on dégaine les Romains, du latin poubellus, c'est ça?
6: Mais non, mais pas du tout, le mot poubelle vient de Eugène Poubelle.
7: Hein?
6: Regardez.
7: Oh oui, il est tout barbu, on dirait le Père Noël.
6: Bah, c'est Eugène Poubelle, né à Caen en 1831, juriste, diplomate, avant de faire carrière, comme on dit, jusqu'à devenir préfet de la Seine, autrement dit de Paris, de 1883 à 1896. Et en 1883, Monsieur Poubelle ordonne à tous les Parisiens de s'équiper d'une boîte avec un couvercle d'une contenance de 40 ou de 120 litres qui sera déposée devant le domicile pour être ramassée et vidée. Notez d'ailleurs qu'il invente par la même occasion le tri sélectif, puisqu'il demande à l'origine trois boîtes différentes. Une pour les matières imputrescibles, l'autre pour les chiffons et papiers, la troisième pour les faïences et les coquilles d'huîtres. Cette obligation, comme toutes les obligations d'ailleurs, ne plaît pas du tout aux Parisiens. Mais, ronchonnant, ils finissent tout de même par s'y mettre en se moquant de celui qui leur a collé son invention, et l'habitude se prend d'appeler ces réceptacles à ordures des « poubelles ». Voilà pourquoi on dit une poubelle, alors qu'on ne sait plus vraiment pourquoi. Encore que vous, maintenant, vous savez.
0: Jérôme Prodhomme, que vous retrouvez quand vous voulez dans votre application ici pour découvrir l'histoire des mots et des expressions de la langue française. Une autre découverte, elle est musicale, c'est Alex Warren avec Fever Dream. C'est tout nouveau et c'est ici Héros qui vous le fait découvrir ce matin.

0: Bonjour Laure Charpentier.
1: Bonjour Maël.
0: Vous nous emmenez à Lamalou-les-Bains aujourd'hui.
1: Exactement, entre Lamalou et Hérépian pour être plus précise. Et on va faire une petite grimpette à Notre-Dame de Capimont. C'est un petit sentier balisé en jaune, donc petite randonnée, et qui, malgré le petit dénivelé, hein, puisqu'on va monter sur la petite montagne à côté, ça reste très raisonnable et ça peut se faire sur une demi-journée. Donc ça vaut le détour, ou le matin un peu tôt, ou plutôt en fin de journée à la fraîche pour faire un petit coucher de soleil, pourquoi pas.
0: Et justement, avec le coucher de soleil, c'est une balade qui propose énormément de très beaux points de vue.
1: Alors oui, c'est un petit peu l'intérêt d'aller jusqu'à Notre-Dame de Capimont. Déjà, on est sur un établissement religieux, une belle chapelle avec un point de vue fabuleux sur la vallée de l'Orbe. Mais en plus, voilà, on a toute une histoire à découvrir. Et pourquoi pas venir aussi, lors de ma prochaine sortie, le 21 juillet, en soirée, en coucher du soleil sur le secteur.
0: Ouais, ça c'est bien. Et puis au moins, là, on n'est pas accablé par les fortes températures. C'est vrai qu'on a plutôt tendance à faire la rando le matin pour profiter de la fraîcheur, mais le soir aussi, quand le soleil n'est pas encore couché, ça peut, avec les lumières, être absolument magnifique et on peut bénéficier d'un peu plus de fraîcheur.
1: Exactement, après 18h, les jours sont tardifs, donc pas sur des grosses randos journées évidemment, mais sur des petites randos comme ceci de 2-3 heures, c'est l'heure idéale, les températures baissent, les contrastes de couleurs sont fabuleux, et puis on a des vues sur Lamalou-les-Bains quand même, hein, cette petite ville thermale, il y a plein d'histoires à raconter dessus, donc voilà, n'hésitez pas, c'est très sympa à faire.
0: Et ça se fait facilement en famille ?
1: Alors évidemment, les enfants, faut qu'ils aient l'habitude un petit peu de marcher, mais sinon, le fait qu'elle soit pas très grande dans le kilométrage, ça reste accessible vraiment au plus grand nombre. Il faut prendre le temps, de l'eau et des chaussures comme d'habitude.
0: Et c'est bien balisé, c'est bien indiqué.
1: Exactement, balisage jaune, donc un trait, on continue, une croix, on n'y va pas.
2: Et ben merci pour ces infos. Laure Charpentier d'Affilante Randonnée que vous retrouvez sur ici.fr pour plein d'idées de balades dans l'Hérault. Votre agenda des sorties arrive après Céline Dion, il est 7h21. Bon réveil.

0: ballet de Céline Dion sur votre radio ici Héro. Il est 7h25. Coup d'œil à notre météo. Tiens, de ce samedi sur la page Facebook d'ici Héro. Vous êtes déjà très nombreuses et nombreux au réveil, au taquet, à nous écrire ce matin. Quelles sont les températures alors chez vous? On a déjà 19 degrés à Lamalou-les-Bains. C'est Brigitte à qui on doit la photo du jour d'ailleurs. Merci à vous, Brigitte. 23 degrés à Metz déjà au réveil. C'est Yvonne qui nous a écrit. Et puis au Kellar, on a 21 degrés. Merci alors pour le petit message ce matin. N'hésitez pas à nous écrire sur la page Facebook pour partager les événements dans votre commune, et sur WhatsApp aussi, où vous pouvez nous écrire et partager avec nous alors la météo chez vous dans votre commune, et puis pourquoi pas des événements. Il vous suffit de nous faire un petit message vocal sur WhatsApp au 04 67 58 6000, comme a fait Virginie par exemple. Bonjour.
1: 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On vous attend nombreux.
0: Eh ben merci à vous pour ce petit message vocal, et vous aussi, vous pouvez nous faire un petit message, 04 67 58 6000, c'est le numéro à composer sur WhatsApp pour annoncer vos événements du week-end.
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3: Les petits pois.
4: Mais depuis quand t'aimes les petits pois, toi?
3: Depuis qu'il y a de la glace en dessert.
4: Ah bah oui, évidemment. Évidemment. Bah t'es bien la fille.

0: En une histoire sentimentale, et si vous êtes à la recherche d'un cœur à aimer, il faut voyager. Gémeaux, vous entamez une démarche qui porte ses fruits grâce à une union ou un engagement. Cancer, ça va bien pour vous, mais ne prenez pas tout à la lettre, ne soyez pas trop susceptible. Lion, vous passez une belle journée et vous en avez besoin, la semaine a été difficile. Vierge, plein feu sur votre foyer et vous aurez affaire, on vous sollicite de partout. Balance, c'est une belle journée, vous voyez d'autres paysages et vous parlez avec d'autres gens. Scorpion, vos biens matériels, votre argent sont d'actualité, vous achetez en vue de votre confort. Sagittaire, il se passe de bonnes choses, vous serez mis en valeur d'une manière ou d'une autre. Capricorne, sachez que ce week-end sera bien différent de la semaine, vous allez prendre soin de vous. Verseau, vous aimerez fêter quelque chose, inviter, être invité et on vous appréciera. Poisson, tout le week-end peut être pesant et c'est lié à votre travail ou à votre famille. Et pour nous tous, on part à la conquête de son existence.
1: Merci Catherine Viguier, à demain.
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1: L'info d'ici dans quelques instants, Anne, c'est... L'attente,
4: évidemment.
1: Le stress, la pression de la finale de ce soir de Top 14.
4: Et oui, évidemment, qui se passe au Stade de France, cette finale entre les rugbymen du MHR et ceux de Toulouse. C'est à 21h ce soir.
1: Et l'essentiel de l'actualité en France et dans le monde, c'est le 90 secondes à 7h30. L'info de ce samedi 27 juin, présenté par Valentine Letess.
5: Le sans faute de l'équipe de France de foot au Mondial. Les Bleus concluent la phase de poule avec une troisième victoire en trois matchs face à la Norvège. 4-1. Du jamais vu depuis une certaine Coupe du Monde 98. La France affrontera la Suède en 16e de finale mardi. Du rouge écrevisse à l'orange. Météo France table sur une fin des vigilances maximales à la canicule d'ici demain soir. La liste des départements concernés est déjà réduite à 37 ce matin. Une bouffée d'air alimentée par des orages parfois violents et annoncés dès aujourd'hui du nord au centre. Le 56e mort par noyade en France depuis le début de cette canicule. À Paris, cette fois dans le canal Saint-Martin, exceptionnellement ouvert à la baignade. Selon les pompiers, la victime s'est baignée hier en dehors de l'espace autorisé et des horaires d'ouverture. La clim pour les hôpitaux en surchauffe et leurs soignants surmenés par cette vague de chaleur. Le Premier ministre valide une commande de 30 000 climatiseurs pour les hôpitaux publics de France face à des besoins urgents de rafraîchissement. La mort d'un bébé de 2 mois dans l'Oise, hospitalisé avant-hier pour cause de blessures au visage. Son père, âgé de 25 ans, reconnaît des violences sur l'enfant. Sa garde à vue, comme celle de la mère de 20 ans, est prolongée. Pas de bière en tribune, ni de vente d'alcool à l'extérieur du Stade de France ce soir pour la finale du Top 14 de rugby entre le Stade Toulousain, triple champion de France en titre, et Montpellier. Le coup d'envoi, c'est à 21h.
4: Et l'info d'ici dans l'Hérault, c'est évidemment cette finale du Top 14. Montpellier qui affronte Toulouse au Stade de France comme en 2011. Même si Toulouse est favori, on espère que cette fois ce sont les rugbymen du MHR qui vont repartir avec le bouclier de Brennus. Pas question de partir vaincu pour les Héraultais qui rêvent de remporter un deuxième titre cette saison après la victoire en Challenge européen. Et si une équipe peut battre Toulouse cette année, ce sont bien les Héraultais. Le capitaine Leninouchi, en tout cas, en est persuadé. Et il est même légèrement agacé d'entendre qu'ils ont déjà perdu le match.
6: Bien sûr que ça nous nourrit, bien sûr que de voir tout le monde nous annoncer perdant, ça c'est une sorte de force en plus, parce que les gens ne se posent pas la question de qui va gagner, mais combien on va en prendre. Donc bien sûr que ça, même si on essaye de pas y faire attention, on le voit, tout le monde le voit, on en est tous conscients. Donc tant mieux si vous voyez Toulouse gagner, nous on n'a rien à perdre, mais on s'en sert. Voilà, il y a plus qu'à rentrer sur le terrain pour montrer ce qu'on peut faire.
4: Et nous on voit bien Montpellier gagner. Le match c'est donc au Stade de France. Avant le coup d'envoi, c'est devenu une tradition. Il y aura un spectacle après Benjamin Millepied l'an dernier. C'est la chorégraphe Marion Motin qui a été chargée de la mise en scène. Entre la danse et le rugby, il y a selon elle beaucoup de points communs.
7: Le corps, l'énergie, la brutalité, le dépassement de soi, le collectif. Il y a tellement de choses, en fait. On est vraiment pas loin les uns des autres, que ce soit le sport et la danse. Mais le rugby, il y a aussi ils ont une gestuelle et une corporalité qui m'a toujours pas mal inspirée. Les mêlées, la course, les positions de corps, le choc des titans, quoi. Non, c'est assez évident.
8: Et ça vous permet aussi peut-être de toucher un public qui ne connaît pas forcément la danse, la chorégraphie.
7: Bah, évidemment. Et puis, ça permet de démocratiser la danse. C'est quelque chose qui est censé être très populaire aussi et accessible.

0: À tous, comme le sport, et en fait de mettre de la danse en ouverture d'un tel match, je trouve que c'est hyper judicieux parce que déjà la danse est porteur de joie, c'est porteur d'énergie, c'est porteur d'unité, ça permet de énergétiquement rassembler les gens et de les préparer à cette finale folle quoi.
1: Alors effectivement, il va y avoir des Montpelliérains chanceux, hein, ceux qui montent au Stade de France, qui vont pouvoir assister à ce spectacle de danse puis de rugby en direct. Mais pour ceux qui restent ici et qui seront dans l'Hérault, comme pour la demi-finale, un écran géant est installé sur le parvis du stade de rugby à Montpellier. Il y a la ligne 5 du tram évidemment pour y aller, mais les deux parkings du stade, le P1 et le P2, seront aussi gratuits pour la soirée au Stade de France, puisque la canicule continue à Paris et en région parisienne. La Ligue nationale de rugby a annoncé différentes mesures pour permettre aux spectateurs de s'hydrater facilement, avec notamment de très nombreuses rampes à eau en libre accès qui seront déployées un peu partout dans l'enceinte du stade. Et puis l'alcool sera interdit dans les buvettes. Le coup d'envoi de ce match, MHR Toulouse, pour la finale du top 14, c'est ce soir à 21h. Côté météo ici dans l'Hérault, du soleil Maël.
2: Exactement, grand soleil pour cette matinée, grand soleil cet après-midi aussi sur l'ensemble de notre département. Des températures de 18 degrés à Saint-Pons-de-Thomières ce matin, 20 à Lodève, 21 à Lunel, 22 à Clermont-l'Hérault et à Agde, 23 degrés pour Palavas au réveil, et cet après-midi on attend 30 à 35 degrés demain dimanche, le beau temps qui se poursuit avec des températures qui repartent à la hausse avant cette nouvelle période de canicule attendue en début de semaine prochaine, avec 36 à 39, voire 40 degrés dans les plaines de notre département pour la journée de lundi. Côté route, ça se passe plutôt bien ce matin. Si vous avez de l'essence à prendre à Béziers, le samplon 95 10, le moins cher, est aux stations Leclerc. Le litre est à 1,808 €.
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2: Et ça commence à sentir bon les vacances, cette affaire. Dernier week-end avant les grandes vacances. Est-ce que vous saviez que le plus vieux village vacances de France était dans l'Hérault? C'est la petite histoire qui arrive après Eddy Mitchell. Bon réveil!

0: Pas de Boogie Woogie Eddie Mitchell à 7h39.
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0: Ici Hero, il est donc 7h39 et ce matin, l'humour en tube arrive avant 8h. On va retrouver Fred Ballard dans quelques instants. On va vous emmener à découvrir aussi les merveilles de la cité de Minerve. Il y a une grande journée avec plein de rando, balades guidées proposées pour fêter le label Grand Site de France. Ce sera notre invité dans une dizaine de minutes. Et à la veille des grandes vacances, Léopoldine Dufour, vous nous emmenez à 7 dans votre petite histoire au centre de vacances du Lazaret.
3: Savez-vous que le plus ancien village vacances de France se trouve dans l'Hérault? Il s'agit du centre du Lazaret à Sète, situé rue du pasteur Lucien Benoît. Alors Lucien Benoît, c'est le fondateur, un pasteur de l'église réformée qui constate que les personnes qui viennent à Sète pour des raisons médicales ont bien du mal à se loger. Attention, fin 19e, on ne vient pas faire bronzette à la plage. Les bains de mer, l'iode, le grand air, ça fait du bien aux tuberculeux, aux anémiés, aux rachitiques, aux scrofuleux, aux épileptiques, aux neurasthéniques. C'est prescrit par les médecins. Or, parmi les malades, il y a beaucoup d'indigents, sans le sou. Notre pasteur cherche donc une solution pour les accueillir. Il va obtenir l'autorisation d'utiliser les cabanons militaires situés à la pointe du Lazaret, sur la corniche. Aidé financièrement par des notables, négociants, commerçants et des banquiers protestants, il ouvre le centre en 1865.
4: Actuellement, 20% de Français sont menacés de tuberculose.
3: Des enfants, puis des familles ouvrières du textile et de la mine y sont envoyées par les communautés protestantes du Tarn, de l'Aveyron, du Gard. Alors d'abord en cure pour leur santé, mais peu à peu la notion de vacances solidaires pour les plus défavorisés s'impose. En 1896, le Lazaret devient maison familiale de vacances et met en place un système précurseur qui fait qu'on paye en fonction de ses ressources et que chacun participe à la vie de la collectivité. Des collectes et des legs vont permettre aux pasteurs philanthropes d'acquérir d'autres terrains et de faire bâtir de nouveaux bâtiments. En 1887, Cormoran, Pétrel et Gabian. Viendront ensuite l'Albatros, les Mouettes et puis tant d'autres. Mais il y a surtout en 1925 la création d'un souterrain menant directement à la plage, toujours apprécié aujourd'hui. Le Lazaret, c'est aussi un refuge. Pendant la Première Guerre mondiale, il se transforme en hôpital. Les femmes et les enfants de républicains espagnols y sont hébergés après le bombardement de Guernica. Au fil du temps, la maison familiale accueillera des colonies, des patronages, des éclaireurs unionistes, des familles, des retraités.
5: Notre but étant d'assurer à une mère de famille les conditions de vacances les meilleures.
3: Et aujourd'hui, ce site de 3 hectares est devenu un village de vacances ouvert à tous, dont les pins centenaires, s'ils pouvaient parler, auraient sans doute bien des histoires à raconter.
0: La petite histoire de Léopoldine à réécouter dans votre application. Ici, il est 7h42 et le départ en vacances se prépare peut-être pour vous dès la semaine prochaine si vous avez la chance de profiter des vacances scolaires. Le sujet de rouler malin dans un instant avec notre spécialiste automobile, la conduite sans assurance.
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0: Votre réveil dans l'Hérault, c'est ici Hérault, il est 7h47. Bienvenue. Et comme tous les week-ends, c'est Benjamin Cuc qui nous rejoint, journaliste spécialiste de l'automobile pour votre radio. On parle d'un sujet très sérieux ce matin. Attention Benjamin, la conduite sans assurance. 800 000 véhicules circuleraient sans assurance en France aujourd'hui. Pourquoi est-ce devenu un tel problème ?
1: Parce que beaucoup d'automobilistes sous-estiment complètement le risque. Avec l'augmentation du coût de la vie, certains décident de supprimer l'assurance pour économiser quelques dizaines d'euros par mois. Pourtant, en France, l'assurance responsabilité civile est obligatoire depuis 1958. Rouler sans assurance, c'est un délit pénal. La sanction peut aller jusqu'à 3750 euros d'amende, une suspension du permis, l'immobilisation du véhicule, voire sa confiscation. Mais honnêtement, ce n'est pas ça qui devrait faire peur. Le vrai danger arrive lorsqu'il y a un accident.
0: Et justement, Benjamin, qu'est-ce qui se passe lorsqu'un conducteur non assuré provoque un accident ?
1: Et c'est là que beaucoup tombent de très haut. Chaque année, plus de 8000 victimes d'accidents impliquant un conducteur non assuré sont indemnisées en France. Si vous blessez quelqu'un, le fonds de garantie des victimes va indemniser cette personne. Mais ensuite, il va se retourner contre vous pour récupérer chaque euro versé. Et là, on ne parle plus de quelques milliers d'euros. Pour un blessé grave, les indemnisations peuvent atteindre plusieurs millions si la personne reste handicapée à vie. Autrement dit, une erreur de quelques secondes peut créer une dette pour toute une existence.
0: Et pourtant, certains continuent à prendre le risque.
1: Oui, mais c'est devenu de plus en plus difficile. Depuis quelques années, les forces de l'ordre disposent du fichier des véhicules assurés. En quelques secondes, elles savent si votre véhicule est couvert ou non. Et avec des caméras embarquées, elles obtiennent les informations automatiquement en roulant. Et surtout, en cas d'accident, l'absence d'assurance est découverte immédiatement. Une chose à retenir, on peut remplacer une voiture, on peut réparer une carrosserie, on peut même repasser son permis, mais on ne se relève pas toujours d'une dette de plusieurs centaines de milliers d'euros. L'assurance automobile n'est pas une option, c'est probablement la dépense automobile la plus importante de toutes. Bonne route.
0: Merci Benjamin Cuc et rendez-vous demain à la même heure pour d'autres conseils pour rouler malin. On va aller se balader dans un petit instant dans le Minervois, découvrir les belles randos à faire, notamment aujourd'hui, il y a des randos guidés qui sont proposés gratuitement et sans réservation. Vous avez tout le programme dans un instant après Alain Souchon.

0: Alain Souchon qui raconte l'histoire de la déception d'un jeune qui rêvait d'intégrer le plus grand orchestre breton, le Bagad de Landby-Way. Il est 7h53. Bienvenue sur Ici Héros.
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0: On va découvrir ce matin les merveilles de notre département, les merveilles minervoises, puisque aujourd'hui, à partir de 9h30, se tient la fête du label Grand Site de France que vous représentez. Sylvain Brisa, bonjour.
2: Bonjour.
0: Vous êtes chargé de mission donc pour le label Grand Site de France sur la partie du pays au Languedoc et vignoble. Le label Grand Site de France, ça veut dire quoi concrètement ?
2: Alors, le label Grand Site de France est attribué à un site classé de grande notoriété qui fait qu'il est fréquenté et cela peut poser des problèmes de gestion, de fréquentation. En tout cas, ça marque une volonté des élus locaux de porter et de s'engager dans une démarche de longue haleine globale de développement durable basée sur la préservation, la gestion et la mise en valeur de leur territoire d'exception, basé notamment sur des paysages reconnus au niveau national.
0: Donc là, on parle pour la journée d'aujourd'hui de la cité de Minerve, gorge de la Cesse et du Briant. Bon là, on est dans le Minervois et on est sur toute cette partie mélange de plateaux, de vignes, voilà. de forêts aussi.
2: Alors, ce paysage se caractérise ici notamment par la cité de Minerve sur son éperon rocheux à la confluence de la Cesse et du Briant, mais aussi avec les cosses où alternent garrigues et vignes qui l'entourent, entaillées par des gorges profondes, notamment la Cesse, mais aussi le vallon de Coupiac, avec des cosses inclinées qui permettent d'offrir de magnifiques points de vue et perspectives sur les Corbières et les Pyrénées.
0: Alors, vous pouvez nous donner quelques exemples de ces balades gratuites et sans réservation qu'on peut faire là tout au long de cette journée, quelques immanquables peut-être ?
2: Voilà, tout à fait. Alors aujourd'hui, on a souhaité proposer notamment des petites randonnées accompagnées, par exemple autour de la Pierre Sèche sur Siran, ou par exemple autour du patrimoine lié à l'eau sur la commune d'Aziané. On a souhaité également proposer un dialogue avec les agriculteurs locaux, qu'ils soient éleveurs, bergers ou vignerons, par exemple sur Vélieu ou sur le cos de la Livinière. On a également des édifices majeurs en dehors des villages, je pense à la chapelle Saint-Germain de Cesseras ou celle de Santeil avec de magnifiques fresques sur la commune de Siran. Et puis on a évidemment sur Cesseras le tronçon des gorges de la Cesse, avec le plateau d'Alden et une possibilité de découvrir le site et les environs de la grotte d'Alden.
0: Alors pour conclure cette belle journée, il y aura aussi une grande soirée qui est prévue à Minerve,
2: voilà.
0: Avec de la musique, apéro, tout ça.
2: Tout à fait. Alors évidemment, il y aura en plus des balades proposées autour du patrimoine de Minerve même, avec notamment une visite guidée du village accompagnée par un guide conférencier, mais également du musée et de l'église Saint-Étienne. Et puis pour finir, les élus ont souhaité proposer un temps unique, commun et festif sur Minerve même à partir de 17h30, avec évidemment un temps de discours des officiels et puis un apéritif dînatoire avec une animation musicale.
0: Ça se passe à partir de 9h30, là tout à l'heure, c'est tout au long de la journée avec ce temps musical et festif dont vous avez parlé. C'est une grande fête autour du label donc Grand Site de France et la partie Cité de Minerve, Gorge de la Cesse et du Briant, avec des balades donc qui sont gratuites. Vous pouvez retrouver sur le site internet du label les différentes balades avec le temps à peu près de la rando, le niveau de difficulté, il y en a un petit peu partout dans ce secteur-là. Sylvain Brisa, vous êtes chargé de mission pour le label Grand Site de France au pays au Languedoc et vignoble. Merci d'avoir été notre invité ce matin sur Ici Héros.
2: Merci à vous et venez nombreux.
0: Il est 7h57 et sur Ici Héros, c'est le retour de l'info dans 3 minutes. Le journal qui arrive et l'humour en tube également avec Fred Ballard.
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0: L'humour en tube, un humour en tube gourmand, mais pas trop, avec vous Fred Ballard.
9: Moi, ma diététicienne, elle me dit aussi que l'autre ennemi à combattre, c'est la frustration. Et donc, elle dit que pour éviter la frustration, il est conseillé de goûter un tout petit peu.
10: Voilà, donc règle numéro 1 pour rentrer dans son bikini en juillet, tout en profitant du dernier week-end de juin, on oublie la privation, on privilégie, comme dans le pomme, l'alimentation gourmande en pleine conscience.
9: Attention, il faut rester vigilant, parce que le cerveau, lui, il a enregistré l'image du gâteau en entier. Le cerveau, lui, il sait qu'il y a de la chantilly. Bah donc il faut aussi goûter la chantilly. Hein. Pour ne pas être frustré, on va en prendre un tout petit peu, voilà. Voilà, ça c'est rien du tout, hein. Pas vraiment.
10: Ah bah oui, là du coup, il n'y a aucune frustration possible. Hein. Le cerveau se régale autant que l'estomac, c'est tout le problème hein, avec les desserts. Au resto, les garçons en commandent toujours un, mais nous, les filles, jamais. On résiste à l'appel du sucre.
11: À partir du moment où le gâteau est là, ça se passe en trois étapes. Première étape. T'as pris quoi? Ben, j'ai pris un gâteau au chocolat, chérie, t'as entendu? J'ai dit au serveur, j'ai dit gâteau au chocolat. C'est bon? Écoute, c'est un gâteau avec un goût de chocolat. Franchement, c'est pas mal. Je peux goûter. Et tu bouffes ton gâteau.
10: Alors oui, c'est vrai, ça se passe souvent comme ça, mais c'est une stratégie qui a fait ses preuves. Hein. Manger le dessert des autres, ça compte pas dans le calcul des calories et ça permet à Kev Adams de se fendre la poire entre le fromage et ce qui aurait dû être son dessert.
0: Fred Ballard, que vous retrouvez sur ici.fr, rubrique l'humour en tube, et demain à la même heure sur Ici Héros.
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0: Je vous souhaite un excellent réveil samedi 27 juin, il est 8h. Le journal Anne Pinkson-Ducel, de rames spéciales de TGV partent de Montpellier direction Paris ce midi.
12: Des wagons remplis de supporters du MHR qui montent pour la finale du top 14 au Stade de France. Il y a aussi des courageux qui font le trajet en bus. Ce sera un peu plus long, mais l'essentiel c'est d'être là à 21h pour ce coup d'envoi du match de rugby entre Montpellier et Toulouse. Même affiche qu'en 2011, mais cette fois on espère que c'est Montpellier qui va rentrer à la maison avec le bouclier de Brennus. À l'occasion de ce match, un homme dont la parole est assez rare depuis ses démêlés judiciaires est sorti du silence. Bernard Laporte, ancien sélectionneur de l'équipe de France, va vivre sa première finale en tant que directeur sportif du MHR, un rôle qui lui va comme un gant.
13: C'est vrai que quand on a commencé à avoir mon âge, 62 ans, vivre avec des gamins de 25 ans, de 20 ans, mais c'est un réel bonheur quoi, de les voir tous les jours, et d'essayer de leur apporter l'expérience que j'ai. Mais voilà, les voir travailler ensemble, les voir évoluer, les voir grandir, c'est quelque chose qui est passionnant. Et puis le rugby, c'est ma vie. Quoi. Donc de vivre avec eux, en survêtement, de préparer des matchs, on se sent bien. Vous savez, il y a deux ans, on jouait l'Access Match contre Grenoble, où on gagne à la 75e minute. Et aujourd'hui, on a, j'ai envie de dire, un véritable club. Et à nous de performer comme l'équipe l'a fait depuis pratiquement 6 mois, en étant costaud devant, ça c'est clair, on a une défense redoutable, on est la première défense du championnat, donc il faut continuer. Mais là on joue face à ce qui se fait de mieux. Pour moi, Bordeaux et Toulouse sont les équipes qui sont les plus armées en termes de talent. Mais donc voilà, c'est une finale, et on sait qu'une finale c'est toujours 50-50. Après il peut se passer, vous savez, quand on voit que Bordeaux a pris 60 points en finale et que l'année d'après ils sont champions d'Europe, tout peut arriver. Mais ce qui est certain, c'est que Montpellier n'est pas là par hasard.
12: Et pour ceux qui restent à Montpellier, il y a un écran géant installé au Septéo Stadium, au Stade de France. À cause de la canicule, il n'y aura pas d'alcool à la buvette ce soir et des rampes d'eau potable seront installées un petit peu partout dans le stade.
0: La chaleur qui a eu raison du tout premier marathon du Cap d'Agde.
12: Il aurait dû avoir lieu ce soir à 19h, mais avec 28 degrés attendus et un taux d'humidité de 90%, les organisateurs ont préféré annuler les 250 coureurs qui étaient inscrits. Ils sont donc inscrits d'office sur le semi-marathon qui lui aura bien lieu, distance plus courte. Courte départ à 20h30 au lieu de 18h. Le départ du 10 km se fera à 22h30. 3200 athlètes sont attendus ce soir. La mairie et l'office de tourisme qui sont organisateurs de ce premier Sunset Marathon ne s'attendaient pas à autant de participants. Alors évidemment, il y a des mécontents à cause de l'annulation, mais le risque de maintenir l'épreuve reine était trop important, dit Hugo Alvarez, directeur de l'office du tourisme du Cap d'Agde.
14: S'il y a une chose sur laquelle on ne peut pas transiger, c'est vraiment la santé de nos participants. Et nous avons reçu beaucoup de bulletins, beaucoup d'alertes qui nous ont clairement alertés sur le fait que les efforts très longs, en général on dit un effort de plus de 3 heures avec une température ressentie de plus de 30 degrés, augmentaient le risque d'hyperthermie. Et donc une fois qu'on avait eu cette confirmation par les bulletins météo que toutes les conditions n'étaient pas réunies pour maintenir un effort long dans des bonnes conditions, nous avons pris sans hésiter la décision d'annuler la grande course, donc les deux boucles du marathon, et de décaler le départ des courses 21 km et 10 km.
15: En fin de journée, le bitume ne restitue pas la chaleur ?
14: Oui, le bitume restitue la chaleur. Ensuite, on compte quand même sur les vents marins qui vont rafraîchir les participants. Nous, de toute façon, on a tout un protocole chaleur qui a été mis en place. On a aussi un effort qui est fait en termes de confort qui va permettre à la course de se tenir dans de bonnes conditions. Et on a également renforcé le dispositif médical et de secours pour pouvoir intervenir le plus rapidement possible.
12: Et si vous avez l'intention de vous rendre au Cap d'Agde ce soir, attention, les routes sont fermées à 19h30 et jusqu'à minuit et demi, le temps de la course. 37 départements sont encore en vigilance rouge à cause de la canicule ce matin. Météo France dit que les vigilances rouges devraient toutes être levées d'ici dimanche soir. Un réseau de livraison par drone démantelé à la prison de Villeneuve-lès-Maguelone. 7 personnes ont été interpellées lors d'une opération qui a été menée lundi autour de Montpellier. L'enquête avait débuté en août 2025, après la découverte sur les réseaux sociaux de services de livraison d'objets interdits en détention, des livraisons facturées 150 euros par drone, avec notamment de l'alcool, des cigarettes, des produits stupéfiants, des téléphones portables et du matériel informatique. La jeune Amal, qui avait disparu à Montpellier, a été retrouvée en bonne santé. C'est ce que précise ce matin la police, qui avait diffusé un avis de recherche pour cette jeune fille de 18 ans.
0: La première Gay Pride rurale de l'Hérault a lieu aujourd'hui à Gressessac.
12: Petit village de 350 habitants au nord de Bédarieux. Moment festif organisé par une jeune association, Fierté Grand Orbe. Tout est parti d'une discussion à l'apéro sur la question de l'homosexualité à la campagne, un sujet sensible, parfois encore tabou. Les organisateurs veulent donc casser les préjugés, engager la discussion, et ils sont soutenus par la mairie de Gressessac. C'est nécessaire, ce genre d'événement, confie Sophie Gachet, maire de la commune.
16: Bien sûr, c'est important de soutenir toutes les associations de Gressessac, de toute façon, et celle-là en particulier, parce que voilà, il faut ouvrir les esprits, expliquer qu'en milieu rural, on vit peut-être pas comme en ville, mais tout est abordable aussi en milieu rural. C'est un sujet qui peut sembler des fois un peu délicat, donc c'est un peu générationnel les réactions. C'est vrai que nos anciens nous disent ah bon, d'autres les jeunes, ça se discute, mais après réflexion, après discussion, après échange. Beaucoup d'échanges, beaucoup d'explications. Ça va se passer comme ci, comme ça. Les gens, voilà, sont beaucoup plus ouverts. Et maintenant, sont même demandeurs de se dire, tiens, qu'est-ce qui va se passer exactement? Comment ça va se passer? Et nous, on leur dit, mais ça va très bien se passer. Et voilà, maintenant, on n'a plus qu'à attendre parce que tout le monde est très demandeur sur le coup maintenant.
12: Et on sera avec l'un des organisateurs dans l'info d'ici à 8h30. Cette Pride, elle commence à 16h. Et puis une belle histoire à Lunel. Un gain de 500 000 euros remporté par une femme qui a gratté un ticket de la FDJ. Elle avait acheté son ticket en compagnie de son père dans le bureau de tabac Le Braza le jour de la fête des pères. Ça lui a porté chance. Déjà en janvier 2025, un client d'un autre bureau de tabac de Lunel avait remporté la même somme. 500 000 euros au même jeu de grattage. Lunel qui détient toujours le record du plus gros gain jamais remporté dans le département de l'Hérault, plus de 67 millions d'euros décrochés à l'euro-million par un couple de retraités. C'était en janvier 2022. Météo ensoleillé sur l'Hérault aujourd'hui.
0: Eh ben oui, grand soleil hein, ce samedi. Je suis en train de regarder un petit peu. Pas de problème à l'horizon, ça se passe plutôt bien. Non, franchement, pas de souci. 18 degrés ce matin à Bédarieux, 19 au Quélard, 20 à Ganges, 21 degrés à Montpellier, 22 à Béziers, 23 à Sète et à Olonzac. Les maximales attendues aujourd'hui, 30 à 35 degrés. Le beau temps qui va se poursuivre aussi pour dimanche avec grand soleil et des températures qui repartent à la hausse. On attend une nouvelle période de canicule en début de semaine prochaine. 36 à 39 degrés dans notre département, voire 40 dans les plaines, avec la tramontane qui fera aussi son retour. Alors sur les routes, ça se passe bien. En revanche, il y a des difficultés de circulation sur les trains et je me demande si ça va pas concerner nos supporters de rugby, justement. Vous disiez qu'ils avaient un train, alors pas spécialement pour eux.
12: Spécialement affrété pour eux.
0: Ah, alors c'est peut-être pas celui-là.
12: Il apparaît peut-être pas sur le... Ils bon. Sont censés arriver à 13h17 à Paris.
0: Parce qu'il y a un 9h46 départ Montpellier-Saint-Roch qui... Non, c'est Sud de France. France qui part, il me semble. Bon, ça va. En tout cas, il y a un train destination Paris-Montparnasse qui part à 9h40 de la gare sud de France et qui est retardé d'une demi-heure. Retard annoncé ce
12: on
0: matin
12: a
0: à cause
12: d'ici 21h, au pire, s'il y a un peu de retard, bon, voilà. Ça va, on a le temps. Ça laisse le temps d'arriver.
0: Vous tiens informé de l'évolution de la situation.
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0: Très bon réveil. Merci d'avoir choisi Ici, Héros pour démarrer cette journée. Il est 8h08. Bienvenue.
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0: les yeux d'Emily, Jo Dassin sur Ici Héro, bienvenue.
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0: 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Qui dit été, dit la saison des barbecues qui est lancée et on a trouvé pour vous le bon resto à Montpellier. 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
0: Il est 8h13, un G7 de la vie privée réuni à Paris dans Vie numérique, vie privée ce matin. Valentine Lettès, on parle de la coopération mondiale des autorités de protection des données.
5: Comme le célèbre G7, le sommet des plus grandes puissances économiques du monde, les autorités de protection de données personnelles aussi ont leur table ronde. Elle a justement eu lieu cette semaine à Paris. Dans cette assemblée, la CNIL, la Commission nationale de l'informatique et des libertés, représente la France. Et à ses côtés, ses équivalents pour chaque pays membre du G7, à savoir l'Allemagne, le Canada, les États-Unis, l'Italie, le Japon, le Royaume-Uni et un représentant de l'Union européenne. L'objectif de ces échanges, c'est de trouver des positions communes sur la protection des données personnelles. Il est plus difficile pour les acteurs du numérique de contourner la loi quand des pays s'associent. L'union fait la force, comme on dit.
0: Mais au quotidien, Valentine, est-ce que ces autorités, elles travaillent ensemble ?
5: Pas celle du G7, mais celle de l'Union européenne, oui, depuis 2018. Et c'est bien la preuve qu'ensemble, les autorités de protection des données ont plus de poids pour imposer leur réglementation, notamment face aux géants de la tech. Avant, chaque CNIL était compétente dans son pays et seulement dans son pays. Désormais, si l'une de ces autorités reçoit une plainte, par exemple contre le site web d'une grande enseigne de magasins en Europe, les autorités de protection de chaque pays de l'Union où la marque a des boutiques seront impliquées. Elles vérifieront si sur leur territoire également, le site web est en faute. Et en cas de sanction, décidée par un vote de l'ensemble des CNIL, la société devra se mettre en conformité dans toute l'Union. Tous les consommateurs européens profitent donc de ce nouveau système. On l'a notamment vu avec Meta, basé en Irlande. Sur son réseau social Instagram, les profils des enfants étaient par défaut créés en mode public et donc accessibles à tous. Depuis la sanction prononcée par les CNIL européennes, les comptes des enfants sur son réseau social sont désormais privés à leur création dans l'Union.
0: Et pour bien accompagner son enfant sur Internet, justement, nos conseils sont sur ici.fr, page vie numérique, vie privée. Et vous, Valentine Lettès, vous êtes dans le 90 secondes, là, dans un quart d'heure, tout pile. Le temps pour nous d'écouter là à 8h15, le dernier Zazie, voici Peu importe.

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1: C'est le retour de Zazie avec ce nouveau morceau que vous découvrez sur Ici Hero. Ça s'appelle Peu importe. Il est 8h18 et au réveil, on découvre les bonnes adresses et roltaises avec Fabien Soldevilla du blog Bobstronomy.
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1: Bonjour Fabien Soldevilla.
3: Bonjour Maël.
1: Aujourd'hui, vous nous emmenez dans un resto qui est une balade poétique.
3: Tout à fait, je pense que c'est le resto qui a le nom le plus long sur Montpellier, puisqu'il s'appelle « Comme un dimanche sous un figuier », Maël.
1: Ah ouais, on a déjà l'image.
3: On a déjà l'image et c'est un peu une référence à Montpellier, dans le centre en tout cas, parce que c'est THE resto dans le centre de Montpellier pour se faire plaisir avec une cuisine au barbecue à la braise.
1: Ah ouais.
3: Ah ouais.
1: Ouais.
3: Et c'est vraiment un très très beau coup de cœur. À la tête de ce restaurant, c'est Frédéric. Il avait déjà eu un restaurant spécialisé sur les tartes à Montpellier et il a eu le déclic sur le barbecue. La passion de la cuisine au barbecue suite à sa participation au championnat de France de barbecue au Sainte-Marie-la-Mer.
1: Et oui.
3: Qui est devenu un rendez-vous incontournable de la région.
1: C'est vrai, je l'ai fait.
3: J'ai fini troisième en catégorie dessert.
1: Pas mal. Je suis obligé de vous demander ce que vous aviez fait quand même. On va déborder un petit peu. Mais...
3: J'avais fait un cheesecake fumé.
1: Ok. Voilà.
3: Troisième, ouais. Cool, et donc, bravo. Il a fini troisième sur la catégorie agneau. Et il a rencontré, du coup, un chef qui lui a dit, c'est mon plus beau plat de toute la compétition. Et du coup, ça lui a donné le déclic et il a cherché un restaurant pour faire ça. Il a investi lui-même dans des barbecues. Il a beaucoup travaillé. Il est très passionné et quand il se passionne pour quelque chose, il va à fond. Et donc, l'idée de ce restaurant, voilà. Donc, on a envie de retrouver les sensations du barbecue un dimanche quand on est installé sous un beau figuier à la campagne. Bon, là, on est en ville. Et chez Frédéric, le mot d'ordre, c'est la qualité. Donc, c'est la qualité du barbecue. Déjà, il a une très belle bête.
1: Une
3: Rolls Royce du barbecue. Un truc fait de manière artisanale, etc. Avec une double grille, etc. Et grosse qualité sur le charbon aussi. C'est du charbon argentin. Et grosse qualité sur les produits, évidemment. Le cochon, c'est du cochon noir de Bigorre. Le taureau, c'est du taureau AOP de Camargue. L'agneau, c'est de l'agneau des Alpes. Très dur à trouver.
1: Ouais.
3: Le canard des Landes, le bœuf Angus de Camargue, le poulpe de Roche et le thon rouge de Méditerranée. Et même sur les assiettes d'ailleurs, il a des assiettes c'est de la terre rouge du Lauragais qui a été faite par la poterie Note qui a été fondée en 1936 à Castelnaudary. Donc assez incroyable. Et là, la carte, franchement, on se régale. J'ai pas mangé les soirs, hein, je suis allé à midi.
1: Oui, vaut mieux. On a le temps d'éliminer après.
3: Salade de poulpe au barbecue, houmous de lentilles corail, aioli, tomates confites, huile aux herbes fraîches. Et là, le poulpe.
1: Ouais.
3: Bah, il y a ce goût là, ce goût du barbecue qu'on adore. Des anchois, donc les anchois ne sont pas passés au barbecue de Collioure, mais alors c'était posé sur un lit de poivrons au barbecue, donc il a été grillé au barbecue, ils ont été même pelés. Donc okay. Là, c'est fondant et puis on retrouve pareil ce goût de fumée, de confit du poivron.
1: Et puis pour l'instant pas hyper lourd. Sur du plutôt léger.
3: Tout à fait. T'attaquer de temps au barbecue.
1: Ouais, très bien.
3: Voilà. Les entrées, on va dire qu'on est plutôt presque un peu, c'est là où il y a un peu de mer.
1: Ouais.
3: On va dire, voilà.
1: Parfait.
3: Après, on va passer au plat.
1: Là, on rigole plus.
3: Et j'ai goûté plusieurs trucs. Donc, le quasi d'agneau, des Alpes, c'est le haut du gigot. Une marina de tandoori, 27 euros. Très, très belle claque. Il est cuit rosé, il se coupe au couteau de manière, et voilà, c'est hyper fondant. Il y a ce goût d'agneau, mais très léger. Voilà,
1: ouais.
3: C'est un agneau assez jeune, j'imagine, élevé sous la mer, à tomber. J'ai goûté cochon noir de Bigorre, qui fait d'abord confire et qui termine du coup au barbecue. Et mention très très spéciale pour l'entrecôte de taureau de Camargue, AOP. Donc une très belle entrecôte, très, très grosse. Et franchement, à tomber, le taureau n'a rien à envier au bœuf. Hein. Sur ce coup-là... Fondant, un super goût unique. Je pense qu'il a été un petit peu maturé.
1: Ouais.
3: Je pense le taureau, vraiment délicieux. Le tout servi avec des frites maison à la graisse de canard des Landes. Ça faisait longtemps que j'avais pas mangé des frites aussi bonnes.
1: Ah ouais.
3: Okay. ouais, vraiment. Et des légumes du moment sur les braises. Là, c'était des aubergines. Je les ai vues d'ailleurs rentrer dans le barbecue. aubergines fondantes.
1: Ça marche bien aussi.
3: Ouais, ça marche super bien. Donc vraiment grosse régalade pour les amateurs de barbecue, pour les amateurs de viande. Un truc particulier aussi sur les cocktails, puisqu'il fait que des cocktails d'époque, des cocktails du 19e siècle ou des années folles. Par exemple, moi j'ai bu une automobile. C'est whisky, gin, vermouth, bitter. C'est un cocktail qui a été créé au début des années 20e pour célébrer l'arrivée de l'automobile.
1: Excellent.
3: Voilà, excellent. Donc
1: ça fait voyager un peu.
3: Et il s'est aussi pris de passion pour les techniques de préparation des pizzas, fermentation de la pâte, technologie des fours, etc. Un peu comme il a fait pour le barbecue. Et du coup, il en propose au déjeuner uniquement le vendredi midi. Et les gens, ils ont l'air de se régaler. Il faudra que j'y aille, puisque le restaurant est ouvert tous les soirs et uniquement le midi, le vendredi et le samedi.
1: Eh ben, on note l'adresse, Fabien. Merci beaucoup pour cette belle idée gourmande. Si vous aimez le barbecue, ça se passe à Montpellier. 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

0: Un classique signé Michael Jackson, Belit, à l'instant, il est 8h28. Le retour de l'info dans 2 minutes.
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0: Bouquet. Ça va, Charles?
1: Oui, et Charles est en plus quelqu'un qui n'écoutait plus France Héro depuis quelques années.
0: Ah bah alors,
1: il a beaucoup écouté, voilà, quelques années. Alors, je ne vous parlerai pas, je me rappelle plus des anciens, mais enfin bon, il y avait un Guy, je me rappelle.
0: Ah oui, Guy Pierson. Bon, bah, il était encore là il n'y a pas très longtemps, Guy Pierson.
1: Voilà, et puis un autre qui est malheureusement décédé, qui était de Frontignan, et donc je connaissais bien tout le monde. Il y avait aussi à la Roque.
0: Ouais, Charles, je suis désolé, je vais être obligé de mais c'est chouette de discuter. Allez, mais parce qu'on est très à la bourre et on a malheureusement
1: compris,
0: pas le temps.
1: Compris.
0: Et les infos, elles vont partir sans nous si on continue à faire tout le tour des gens qui ont travaillé dans cette radio et qui sont très nombreux et qu'on salue.
1: Mais c'est les anciens, c'est tout.
0: Ben oui.
1: Non.
0: Mais on est chouette les nouveaux, vous allez voir aussi. En tout cas, Charles, on a.
1: Je vous ai pas dit le contraire.
0: Pour vous, en tout cas, Charles, on a comme cadeau deux invitations pour le petit paradis à Vendard. Vous allez pouvoir faire plaisir avec qui vous voulez, aller voir les animaux et profiter. Charles, je vous souhaite un très bon week-end. J'espère que vous allez rester maintenant avec nous quelques années de plus. Et à 8h30, voici le 90 secondes, Valentine Letesse.
2: De l'air et un peu de répit. Météo France prévoit la fin des vigilances rouges à la canicule d'ici demain soir. Encore 37 départements concernés ce matin. Et de nouveaux records de température ont été battus hier, à Strasbourg notamment, où les 40 degrés ont été atteints pour la première fois de l'histoire. Le déclenchement en série des plans blancs dans les hôpitaux de France, sous pression pendant cette canicule. Ce plan de crise permet de rappeler tous les soignants à leur poste pour faire face. Encore une victime par noyade, la 56e depuis le début de cette canicule. Cette fois à Paris, dans le canal Saint-Martin, où cet homme s'est baigné en dehors de l'espace autorisé des horaires d'ouverture. Nouveau rebondissement dans l'affaire Liana. Jérôme Barella, principal suspect du meurtre et du viol de la collégienne dans le Gers, est désormais visé par une plainte de son épouse. Sa femme l'accuse de viol et de violence conjugale. Sur une large victoire face à la Norvège, la France termine première de son groupe à la Coupe du Monde de foot. Victoire 4-1 hier soir contre les Vikings, grâce notamment au Ballon d'Or. Ousmane Dembélé, auteur d'un triplé. Les Bleus affronteront la Suède en 16e de finale mardi. Et ce soir, on change de ballon. C'est la finale du top 14 de rugby entre le favori, le Stade Toulousain, triple champion de France, et Montpellier. Coup d'envoi au Stade de France à 21h, sans alcool en tribune, puisque la vente de bière et donc d'alcool est interdite à cause de la chaleur à l'intérieur et à l'extérieur du stade.
3: Une marche des fiertés organisée pour la première fois à la campagne dans l'Hérault. Ça se passe à Gressessac aujourd'hui et c'est l'info d'ici. Gressessac, donc au nord de Bédarieux, 350 habitants, et cette première Pride lancée par des amis lors d'une discussion à l'apéro sur la question de l'homosexualité à la campagne. Une marche festive d'une heure et demie est prévue dans le village à partir de 16h. Christophe Equet, membre de la toute nouvelle association Fierté Grand Orbe, explique à Stéphane Pocher les raisons de cette manifestation en zone rurale.
4: Dans l'Hérault, ce sera la première, mais en effet, oui, depuis quelques années, il y a pas mal de prides rurales qui se développent. Je pense que c'est parce que les personnes qui les organisent font le même constat que nous, c'est-à-dire qu'il y a un besoin en campagne. Aujourd'hui, le travail dans les villes, il est déjà bien avancé parce que les structures sont présentes. On a des prides régulières dans les grosses villes tous les ans depuis plusieurs années maintenant. Donc c'est vrai qu'en campagne, tout est à faire. Et en plus de ça, depuis le Covid, beaucoup de gens ont quitté la ville pour aller s'installer en campagne. Ça aide aussi à faire évoluer les mentalités dans les zones rurales. Nous, on est quand même vachement atypique parce qu'on est un tout petit village. Sur ce point-là, c'est quand même exceptionnel parce qu'on est un village de 350 habitants. C'est quand même un pari assez osé. Moi, je viens de la ville, donc j'ai jamais eu de problématique par rapport à ça et j'ai jamais été confronté aux problématiques qu'on rencontre en campagne. Mais quand on est arrivé ici, on a rencontré des gens pour qui le parcours est beaucoup plus compliqué parce qu'en campagne, les mentalités ne sont pas encore les mêmes qu'en ville. L'homophobie reste quand même vachement plus ancrée dans les mœurs, en tout cas. Et en plus de ça, dans les zones rurales, il n'y a pas de structure représentative, notamment des associations comme le Refuge, Aide ou SOS Homophobie qu'on retrouve avec des vitrines publiques en ville. En campagne, on n'a pas tout ça. Donc, c'est vrai que les jeunes aujourd'hui qui se construisent et qui font leur cheminement et leur petit parcours d'acceptation de leur homosexualité, bah, parfois c'est plus compliqué parce qu'ils n'ont personne vers qui se tourner. On a aussi des personnes qui sont nettement plus âgées, et notamment des seniors qui sont homosexuels et qui n'ont jamais assumé leur homosexualité de toute leur vie.
5: Comment ça a été perçu dans le village, justement, quand vous avez lancé cette idée-là?
4: Alors, au début, quand on a annoncé la Pride, il y a beaucoup de gens, et notamment ceux qui sont contre, qui nous ont dit « c'est scandaleux, on est dans un village de 350 habitants, ça va être rempli d'hommes en string, avec de la vulgarité, des dépravés sexuels ». Voilà, il y a encore des propos qui sont difficiles à entendre, mais en

0: En tout cas, nous, on a essayé dans toute la communication qu'on a mis en place de sensibiliser les gens et de leur expliquer que notre but à nous, c'est de déconstruire tout ça. Parce que les gens qui ne connaissent pas forcément les Pride et les Marches des Fiertés, ils se basent sur les quelques infos qu'ils récoltent à la télé ou ce genre de choses. Et c'est pas toujours représentatif de ce qui se passe réellement. Bien entendu, dans les grandes villes, on a toujours des débordements ou des excès ou des gens qui abusent un peu sur les tenues vestimentaires ou ce genre de choses. Mais en tout cas, nous, c'est quelque chose qu'on ne veut absolument pas samedi. C'est pour ça qu'on a mis... un point d'honneur à préciser que c'était un événement familial qui était accessible à tous, aux plus jeunes comme aux plus anciens. L'idée, c'est vraiment de mettre en avant le fait que chacun est comme il est et qu'il faut respecter ça. Et donc voilà, l'objectif, c'est de marcher tous ensemble, d'être fiers de qui on est et de faire la fête, mais dans un esprit familial et inclusif.
1: Et cette Pride, c'est donc à 16h, mais une dizaine d'associations comme AIDS, SOS Homophobie, le Planning Familial sont présents sur le plateau de la Sainte-Barbe dès midi pour rencontrer le public. Côté météo, on continue avec le soleil, Maël.
2: Exactement, grand soleil, ça ne devrait pas bouger d'ici un bon moment. En tout cas, ce samedi, grand ciel bleu, grand soleil, dès ce matin jusqu'à ce soir, pas de soucis. Petite brise marine qui va souffler cet après-midi autour des 30 à 40 km/h en rafale. Ce matin, il fait 18 degrés à Saint-Pons-de-Thomières, 20 à Lodève, 21 à Lunel, 22 à Agde et Clermont-Lérault, 23 degrés à Palavas. 30 à 35 degrés attendus cet après-midi, ça va repartir un petit peu à la hausse demain, toujours sous le soleil avant une nouvelle période de canicule et qui devrait s'installer chez nous en début de semaine. On sera plus autour des 36 à 40 degrés dans les plaines de l'Hérault. Sur les routes, vos conditions de circulation sont plutôt bonnes ce matin. Si vous avez de l'essence à prendre à Montpellier, l'essence la moins chère est à la station Total Aiglong. Le samplon 95 E10 y est à 1,807€ le litre.
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2: On a eu Zazie tout à l'heure, voici Zaz désormais. On n'a pas, vous voyez, on a pris la discothèque, on a été dans l'ordre alphabétique.
1: Par Z.
2: Voilà, on a fait les Z et puis maintenant c'est Zaz, voici Je veux à 8h36. Bon réveil avec ici Hérault.

0: Ici Héro, il est 8h39. Je vous souhaite un bon réveil. Nous sommes le samedi 27 juin.
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0: Weekend. L'art contemporain s'invite à Faugères, à côté de Bédarieux, ce week-end, autour d'une expo qui questionne notre rapport à la campagne. Ça s'appelle Faugères Art of Campaign. Bonjour Delphine Roch.
2: Bonjour.
0: Vous êtes la présidente de l'asso Faugères L'Échappée Belle qui organise l'événement Art of Campaign, comment vous le dites?
2: Campagne, du franglais. En tout cas, c'est Faugères AOC, donc c'est aussi un jeu avec cette idée de l'appellation.
0: AOC, donc aujourd'hui la population rurale qui diminue de plus en plus en comparaison avec la population en ville, et donc l'idée c'est de questionner notre rapport à la terre, dans le sens les terres, les espaces.
2: Absolument, et c'est le titre de l'exposition d'aujourd'hui, donc de la 6e édition, qui s'appelle « Ce qu'il faut de terre à l'homme », qui est un conte de Tolstoï, pour ceux qui connaissent.
0: Et alors, comment ça se présente, cette exposition? Il y a des œuvres sonores, notamment?
2: Oui, exactement. Alors, c'est un festival donc, qui dure tout le week-end, samedi et dimanche, donc aujourd'hui et demain. Toutes les expositions sont gratuites. On peut se balader dans le village aujourd'hui entre 10h et 18h et demain entre 10h et 16h. Et on a 4 artistes invités, donc 3 artistes plasticiens qui sont Naomi Mori, qui est d'ailleurs une artiste de Bédarieux, de l'appellation Faugères, on va dire, qui présente des sculptures lumineuses. Il y a le duo Île-Mer-Froid, qui vient de l'Aveyron et qui présente des grandes céramiques avec une grande sculpture de tissu. Et l'artiste Jeanne Susplugat, qui revient, qui était déjà là il y a 2 ans et qui revient, et qui présente 4 photographies. Et ensuite, nous avons donc le duo Hors des Sentiers Battus et Alexandre Flory, qui sont des musiciens et artistes sonores et qui font dans la cave du Mas d'Alezon une immersion sonore.
0: Donc tout ce programme-là, c'est pour aujourd'hui et demain, donc à partir de 10h voilà. Aujourd'hui. Dans un petit village, justement assez concerné par ces questions du rapport à la terre, à la vie rurale, c'est un peu plus de 500 habitants à Faugères.
2: Absolument, c'est 500 habitants. Et en fait, notre association regroupe plusieurs entreprises du village aussi, des gens qui sont directement concernés, c'est-à-dire des vignerons, des apicultrices, des boulangers, moi je suis architecte, et voilà, tous ensemble on a eu envie d'inviter ces artistes et de continuer à questionner aussi notre vie dans ce petit village.
0: Et puis c'est l'occasion justement de venir découvrir ce beau petit village de Faugères, à côté je disais de Bédarieux, de découvrir le moulin, notamment le moulin des Trois Tours.
2: Exactement.
0: Il y a de belles petites pépites à découvrir dans ce secteur-là.
2: Ouais, il y a aussi des temples protestants qui seront exceptionnellement ouverts pour le week-end, parce que Faugères, petit village de 500 habitants, est assez renommé aussi pour la multitude de ces temples protestants. Donc il y en aura 3 qui seront visibles, dont certains qui datent, leur construction date de la fin du Moyen-Âge. Donc c'est des édifices très beaux, très frais aussi, pour ceux qui craignent la chaleur. Le parcours sera bien frais et voilà, et même le 4e temple, et le dernier de Faugères, a été désacralisé l'an dernier. Et il se trouve que, grâce à notre engagement, on va dire, autour de l'art, il est devenu officiellement salle d'exposition du village.
0: Et c'est l'occasion d'aller découvrir tout ça ce week-end. Ça s'appelle Faugères Art of Campagne. Donc, Delphine Roch, vous êtes présidente de l'association Faugères L'Échappée Belle qui organise cette expo et ces différentes activités qui vont graviter autour. Merci d'avoir été en direct avec nous ce matin sur ICI.
2: Avec plaisir. Merci beaucoup.
0: Voilà, une belle idée de sortie pour vous. D'autres arrivent avant 9h. On va aussi vous offrir des places de concert pour aller à Pézenas voir le groupe Nadao dans quelques minutes.
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0: Il est 9h moins le quart et avant qu'il ne fasse trop chaud, Jean-Louis Aubert nous emmène faire un tour sur les plages. Bienvenue sur votre radio Ici Hérault.

0: Jean-Louis Aubert avec les plages sur votre radio ici à Héro. C'est un temps à aller à la plage, en tout cas ce matin avant qu'il fasse trop chaud. On a des températures autour des 20 degrés, hein, qui gravitent autour des 20 degrés. Mais s'il fait déjà 25 degrés à Marseillan, la nuit a été chaude, nous dit Roselyne sur la page Facebook d'ici Héro. 22 à Montpellier ce matin. Coucou à Joël qui nous écrit au réveil. Merci à vous. Allez, c'est le moment de retrouver notre coach Nordine Attab, notre coach sportif. 2 minutes pour être en forme. Vous allez nous aider à dessiner de jolis mollets avec quelques exercices simples à faire presque partout.
1: Les mollets, on les oublie souvent. Et pourtant, ils jouent un rôle essentiel dans la marche, la course, les sauts et même l'équilibre. Et puis, on ne va pas se le cacher, c'est quand même agréable visuellement quand ils sont galbés et bien dessinés. On débute debout, les bras le long du corps. À partir de là, vous allez vous mettre en appui sur les pointes de pied. On vient relever les talons. Et à partir de là, vous allez marcher durant 5 mètres, juste en appui sur la pointe des pieds. Allez, on commence. Alors, en même temps, vous allez voir, il y a un petit travail d'équilibre. Mais l'idée, c'est de pouvoir renforcer, tonifier, solliciter l'ensemble des muscles des mollets. Allez, vous y êtes? Je me remets en appui sur la pointe de pied et j'avance en appui sur les orteils. Allez, allez, allez, allez. Et vous pouvez effectuer 4 séries de 5, 10 ou pourquoi pas 15 mètres.
0: Ça paraît simple, mais pas très discret au travail.
1: Alors en effet, je vous l'accorde, c'est pas super discret. Ça me donne une idée d'astuce à placer par exemple au travail, durant un temps de réunion par exemple. Au lieu de rester assis, ce que vous allez faire, c'est que vous allez en profiter de ce temps-là pour tonifier vos mollets. Vous vous avancez légèrement sur votre fauteuil et à partir de là, vous allez poser la cheville droite sur le genou gauche. Vous y êtes. Et ensuite, vous allez pousser sur les orteils du pied gauche pour relever le talon, pour monter le genou gauche. Et vous allez sentir que le mollet va se contracter. Vous maintenez une seconde et vous reposez le pied. Et discrètement, sur votre bureau, vous effectuez plusieurs répétitions. Ça peut être par exemple 3 séries de 15 répétitions. Allez, on continue. Je pousse sur le pied gauche, mon talon se relève et je le repose. Et grâce à ça, vous allez solliciter l'ensemble des muscles des mollets. Pour terminer, pensez également au vélo. Par exemple, en prenant appui sur le bout des pédales grâce à l'avant du pied ou l'eau. En courant sur place, ou pourquoi pas monter ou descendre des escaliers, qui vous permettront également de tonifier les mollets. Allez, à vous de jouer.
0: Merci coach, et à demain même heure. Il est 8h52, on célèbre le groupe Nadao ce matin, qui sera en concert samedi 4 juillet, dans une semaine, au stade municipal de Pézenas.

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0: All Out of Fight, c'était Pink sur votre radio ici, Hero, 8h56. Le retour de l'info, là, dans quelques minutes, le journal arrive. Si vous venez de nous rejoindre, vous aurez toutes les infos dans l'Hero et quelques idées de sortie aussi dans quelques minutes.
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0: Le groupe Nadao est en concert samedi prochain à Pézenas. Vous l'entendez, ça va taper dans les mains, ça va chanter. Et c'est Monique qui sera au rendez-vous. Bonjour Monique.
6: Bonjour.
0: Monique à Colombier, dans le Biterrois. Ça va bien Monique?
6: Ça va très bien, merci.
0: Bon, vous êtes prête à faire la route jusqu'à Pézenas alors pour,
6: oui,
0: pour aller...
6: Ça va, ça
0: ah,
6: va,
0: oui.
6: Pas trop loin.
0: Non, ça va. Pour aller voir le groupe Nada, vous connaissez un petit peu, vous avez déjà eu l'occasion de...
6: Ah oui, je l'ai déjà vu au moins 4 ou 5 fois.
0: Ah ouais, d'accord. Ah ouais, on est sur une vraie fan, j'adore.
6: Oui, parce que je parle occitan, donc je connais bien.
0: Ah bah c'est chouette. Donc c'est bien, vous, là vous comprenez tout ce qu'ils disent, vous allez pouvoir chanter avec eux,
6: voilà,
0: surtout pas
6: voilà,
0: que taper dans les mains.
6: Oui, tout à fait.
0: C'est bien. Monique, quel est le programme pour ce week-end? Racontez-nous.
6: C'est la fête ici à Colombier, donc hier soir déjà nous avons commencé, et puis il y a des repas le soir avec des animations, c'est très bien.
0: Ah bah super.
6: Il y a la fête du village.
0: Ah mais excellent ça, très bien. Donc il y a des petites, oui, y a des petites animations là encore aujourd'hui, ce week-end, des choses que vous voudriez annoncer?
6: Oui, il y a tous les manèges pour les jeunes, et puis il y a des repas pour les adultes, et demain soir il y a la mousse pour les enfants.
0: Eh bah voilà, bah, formidable.
6: Voilà.
0: C'est bien, on s'occupe. À Colombier. Eh bien, écoutez, Monique, je vous souhaite de bien en profiter alors, de passer un très bon week-end dans le Biterrois. Et puis, vous allez pouvoir chanter à fond avec Nadao. Il y a 2 places pour vous. C'est au stade municipal de Pézenas. C'est à 20h30, samedi 4 juillet. Bravo, Monique.
6: Merci beaucoup.
0: Eh bien, avec grand plaisir. Bon week-end à vous et à bientôt sur Ici Héro. Les idées de sortie, on les partage, vous voyez, comme ça, là, à l'antenne, en direct, en discutant. Bien sûr, WhatsApp au 04 67 58 6000. C'est Virginie qui nous a contacté hier soir.
7: Bonjour, ici Héro. Ce samedi 27 juin aura lieu une soirée musicale à Coulobre, animée par l'école intercommunale de musique de Servian, avec leur session groove. La restauration rapide sera effectuée par Paulette Baizudinette, et notre foyer rural assurera la buvette. Le tout chapeauté par la mairie de Coulobre. Venez nombreux.
0: Eh bien, merci Virginie pour ce petit message. 04 67 58 6000, c'est le numéro que vous pouvez composer sur WhatsApp directement. Vous nous faites un petit message vocal, moins d'une minute, comme Virginie. Vous nous dites qui, quoi, où, quand, comment, et on est bon. Et on partage l'info ensemble sur votre radio ici, Héro. À n'importe quel moment de la journée, vous pouvez nous contacter. À suivre le journal dans un instant, la météo et l'invité gourmand qui débarque avec des très belles idées de repas, de resto, pas forcément les plus healthy pour démarrer l'été, mais vous allez découvrir beaucoup de gourmandises, beaucoup de très bonnes adresses dans notre département.
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0: Il est 9h, nous sommes le samedi 27 juin, bienvenue. Le journal Anne-Pinck Sonducel, ça y est, c'est le jour J, la finale du top 14 entre Montpellier et Toulouse.
8: C'était déjà l'affiche de la finale de 2011 et à l'époque c'est Toulouse qui a remporté le bouclier de Brennus sur le papier. Cette année, les Toulousains sont encore favoris. Toute la semaine, ici Héro vous a proposé la minute Codulo, l'éclairage du manager du MHR, Johan Codulo, sur un point précis avant cette finale. Aujourd'hui, il revient sur le profil de cette équipe toulousaine, triple championne de France en titre et un palmarès long comme le bras.
9: J'entends beaucoup de choses sur le fait que Toulouse déplace le ballon, Toulouse va mettre du jeu de mouvement qui va faire, qui vont nous faire péter. Toulouse, avant tout, en phase finale, c'est une équipe qui domine l'adversaire physiquement et surtout devant. Donc on a un gros combat à mener là-dessus pour ne serait-ce que rester dans le match jusqu'à la 80e. Voilà. Et ils ont gagné énormément de matchs grâce à leurs avants et ce jeu qui peut être aussi très frontal. Ils ont des joueurs de qualité pour pouvoir le faire. Voilà, on sait nous à quoi s'attendre. Il faut qu'on arrive à les dominer physiquement si on veut exister, parce qu'on sait qu'après derrière ça sera trop compliqué. Au vu de ce qu'ils ont fait contre le Racing, ils sont à 100%. Après un match de rugby obligatoirement, il y a l'équipe en face qui va être embêtante pour pas qu'ils soient à 100%. Donc on va essayer de faire ça, de les titiller là-dessus. Voilà, je le répète, tu joues Bordeaux ou tu joues Toulouse, s'ils sont à 100%, c'est mission quasi impossible.
8: Et on rappelle quand même que le MHR a remporté le bouclier de Brennus en 2022, qu'il a été donc finaliste contre Toulouse en 2011. Toulouse-Montpellier, ce soir, 21h au Stade de France. Pour ceux qui n'ont pas la chance d'être au Stade de France, comme pour la demi-finale, il y a un écran géant installé sur le parvis du Septéo Stadium à Montpellier. Sachez que les deux parkings du stade, le P1 et le P2, sont gratuits pour la soirée. Sinon, évidemment, il y a aussi la ligne tram du 5. La ligne 5 du tram, on va mettre les mots dans le bon ordre, qui permettent de s'y rendre facilement. La canicule qui s'invite aussi pour cette finale de Top 14 à Paris. La Ligue nationale de rugby a annoncé plusieurs mesures pour permettre aux spectateurs de s'hydrater facilement. Déjà, pas d'alcool dans les buvettes. Et puis, de très nombreuses rampes à eau en libre accès qui seront déployées un petit peu partout dans le Stade de France. La victoire hier des Bleus en Coupe du Monde de football. Ils ont gagné 4-1 contre l'équipe B de la Norvège pour le dernier match de la phase de poule. Triplé du Ballon d'Or Ousmane Dembélé. Et premier but en Coupe du Monde de Désiré Doué. La France a donc gagné ses 3 premiers matchs dans la compétition et termine première de son groupe. Rendez-vous mardi, ce sera le match de 16e de finale et ce sera contre la Suède.
0: Chez nous, la chaleur devrait vraiment arriver à partir de demain.
8: Alors que les températures vont commencer à baisser légèrement dans le reste de la France. Il y a pour l'instant 37 départements en vigilance rouge et Météo France prévoit qu'elles soient toutes levées d'ici dimanche soir. Des dizaines d'événements prévus ce week-end sont annulés. Le festival Solidays, la marche des fiertés à Paris ou encore le marathon du Cap d'Agde. Ce soir, température attendue au Cap d'Agde supérieure à 28 degrés avec un taux d'humidité à 90%. Alors les coureurs à pied vont pouvoir quand même traverser la station balnéaire puisque le semi-marathon et le 10 km, eux, sont maintenus. Les départs ont été repoussés. 20h30 pour le semi-marathon au lieu de 18h, 22h30 pour le 10 km. Il y a 3200 athlètes inscrits malgré cette chaleur. Les organisateurs ne prenait-il pas un risque en organisant un marathon à cette époque de l'année? On a posé la question à Hugo Alvarez, directeur de l'Office du tourisme du Cap d'Agde.
10: C'est sûr que lorsqu'on organise une compétition qui a pour ambition de s'inscrire dans le calendrier sportif national, il faut qu'on respecte, on va dire, les créneaux occupés par les marathons implantés. Donc en fait, on n'avait pas beaucoup de possibilités. Il y avait le risque de chaleur, c'est certain, mais c'est pour ça qu'on a prévu dès le début un démarrage du 10 km à 22h. On n'a pas prévu un marathon à 14h ou fin juin, donc, et en sachant qu'on ne peut pas arrêter les courses du mois de mai au mois d'octobre sous prétexte qu'il y a un risque de canicule. Le sujet, c'est plutôt essayer de trouver des événements qui peuvent s'organiser dans de bonnes conditions en adaptant les horaires, et si jamais il y a des alertes, on adapte la course. Vous voyez, on a aussi eu un pic caniculaire au mois de mai. On aurait été exactement dans la même situation de devoir sans doute annuler la grande course. Malheureusement, le réchauffement climatique chamboule quand même les calendriers des grandes compétitions sportives. De ne pas faire la double boucle et le premier marathon, c'est sûr que ça n'a pas été une décision facile à prendre, mais priorité à la santé des sportifs.
8: Et si vous avez prévu d'aller au Cap d'Agde ce soir, les routes sont fermées à 19h30 et ce sera le cas jusqu'à minuit et demi pour que les coureurs puissent courir tranquillement. Un animateur du périscolaire a été suspendu il y a quelques jours à Montpellier. Il a été écarté en attendant d'en savoir plus sur des accusations d'agression sexuelle qui se seraient déroulées à l'école Victor Schœlcher dans la cité Paul Valéry à Montpellier. Mardi, déjà, les parents d'élèves des écoles La Fontaine et Jules Verne dans le quartier des Beaux-Arts ont appris qu'un autre animateur a été suspendu en février pour les mêmes raisons. Une réunion est prévue lundi en mairie avec les parents.
0: À Narbonne, la mort de Louis, 17 ans, filmée et diffusée sur les réseaux sociaux, pose toujours beaucoup de questions.
8: Il a été violemment tabassé sur un chantier le week-end dernier. Il a été retrouvé par un ouvrier. Il est mort de ses blessures quelques jours plus tard. 5 jeunes, âgés de 17 à 19 ans, ont été depuis mis en examen pour tentative d'assassinat. Ils ont été interpellés avant le décès de Louis. Les faits pourraient donc être requalifiés en fonction de la progression de l'enquête. Le procureur de la République de Narbonne a apporté quelques précisions sur cette affaire qui, depuis le début de la semaine provoque notamment de nombreuses réactions politiques. Le seul point commun identifié pour l'instant entre la victime et ses agresseurs présumés, certains étaient placés ou connus de l'aide sociale à l'enfance. Guillaume Roulin.
11: Le procureur de la République de Narbonne a effectivement précisé que 3 des 5 jeunes de 17 à 19 ans mis en examen pour l'instant pour tentative d'assassinat sont connus des services de l'ASE. Mais ils n'étaient pas placés au sein de la même structure que la victime. Louis, lui, n'était arrivé dans le département de l'Aude que depuis quelques semaines. En accord avec ses parents, il bénéficiait de la protection de l'aide sociale à l'enfance. Le mobile de son agression mortelle reste pour l'heure inconnu. Ce que l'on sait désormais, c'est qu'à 2 reprises, il aurait signalé plusieurs faits de violence dont il aurait déjà été victime avant sa mort. Une première plainte déposée le 11 mai auprès du commissariat de Narbonne pour des faits mettant en cause d'autres jeunes sans lien avec les 5 mises en examen. Puis une seconde, une semaine avant sa mort. Il était alors en fugue depuis 2 jours et s'était présenté dans une brigade de gendarmerie du Tarn pour y dénoncer d'autres violences subies quelques heures plus tôt. Les gendarmes l'auraient alors incité à déposer plainte, mais ils n'auraient pas donné suite. Le parquet de Narbonne a également précisé que les casiers judiciaires des 5 jeunes mis en examen sont vierges de toute condamnation.
8: Et puis événement maintenu, une première dans l'Hérault, une gay pride rurale organisée aujourd'hui dans un tout petit village, 350 habitants. C'est à Gressessac, au nord de Bédarieux, que ça se passe. Une pride organisée par la jeune association Fierté Grand Orbe. La marche débute à 16h. La météo, on a du soleil dans l'Hérault encore aujourd'hui, Maël.
0: Exactement, grand soleil pour cette journée de samedi dans un ciel tout bleu avec peu de vent, quelques rafales de brise marine cet après-midi autour des 30 à 40 km/h. Ce matin, on a 18 degrés à Bédarieux, 19 au Quélard, 20 à Ganges, 21 à Montpellier, 22 à Béziers, 23 degrés à Olonzac et à Sète. Les maximales pour cet après-midi seront comprises entre 30 et 35 degrés. Le beau temps qui va se poursuivre demain dimanche avec un soleil radieux, des températures qui repartent à la hausse. On attend pour le début de semaine prochaine une nouvelle période de canicule avec 36 à 39 degrés, voire 40 degrés même localement pour la journée de lundi.
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0: Burger et barbecue au menu de l'invité gourmand, c'est pas mal.
8: Léger pour la chaleur, mais pourquoi pas.
0: Bah, c'est le menu de cette prochaine heure jusqu'à 10h. On va vous donner des conseils et des bonnes adresses pour bien vous régaler sur ICI Hérault.

0: Daniel Balavoine sur Ici Héros à 9h12.
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0: Burger et barbecue au programme, ça va nous donner faim. Tout ça, c'est l'invité gourmand qui démarre dans quelques minutes avec Mathilde Julien et Vivian Cuguière et leurs invités, bien sûr, qui nous rejoignent, qui vont vous donner des idées de recettes et vous donner envie de passer à table déjà dès 9h.

0: tube de la chanteuse sud-africaine Myriam Makeba, Pata Pata, à 9h15.
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0: C'est parti pour l'invité gourmand avec vous, Mathilde, Julien et Vivian Cuguillère.
3: Bonjour Mathilde, Julien, comment ça va?
4: Et bonjour Vivian Cuguillère, ben ça va, on essaye de dormir malgré la chaleur.
3: Ben oui, c'est pas évident, on n'est pas tout seul, on est avec notre invité gourmand aujourd'hui qui va nous donner des bons conseils pour réussir nos barbecues cet été. Il va falloir sortir le carnet de notes alors.
4: Exactement, il va nous donner encore plus chaud. Alexandre Savoie, bonjour.
5: Bonjour.
3: Ben bienvenue.
5: Merci.
4: Bienvenue en studio. Vous recevez, Léopoldine, vous recevez récemment pour parler de votre restaurant, Braise. C'est une cave à vin et barbecue urbain au 42 avenue Saint-Lazare à Montpellier. Et c'est un resto où vous combinez deux de vos passions, la cuisine au feu de bois et les vins. Et c'est d'ailleurs le vin en partie pour ça que vous êtes parti du Québec et que vous avez rejoint la France. Mais aujourd'hui, ensemble, on va essayer de se donner un petit peu plus chaud et puis de trancher autour d'une question capitale. Quelles sont les règles absolument fondamentales à respecter quand on cuisine à la flamme et qu'on veut réussir son barbecue, parce qu'on veut tous épater nos proches et notre famille cet été, hein. Vivian, c'est le cas aussi.
3: Exactement. Alors, qu'est-ce qu'il faut faire?
5: Ah, mais il y a plein de choses à faire.
4: Il y a plein de règles.
5: On va essayer de ne pas faire un cours trop magistral, ouais, et d'essayer de donner les points clés pour que vous puissiez vous en rappeler. Si je vous donne 25 conseils, on s'en rappellera que d'un. Donc, on va essayer de focaliser sur les choses les plus importantes. Peut-être la première chose à observer, c'est que quand on cuisine au barbecue, c'est comme quand on cuisine devant ses poêles, devant son four, il faut être présent. C'est-à-dire que si on fait un barbecue avec les copains et qu'on est en train de faire l'apéro 10 mètres plus loin et qu'on laisse les aliments cuire, ben 9 chances sur 10, ça va être trop cuit.
3: Ouais.
5: Et nous, même les professionnels qui en faisons tout le temps, c'est la même règle, c'est toujours comme ça. C'est pour ça que quand vous allez dans un restaurant, ben le cuisinier est devant ses poêles tout le long, ben faut un peu observer la même règle.
4: Donc c'est sûr. On ne bouge pas de son poste de travail, première
5: exactement
4: règle. On reste devant les
5: exactement
4: flammes.
5: Exactement. Il nous faut des commis, il nous faut mettre à disposition, il faut utiliser l'aide. Ouais,
4: on demande au tonton, proches, à la tata, on après, répartit.
3: Voilà, on n'a plus de chips nous.
4: On délègue.
3: Pour l'instant, les autres sont en train de faire l'apéro.
5: C'est pour ça que quand on fait un barbecue à la maison, si vous voulez bien réussir, c'est bien quand on est un binôme, qu'il y a une ouais personne qui s'occupe des cuissons, une fois que les cuissons sont lancées, et quelqu'un d'autre qui peut, sans être un esclave, mais au moins nous amener les choses qu'on a oubliées en cuisine, par exemple.
4: Mmh. Oui, en fait, c'est de l'organisation avant tout.
5: Exactement.
4: C'est, on ne se pense pas comme ça, allez, tiens, je lance le barbecue alors que je suis en train de préparer l'apéro.
5: Exactement, exactement. Le mieux, c'est d'avoir fait sa mise en place et préparation en amont. Comme ça, quand on se met à cuire, on n'a plus que ça à faire.
4: Il y a plein d'erreurs classiques, j'imagine, qu'on commet tous. Il y a le choix du combustible qui est important, il y a la préparation de la viande. C'est quoi les erreurs classiques à ne pas reproduire?
5: Il y a deux choses. Si vous avez un barbecue au gaz, l'avantage, c'est qu'on peut simplement allumer le barbecue, on le laisse réchauffer pendant 10-15 minutes, et quand il est chaud, il est prêt à être utilisé. Si vous utilisez du bois ou du charbon, l'erreur classique numéro un, et dont je suis victime également quand j'essaie de faire ça trop vite, c'est de commencer avec un tout petit feu. C'est-à-dire que on veut pas cuisiner sur la flamme, on veut cuisiner sur la braise. Mais pour faire une bonne braise qui est assez chaude, qui est assez dense et assez présente, il faut avoir commencé avec passablement de charbon ou passablement de bois, parce qu'on va laisser tout ça brûler, devenir de la braise, et là il nous en faut suffisamment pour cuire tout ce qu'on a à cuire. C'est-à-dire que si on fait un barbecue pour deux et qu'on n'a que deux pièces de viande à cuisiner, bon, on n'a pas besoin d'une quantité excessive. Par contre, si on fait un barbecue pour les amis qui ont une 10-12 de personnes, qu'on a de la viande ou du poisson et qu'on veut ensuite cuire les légumes au feu, ben, il va nous falloir assez de braise pour durer tout le long, pour pas qu'à la fin, on soit sur quelques petites flamèches qui ne ouais cuisent plus vraiment les aliments.
3: Surtout si à la fin, vous mettre aussi le camembert. Camembert dans le papier d'alu, quoi. Bah si, le camembert à la braise, c'est important,
4: bon,
3: aussi.
4: C'est là, super, oui, bon.
5: Absolument.
4: Mais comment on sait que la braise est prête, justement, Alexandre Savoie?
5: Alors, le truc, c'est de ne plus avoir de flammes ou d'avoir que des toutes petites flammes. Alors, si on le fait avec du charbon, ça va quand même beaucoup plus vite. C'est gros avantage du charbon par rapport au bois. Nous, au restaurant, on utilise du bois. La maison, c'est la même chose. Mais ce qui prend beaucoup plus de patience, faut à ce moment-là allumer au moins une heure à l'avant. Au charbon, ça va relativement vite. Et l'avantage du charbon aussi, c'est qu'on crée moins de flammes parce qu'on allume le charbon, mais on ne fait pas un feu en tant que tel, si on veut. Mm-hmm. Mais à partir du moment où les braises sont bien rouges mm-hmm et ardentes, mm-hmm, là, on est bien. Et dans l'idéal, ce qu'on veut faire, c'est tasser sur le côté une bonne partie du charbon ou des braises et amener dans l'espace de cuisson juste le strict nécessaire, si on veut, pour éviter que dès qu'il y a du gras qui tombe, que ça fasse trop de flammes. Si on a énormément de braises, ça va beaucoup plus facilement s'enflammer. C'est pas ce qu'on veut. Donc, on veut idéalement créer une zone où on fait le feu et ensuite, progressivement, on ramène les braises au fur et à mesure de... la nécessité.
3: Alexandre Savoie, notre invité aujourd'hui, on parle de barbecue. Vous restez avec nous,
5: hein? Oui.
3: Voilà. Bon, ben, très bien, c'est parfait. Ça continue dans un instant.

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0: sur Wasabi, Julien Doré sur Ici Héros.
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0: C'est l'invité gourmand, c'est Mathilde, Julien et Vivian Cuguillère.
3: Braise, vin et barbecue urbain avec Alexandre Savoie qui est notre invité aujourd'hui. On essaie de réussir notre barbecue et grâce à ses conseils, on va y arriver plus facilement en tout cas.
4: Avec plein de bonnes astuces et plein de petites techniques à retenir. On a beaucoup de viande congelée en général dans nos... Enfin beaucoup, je dis moi j'ai toujours un petit peu de viande congelée. J'imagine que cet été, les gens vont ouvrir le congélo, sortir les barquettes. Quelles précautions à prendre? Comment on prépare sa viande congelée contrairement à la viande fraîche qu'on achète chez le boucher quand on veut la cuisiner au barbecue? Quelles sont les règles d'or, Alexandre Savoie?
5: Alors, viande ou poisson, c'est la même chose. Et c'est la même chose que ce soit au barbecue ou que ce soit dans la cuisine. Idéalement, il faut laisser la viande ou le poisson dégeler le plus doucement possible. Quand on surgèle, on veut congeler le plus rapidement possible pour que les fibres gardent restent intactes. Et quand on dégèle, au contraire, on ne veut pas précipiter les choses. Si vous mettez votre viande, votre poisson dans un bol d'eau pour que ça aille plus vite parce que vous voulez le cuisiner dans une heure, ben toute l'eau naturelle de la viande et du poisson va finir dans votre bol d'eau et ça va forcément dessécher la viande, le poisson. Et ce sera, à moins que vous le cuisiniez saignant, et encore ça va être compliqué, ce sera forcément sec à la fin.
4: On en revient au fait qu'un barbecue, ça ne s'improvise pas en fait. Il faut organiser en amont, si on veut avoir la saveur qu'il faut, la cuisson qu'il faut, la marinade qu'il faut.
5: Si vous voulez faire un repas un peu plus élaboré au barbecue, c'est exactement la même chose qu'en cuisine. C'est-à-dire que l'idée est simplement d'utiliser une source différente de chaleur, donc le feu, au lieu d'utiliser des poêles et son piano de cuisine. Mais les mêmes principes s'appliquent. C'est pour ça que je disais tout à l'heure, gérer la température, gérer le feu et également tout préparer en avance pour pouvoir se focaliser et rester devant sa cuisinière ou son barbecue au moment de la cuisson.
4: Pourquoi c'est aussi bon, en fait, la cuisine à la braise, à la flamme? Il y a des sucs qui viennent apporter, il y a une alchimie qui se fait?
5: Je pense qu'il y a l'imaginaire qui joue pas mal aussi. Il y a le côté convivial, ici et ça. Il y a, quand on fait un barbecue très simple, si on se fait juste des merguez rapidement comme ça, il y a le côté facile, simple, rapide. Mais il y a forcément, si vous cuisinez notamment, non pas avec un barbecue au gaz, mais avec du charbon ou du bois, vous allez ajouter une saveur supplémentaire, c'est-à-dire que vous allez avoir la fumée des braises qui vont venir parfumer votre viande. Et également, vous allez avoir, bon, et ça on peut le faire dans une poêle également, si vous faites chauffer votre poêle très fort, que vous mettez votre steak dans la poêle, la viande va coller sur la poêle, et là vous allez avoir des sucs qui vont caraméliser et qui vont former une petite croûte. Et quand on fait au barbecue, c'est la même chose. Pour la même raison que on dit souvent, on essaie de ne pas retourner sa viande 25 fois quand on la cuit.
4: Oui. Combien de fois on doit retourner sa viande?
3: Ah ouais, c'est vrai, moi j'arrive
4: pas. Ça, c'est une grande question.
3: Pour être sûr que c'est bien. J'ai l'impression que ça va plus vite.
5: On a l'impression que ça va plus vite. On a l'impression, des fois, on se dit, plus j'en fais, mieux c'est. Ouais. Et des fois, c'est comme dans plein de domaines, des fois, le moins on en fait, le mieux c'est. Il y a deux cas de figure. Si vous avez l'habitude de cuisiner et que vous arrivez, disons, instinctivement à avoir une bonne idée du niveau de cuisson de ce que vous cuisinez, que ce soit un légume, un poisson ou une viande, l'idéal, c'est de le retourner une fois.
4: Vous le retournez une fois
5: sur le feu vif parce qu'on vient de parler de la réaction de Maillard. Donc, des sucres qui vont caraméliser, qui vont vous donner cette petite croûte. Si vous retournez votre viande 25 fois, on n'a pas le temps de créer cette réaction-là. Globalement, c'est pas une règle absolue, mais quand votre protéine est collée sur la poêle ou sur la grille du barbecue, généralement, faut pas la forcer. Si c'est en train de brûler, on veut réagir, mais faut pas essayer de la décoller à tout prix. Si ça colle encore, c'est parce que c'est pas assez cuit. Il n'y a pas encore eu le temps de se former cette réaction.
4: On laisse faire.
5: Donc, vous laissez faire. Comme je vous dis, évidemment, si vous pensez que ça fait 15 minutes et que c'est déjà surcuit, bon, faut peut-être réagir. Mais globalement, si on peut tâter le terrain en essayant avec les pinces de soulever un peu, si ça ne vient pas du tout, généralement, faut attendre encore une minute.
4: C'est le signe. Hein. Si ça accroche, c'est qu'il faut laisser faire encore cette réaction et les sucs se créer. Et comment être sûr qu'on ne va pas dessécher notre viande? Parce que ça

0: reposer la viande. Mmh. On veut laisser reposer la viande, on dit, en disant sur une pièce de bœuf, aussi longtemps qu'elle n'a cuit. C'est peut-être pas essentiel si elle a cuit pendant 10-15 minutes de laisser 10-15 minutes, mais il faut lui donner un bon 5 minutes. Mm-hmm. Si vous avez peur que ce soit froid, l'idée est de la retirer, la laisser reposer, quitte à la repasser
1: rapidement.
0: 15 secondes de chaque côté pour réchauffer l'extérieur et que ce ne soit pas servi froid.
2: Mm-hmm. Ben c'est cool que vous soyez venu. Alors, on pourra en parler pendant des heures, mais on n'a pas toutes les heures non plus, tout le temps nécessaire pour parler de tout, mais faudra revenir avec, je sais pas, bientôt, si vous en avez
0: quand
2: envie.
0: Quand vous voulez, ouais, je suis à disposition, je suis à côté du forum, on n'est pas loin.
2: Bon, ça marche. L'adresse, c'est 42 avenue Saint-Lazare à Montpellier. Braise, cave à vin, barbecue urbain, et vous avez toutes les infos sur le site internet. Ben, merci d'être venu, hein, franchement.
0: Avec grand plaisir.
2: On va réussir tout ça. Enfin, en tout cas, je vous tiens au courant.
1: On a les infos, on a les bonnes infos.
2: On a les bonnes infos.
1: Grâce à vous, Alexandre.
2: On n'a plus d'excuses, surtout, c'est ça. Voilà.
3: Et si vous êtes arrivé en cours de route, vous pouvez retrouver l'invité gourmand dans votre application ici. Et dans un instant, on va tester des bons burgers à 7.
4: Ah non, mais ça me va.
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3: Ici Héros, vos idées de sortie pour ce week-end jusqu'à demain. Valras Plage ouvre sa saison estivale avec la fête de la Saint-Pierre. On y met à l'honneur l'identité maritime de la commune dans une ambiance festive. Tout ce week-end, la station va vibrer au rythme de concerts, animations musicales, activités nautiques, compétitions sportives et rendez-vous gourmands. Avec le village des pêcheurs installé sur l'esplanade Turco qui constituera le cœur battant de l'événement avec une partie dégustation qui sera ouverte le midi et le soir, donc aujourd'hui et demain. Vous avez toutes les infos sur le site de l'Office de tourisme Béziers Méditerranée.
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3: Décidément, on mange bien ce matin sur Ici Héros avec l'invité gourmand. C'est Mathilde Julien et Vivian Cuguillère.
2: Avec aujourd'hui un très bon plan centre-ville et sur la route des plages à 7. Si vous voulez embarquer un bon burger avec vous, le déguster avec vue sur le canal, on a rendez-vous avec l'équipe de Flip aujourd'hui, Mathilde.
1: Oui, avec Marie-Sophie Canto et Nicolas Richard. Bonjour à vous.
17: Bonjour.
2: Bonjour.
1: Bonjour. Certains les connaissent déjà, hein, nos auditeurs peut-être, parce qu'on les avait reçus pour le restaurant qu'ils tiennent, Pimpan. Leur premier restaurant où des chefs viennent en résidence. Ça change tout le temps. Mais depuis quelques mois, ils mijotaient un autre projet qui a ouvert tout récemment. C'est Flip. Et c'est tout simple, le concept. C'est des burgers, des sandwichs. On a une carte très classique, en fait, avec notamment le burger, le cheeseburger. Mais un burger, ça paraît tout bête et tout simple. Mais pour que ce soit réussi, il y a quand même des bases à respecter. Vous, comment vous l'avez composé, votre burger? C'est quoi, à quels critères il doit répondre, ce burger, chez Flip?
17: Nous, en fait, déjà, ce qu'on fait, c'est pas que des burgers, hein, c'est des sandwichs. Et on a énormément voyagé pendant 15 ans de notre vie. On n'était pas en France. Donc, du coup, le burger, c'est américain. On a choisi une sauce américaine. Le sando à la crevette qu'on fait, pareil, c'est japonais. On a gardé vraiment des sauces japonaises qu'on fait nous-mêmes, hein, bien sûr. Mais voilà, chaque fois qu'on a une référence par rapport à un pays qu'on a voyagé, on respecte quand même énormément de choses. Un burger à la française avec du reblochon, c'est pas notre truc.
1: On peut le trouver ailleurs. Chez Flip, vraiment, on est à la lettre. Et on n'a pas que des burgers, il y a aussi le sando crevette, comme vous venez de dire, Marie-Sophie. Qu'est-ce que c'est un sando?
18: Un sando, en gros, c'est un sandwich. C'est la traduction littéraire, je pense, du japonaise. Et le sando crevette, c'est normalement deux tranches de pain de mie, très moelleuses. Après, nous avons fait une sorte de grosse croquette de crevette qu'on hache nous-mêmes.

0: et qu'après on va façonner tout ça frit avec une jolie petite sauce, une mayo wasabi, on fait du chou mariné et c'est servi aussi avec une sauce tonkatsu qui est une sauce barbecue un peu japonaise et le tout est assez délicieux en simple.
1: Alors ce qui veut dire que si par exemple lors d'un voyage on a un bon souvenir d'un sandwich ou d'un burger qu'on a mangé, en venant chez Flip on peut éventuellement, enfin si vous l'avez bien sûr à la carte et si vous avez visité ce pays, retrouver un peu les saveurs qu'on avait connues lors du voyage.
2: C'est à peu près ça.
1: Je pense par exemple au banh mi parce que moi quand je suis au Vietnam, ça c'est un bon souvenir. Donc est-ce que du coup je vais un petit peu le retrouver mon banh mi vietnamien?
2: Alors normalement oui, c'est ce qu'on essaye de faire.
1: L'idée.
2: Ça c'est l'idée. Ouais, voilà. Cool. Nous on a une option végé du banh mi en ce moment parce que c'est frais, il fait super chaud. Il y a des crudités dedans. C'est un peu notre banger du moment avec le sandwich crevette.
3: Le best-seller.
2: Super bien.
3: Mais qu'est-ce que c'est un banh mi pour les auditeurs qui seraient pas allés au Vietnam ou qui connaîtraient pas le concept?
0: C'est pas moi de répondre.
2: Vas-y Vivian.
0: Pas un sandwich mais vietnamien quoi.
4: Une sorte de baguette vietnamienne, je disais. Tiré un peu à la française. L'original, je pense que la recette, c'est avec du pâté. Après, il y a des carottes marinées, plein de crudités. Ça peut se faire à la crevette, au porc. Et tout ça, c'est bien enveloppé. C'est quand même assez juteux, croustillant, c'est frais.
3: Il y a beaucoup de coriandre, ça apporte énormément de fraîcheur.
4: Beaucoup d'herbes, exactement.
3: Donc c'est une baguette avec des crudités, des ingrédients frais, et ça nous fait un petit peu voyager. Et vous disiez, Marie-Sophie, c'est le best-seller en ce moment, ça y va.
2: C'est pas le cheeseburger, ça reste le best-seller. Mais tous les gens qui viennent le prendre l'aiment beaucoup quoi.
3: Est-ce que vous êtes les seuls?
2: Le burger, il est indétrônable.
3: Le burger, forcément. Ouais. Mais à 7, vous êtes les seuls à faire le banh mi.
2: Ouais, tout à fait.
3: Il y a des gens qui découvrent le banh mi du coup.
2: Il y a plusieurs personnes qui ne savent pas ce que c'est et qui demandent c'est quoi un banh mi.
4: Hier, je me suis fait arrêter dans la rue. Le gars, il m'a remercié pour le banh mi à la crevette. Il m'a serré la main, il m'a embrassé, il m'a fait un câlin. Je lui ai dit, c'était trop bon. Je lui ai dit,
0: Il tombe bien beau.
2: J'aimerais bien qu'on fasse ça, moi. Personne qui me fait ça. Il n'y a que Nico.
0: On a vu, c'est pas que le banh mi, là. Il y a autre chose.
3: Il a retrouvé des saveurs qu'il avait goûtées ailleurs et il était trop heureux de retrouver.
4: Il m'a croisé, il m'a arrêté. Vraiment, j'étais là, je faisais, ouais.
2: Ouais, la cuisine, c'est qui, je sais.
4: Non, je pense pas.
3: La cuisine, c'est beaucoup d'émotions. Et des émotions, vous en vivez beaucoup ensemble. Parce qu'en fait, derrière Flip et derrière Pimpin, il y a quand même plus de 20 ans d'amitié, en fait.
4: 22 ans, c'est ça, ouais.
2: Ça fait 22 ans qu'on se supporte.
3: 22 ans. Ouais. Et ça va, ça se passe bien. Vous arrivez à vous
2: entendre,
3: à poser la carte.
4: On se clique beaucoup dessus.
2: On aime bien se chamailler, mais ça va, c'est cool.
0: Elle est psy aussi, Mathilde. Donc,
2: voilà, il y a du boulot.
3: Et vous êtes rencontrés à 7, parce que c'est aussi deux. C'est toi qui sont partis faire leur classe ailleurs, cuisiner dans des cuisines, la sommellerie pour Marie-Sophie, et vous êtes revenu à 7 pour lancer des restos qui marchent quand même super bien, et on est bien content, c'est vrai, de les avoir, parce que ça change tout le temps aussi, et c'est ça qui est sympa, c'est qu'on se lasse jamais de retourner, notamment chez Pimpin, et d'ailleurs à Flip, on n'a pas parlé de toutes les recettes, il y a aussi le chicken burger, on a aussi évidemment les frites, indétrônables, et on a une petite curiosité, c'est les mac and cheese croquettes, Kezako. Mac and cheese.
2: Mac and cheese, c'est une recette américaine. C'est des pâtes avec beaucoup de fromage et grillé. Et là, c'est en croquettes, en fait. Voilà.
3: Des petites boulettes de croquettes fromage. Voilà. Vous connaissez ça, le mac and cheese?
1: Je connais tout, Vivian.
5: Je connais pas chez vous, mais je connais d'une manière générale.
1: Marie-Sophie Canto et Nicolas Richard sont nos invités aujourd'hui. Vous restez avec nous, l'invité gourmand. Les invités gourmands, ça continue dans quelques instants.
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8: Ça donne fin à toute cette histoire. Allez, petite pause avant de retrouver Mathilde Julien et Vivian Cuguière, leurs invités gourmands. Voici Elton John tout de suite.

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0: Et ce samedi matin, c'est l'invité gourmand de Mathilde Julien et Vivian Cuguillère.
3: Nouveau projet pour Marie-Sophie Canto et Nicolas Richard, ça s'appelle Flip, c'est à 7, et c'est où d'ailleurs, tiens, à 7 alors, parce qu'on l'a pas dit précisément alors.
4: Au 29 Grand Rue Mario Roustan, juste à côté de la mairie.
3: Et c'est beau, c'est joli, c'est beau l'intérieur, c'est comment? Dites-nous un petit peu.
4: Alors c'est très, on a respecté un peu les codes de l'American Diner, donc c'est tout rouge, mais rouge corail, très exactement.
3: Ok.
4: Et c'est traversant, donc on a vraiment une super vue sur le canal derrière, il y a deux jolies, et on a une terrasse devant qui donne sur la place de la mairie, donc voilà.
3: Et là en ce moment avec tout ce qui est festival, et puis en plus avec le temps, là, j'imagine que ça doit bien cartonner dehors du monde.
4: Ah bah ça va, il y a du monde.
3: Ok.
5: Il va y en avoir encore plus avec le Worldwide Festival qui commence dimanche, avec beaucoup d'anglais qui seront en ville.
3: Oh, c'est do you speak English?
5: Oh, yes we do.
3: Ah,
5: yes,
3: bah, c'est parfait, alors c'est parfait.
5: Il me semble qu'ils ont travaillé en Angleterre.
3: Bon, très bien.
5: Une petite quinzaine d'années. Et donc cette salle est super conviviale, on est en vraiment plein cœur de set, pas loin de la place au Pouffre, pas loin du Mall. Donc moi la petite suggestion c'est qu'on passe à Flip, on rentre, on dit coucou, on regarde un petit peu. Et puis si on a envie, on embarque son burger ou son sandwich, on file au Mall, à la plage pour déguster ça tranquillement avant un petit plouf.
3: D'accord, voilà, il y a l'office de tourisme donc.
5: Aussi,
3: d'accord,
5: aussi.
3: Okay, je vois.
5: Je les appelle ensuite et puis je vais envoyer un CV. Vous avez une recette à nous livrer, je crois, parce que c'est super généreux.
3: Ouais.
5: Et pour les auditeurs qui voudraient se tester en cuisine avec une bonne sauce, c'est Nicolas, ça, c'est la sauce du burger.
6: La sauce du cheeseburger.
3: C'est pour ça qu'on vous arrête dans la rue, c'est pour la sauce du cheeseburger.
6: C'est pas pour celle-là, mais pour presque.
3: Ça. Mais presque, ah ouais, donc
5: ça va venir,
3: attention.
5: Maintenant.
3: Attention.
6: En gros, bon, ça va être une recette, on va dire, assez costaud, donc je vous invite à la diviser en 5 ou en 4. La Nova Hour, c'est une sauce en fait tirée d'un burger shop à LA. Je l'ai un petit peu modifié.
4: Los Angeles, pour ceux qui ne comprennent pas LA.
6: Los Angeles, pardon, excusez-moi. Donc prenez un cul de poule. Et en gros, c'est 1 kg de mayonnaise. Vous avez 300 g de ketchup. 500 g de moutarde, mais la moutarde américaine. La moutarde qui est légèrement forte et sucrée. Mm-hmm. C'est important. Un peu de sucre, juste 100 grammes. Ensuite, 150 millilitres de Worcestershire sauce.
5: Pardon, je sais pas. La quoi?
6: La sauce anglaise liquide noire.
3: J'ai trouvé ça,
4: la
3: Worcestershire.
4: Il y en a partout en vrai. Il y en a même à Monoprix.
6: Il y a une marque qui s'appelle Léa Perrin.
3: Ah,
6: on peut la trouver à Monop.
3: Ah, ok.
6: Facilement, ouais.
3: Ok, d'accord. Ok.
6: Ensuite, 10 grammes d'ail en poudre, très important. 10 grammes de sel, 15 grammes de poivre noir.
3: Ouais.
6: Mettez 10 grammes de cumin, 10 grammes de coriandre et tout en poudre, vous mélangez et là vous avez la sauce.
5: Mais du cumin et de la coriandre.
6: Elle est vraiment.
3: Ah, là, on en a pour 10 litres. J'en ai pour deux ans, à peu près, là.
6: Ah oui.
4: Faut diviser par 10.
6: Il y a 1,4 kg de sauce, vous pouvez faire du burger.
5: Faut inviter toute la famille.
4: Voilà, c'est ça.
5: Vous avez tout noté, Vivian?
3: Ah, ben oui, mais il faudra quand même que je revoie avec vous.
5: Donc, ça, c'est la sauce pour le burger. Il y a une autre sauce, moi, qui m'intrigue. Je ne sais pas si vous connaissez, Vivian, la sauce Toum.
3: Non,
5: qu'est-ce que c'est la sauce Toum? Elle va avec le fried chicken, donc le poulet frit, qui est un peu votre signature, hein, qui a beaucoup bien marché à Pimpant et que vous avez du coup basculé sur la carte de Flip. Qu'est-ce que la sauce Toum?
4: C'est une sauce libanaise en fait, mais vraiment c'est une base de mayo, mais à la place d'utiliser les jaunes d'œufs, on utilise les blancs d'œufs, donc ça donne vraiment un résultat beaucoup plus aérien entre la mayo et des œufs en neige en fait.
5: Mmh. Voilà, tout simplement. Et l'idée c'est qu'on prend son petit poulet puis on trempe dans la sauce.
4: Exactement, on trempe dans la sauce avec un peu de sauce tonkatsu et c'est génial.
5: Miam miam.
3: Bon, écoutez, je teste cette sauce en tout cas et puis on vient aussi donc directement voir ce que ça donne chez vous. Flip, c'est à 7 donc, nouvelle adresse à découvrir. Merci Mathilde qui est quand même sétoise, qui repère quand même les bonnes adresses sétoises, qui a fait donc une première sélection, donc ça c'est bien.
5: Et je puis, cours y retourner dès que possible.
3: Bah voilà.
5: Vous n'avez pas tout goûté encore.
3: Ce sera là tout à l'heure. Donc, prépare-lui un
5: il faut
3: gros,
5: dire, il y aura de la nouveauté, il faut venir régulièrement parce qu'il va y avoir des nouveaux sandwichs de temps en temps. Et là il y en a un d'ailleurs qu'on trempe dans une sauce de viande.
3: Okay. Ouais.
5: Trois petits points, venez voir.
6: C'est la surprise.
3: On va voir ça. Merci à tous les deux, en tout cas, d'être venus.
6: Merci
3: Flip
6: à vous.
3: Donc, à 7, Marie-Sophie Canto, Nicolas Richard. Vous retrouvez tout ça sur notre site internet ici.fr et l'application ici, si vous voulez réécouter l'invité gourmand. Voilà.
0: Et nous, dans un instant, on écoute Jean-Jacques Goldman sur Ici Hérault.
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0: Quand la musique est bonne, Jean-Jacques Goldman sur Ici Héros.
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0: 9h51, c'est la chronique à hauteur d'enfant, faite par les enfants et Claire Moutarde.
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3: Les enfants parlent aux enfants, petits et grands.
4: Bonjour, je m'appelle Inès et j'aime bien faire du foot.
5: Bonjour, je m'appelle Isaac et j'aime bien jouer au jeu des dinosaures.
6: Pourquoi les cochons sont roses ?
7: Parce qu'ils sont roses.
8: Puisque c'est des cochons, c'est obligé qu'ils sont roses.
9: Parce que les cochons, ils aiment bien le rose.
10: Aussi, des fois, ils sont marrons vu qu'ils se roulent dans la boue.
11: Peut-être que c'est quelqu'un qui les a peints.
12: Ils sont roulés dans... Ils ont une peinture rose parce qu'avant, ils étaient noirs et maintenant, ils sont roses.
13: Parce qu'ils se sont transformés en cochons roses.
14: Avant, ils étaient tout blancs.
15: Parce que les cochons, peut-être, sont une femme.
16: ils sont roses, non?
17: Si j'avais quatre mains, je peux faire plusieurs choses en même temps. Par exemple, écrire, dessiner et jouer. Je serais très rapide et très forte au taekwondo. Je
18: pourrais faire le ménage en une seconde avec ma mère.
19: Si j'avais quatre mains, je pourrais faire un concours de vaisselle.
20: Et j'aurais plus de force pour soulever des choses.
21: Si j'avais quatre mains, je pourrais aider mes parents à préparer des plats à la fois. Et aussi, je pourrais porter beaucoup de sacs de courses. Je les aiderais à prendre 4 paquets de lait en même temps. Et enfin, mes parents seront libres pour jouer avec nous.
22: Un jour, une blague. Quelle est la fée la plus paresseuse ?
23: La fainéante.
24: Quelle est la fée que les enfants détestent ?
25: La fessée.
26: Un jour, une blague.
27: Qu'est-ce qui est noir et blanc et qui fait piou-piou ?
28: Une vache qui imite un poussin.
29: Quelle est la mamie qui fait le plus peur aux gens ?
30: Ma mitraillette.
31: Un jour, une blague.
32: Pourquoi les livres ont-ils toujours chaud ?
33: Parce qu'ils ont une couverture.
34: Toi et moi, on se blessure.
35: Bonjour, nous sommes Nadine, Khadija, Fatima et Jenna.
36: Comment s'appelle ton livre préféré ?
37: Mon livre préféré s'appelle Mortel Adèle, l'enfer c'est les autres, c'est une bande dessinée.
38: Adèle et sa maman vont rencontrer un nouveau bébé.
39: Bon, et surtout, tu ne lui dis pas que son bébé est moche, même si c'est le cas. Tu as bien compris ?
40: Oui, oui.
41: Dring ! Bonjour.
40: Bof, il n'est pas aussi moche que tu disais, maman.
41: Oh,
40: mais quoi ? J'ai rien dit, moi.
41: Quelle émotion as-tu ressentie en lisant ce livre ?
42: C'est très drôle.

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0: Pascal Obispo et Francis Cabrel, c'est tout nouveau. Il faudrait que pleuve l'amour. C'est sur votre radio, ici, Héros, le journal dans moins de deux minutes.
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0: Allez, juste avant le journal de 10h, écoutez cette idée de sortie pour aujourd'hui, soufflée par Marjolaine sur notre WhatsApp à l'ODEV.
4: Bonjour, ici Marjolaine, présidente de l'association Avenir Togo 3034, qui soutient le Centre d'Action Sociale du Togo, un centre d'accueil d'enfants défavorisés. Je vous annonce notre fête annuelle, le samedi 27 juin, jour du marché, à la salle Aldardé de l'ODEV, de 9h30 à 22h. 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S'inscrire auprès de Mana, la fondatrice du CAST, au 06 78 39 17 68 ou par mail manayevu, M-A-N-A-Y-E-V-U, @yahoo.fr. À bientôt.
0: Eh ben, merci Marjolaine pour ce petit message WhatsApp. Et vous aussi à la maison, vous pouvez annoncer vos événements de l'été au 04 67 58 6000 sur WhatsApp en nous laissant un message vocal. On vous attend.
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0: Je vous souhaite un excellent week-end à l'écoute d'ICI Hérault. Il est 10h. Le journal Anne Pinkson-Ducel, l'info de ce samedi 27 juin, deux rames spéciales de TGV partent de Montpellier direction Paris ce midi.
5: Avec des wagons remplis de supporters du MHR qui montent à Paris pour la finale du top 14 au Stade de France. Il y a des courageux aussi qui font le trajet en bus. Ce sera un peu plus long, mais l'essentiel c'est d'être là à 21h pour ce coup d'envoi du match de rugby entre Montpellier et Toulouse. Même affiche qu'en 2011, mais cette fois on espère que c'est Montpellier qui va rentrer à la maison avec le bouclier de Brennus. Pas question de partir vaincu pour les Héraultais qui rêvent de remporter un deuxième titre cette saison après la victoire en challenge européen. Et si une équipe peut battre Toulouse cette année, ce sont bien les Montpelliérains. Le capitaine Lenny Nouchi en tout cas en est persuadé. Il est même légèrement agacé d'entendre qu'ils ont déjà perdu le match.
6: Bien sûr que ça nous nourrit, bien sûr que de voir tout le monde nous annoncer perdant, ça, c'est une sorte de force en plus, parce que les gens ils se posent pas la question de qui va gagner mais combien on va en prendre. Donc bien sûr que ça, même si on essaie de pas y faire attention, on le voit, tout le monde le voit, on en est tous conscients. Donc tant mieux si vous voyez Toulouse gagner, nous on n'a rien à perdre, mais on s'en sert. Voilà, il n'y a plus qu'à rentrer sur le terrain pour montrer ce qu'on peut faire.
5: Et pour ceux qui restent à Montpellier et qui n'ont pas la chance de partir à Paris aujourd'hui, il y a un écran géant installé au Septéo Stadium. Au Stade de France, à cause de la canicule, il n'y aura pas d'alcool à la buvette et des rampes d'eau potable sont installées un peu partout dans le stade. Un réseau de livraison par drone démantelé à la prison de Villeneuve-les-Maglones. 7 personnes ont été interpellées lors d'une opération qui a été menée lundi autour de Montpellier. L'enquête avait débuté en août 2025 avec la découverte sur les réseaux sociaux de services de livraison d'objets interdits en détention, des livraisons facturées 150€ par drone et qui transportaient notamment de l'alcool, des cigarettes, des produits stupéfiants, des téléphones portables ou encore du matériel informatique. La jeune fille de 18 ans qui avait disparu à Montpellier a été retrouvée en bonne santé, c'est ce que précise ce matin la police qui avait diffusé un avis de recherche cette semaine.
0: Une première dans l'Hérault, une gay pride rurale est organisée aujourd'hui.
5: Dans un tout petit village, 350 habitants à l'année, C'est à Graisse-Sac, au nord de Bédarieux, que ça se passe. Cette marche est organisée par la jeune association Fierté Grand Orbe. Ça va démarrer à 16h. Ça va durer 1h30 dans le village. Et l'idée est née d'un apéro entre copains. Le sujet de discussion était l'homosexualité à la campagne, dans le village et alentour. Cette manifestation fait parler Stéphane Pocher.
7: Les habitants sont peu nombreux à vouloir s'exprimer car cette marche inhabituelle divise.
8: Chacun fait ce qu'il veut.
7: Le rassemblement ne fait pourtant pas polémique.
8: On n'est pas habitué, on va dire.
9: Ça vous surprend que ça ait lieu dans un village ?
8: Oui.
7: Chacun a entendu parler évidemment de la Gay Pride de Montpellier ou encore celles qui sont organisées dans les grandes villes.
8: C'est ça, plutôt dans les grandes villes.
10: Croyez que vous allez avoir du succès ?
11: Je suis pour la liberté, il n'y a pas de souci. Mais à la campagne, les gens sont aussi ouverts qu'en ville, hein. Vous ne croyez pas ?
7: Sans doute, mais pour que l'événement soit mieux accepté, il a fallu aussi expliquer les raisons de ce rassemblement à la campagne. Faire de la pédagogie, dit la maire Sophie Gaché.
12: C'est bien sûr tout compte fait un événement qui est expliqué, mais 10 000 fois plus que n'importe quel autre événement. Et plus on a expliqué, et mieux c'est passé.
7: Le plus difficile a été surtout de gérer les commentaires sur les réseaux sociaux.
13: Sur un post sur les réseaux sociaux, on se ramasse 1 000 ou 1 500 commentaires homophobes.
7: Les auteurs ne sont pourtant pas du village. Christopher Ecquet est membre de l'association Fierté Grand Orbe.
13: On se dit qu'en fait... ce qu'on organise pour ce week-end, ça a tout son sens.
14: Moi, j'aime bien les démarches un petit peu comme ça, qui parlent de liberté, justement, qui parlent de choses positives.
7: Il y a donc du bon pour Christian. Il habite ici depuis 15 ans.
14: Parce qu'on en a besoin aujourd'hui. Ça, c'est une ouverture d'esprit qui permet justement aux villageois d'ouvrir les chakras. C'est ça. Et c'est important pour nous. C'est ça qui va nous permettre de vivre ensemble un jour.
5: Et puis une belle histoire à Lunel, un gain de 500 000 euros remporté par une femme qui a gratté un ticket de la FDJ. Elle avait acheté son ticket en compagnie de son père dans le bureau de tabac Le Braza à Lunel, donc le jour de la fête des pères. Ça lui a porté chance. En janvier 2025, déjà, un client d'un autre bureau de tabac avait remporté la même somme, 500 000 euros, au même jeu de grattage. Par ailleurs, Lunel détient toujours le record du plus gros gain remporté dans le département, avec plus de 67 millions. Là, on est dans une autre stratosphère, décrochée à l'euro-million. C'était un couple de retraités qui avait remporté ce gain en janvier 2022. La météo, c'est du soleil et encore du soleil aujourd'hui.
0: Exactement, grand soleil partout sur l'ensemble du département avec une petite brise marine qui souffle toujours cet après-midi autour des 30 à 40 km/h en rafale. On attend 30 degrés au Quélard, à Sète et à Palavas cet après-midi, 31 à Agde et à Béziers, 32 à Montpellier, 33 à Lodève, 34 à Olonzac et à Lunel, donc où il fait bon gratter des tickets, et 35 degrés à Ganges cet après-midi. Midi, le beau temps qui va se poursuivre demain dimanche avec toujours ce grand soleil et des températures qui repartent à la hausse avant une nouvelle période de canicule qui devrait s'installer en début de semaine prochaine avec des températures de nouveau proches des 36 à 39 degrés dans les plaines du département, voire 40 degrés même localement.
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2: Bonjour, merci de m'accueillir. Monsieur le maire, je suppose.
3: Oui, personne n'était au courant de votre venue.
2: Ah, c'est vrai. D'où la joie sur les visages.
0: Virginie, et vous?
4: Ferrières-les-Verries est la 9e plus petite commune de l'Hérault. Moins de 60 habitants à l'année. Pas d'école, pas de commerce. On est en pleine garrigue du Nord-Hérault, à 5 km de Saint-Bosile-de-Puytois et à 7 km de Pompignan. L'avantage? Facile de trouver la mairie. Elle est 100 mètres après le panneau du village, posé au milieu de la rue principale. En guise d'accueil, une première grande pièce avec un bureau juste en face de la porte.
2: Bonjour.
4: Personne assis derrière. Normal, c'est mercredi, jour d'ouverture hebdomadaire de la mairie. C'est aussi le jour de la réunion pour le bloc municipal. Monsieur le maire, Christian Bourriag, m'accueille et me fait tout de suite entrer dans la grande salle de réunion qui est aussi son bureau. Une grande table est posée au centre et trois personnes sont déjà installées face à un petit café et des viennoiseries maison.
3: Vous avez madame la première adjointe.
2: D'accord.
3: Monsieur le deuxième adjoint. Donc ça c'est le bloc communal, les trois. Avec Josiane, c'est vraiment l'équipe qui fonctionne tous les mercredis et en plus en temps masqué la semaine souvent pour faire vivre la commune.
2: D'accord.
3: Voilà. Et ensuite on a deux autres conseillers municipaux qui constituent avec nous trois le conseil municipal. Ils viennent sporadiquement pour des points particuliers.
2: 2020, ça a l'air d'être une chose qui est arrivée comme ça.
3: Oui, effectivement, les conditions étaient un peu particulières puisque donc l'élection elle a eu lieu pour le deuxième tour 2 jours avant le confinement. Avec cette particularité que le maire avait été élu au premier tour.
2: L'ancien maire qui était maire depuis 2008.
3: Oui, c'est ça. Et donc, au cours du mois de mai, quand les choses se sont un petit peu stabilisées, donc on s'est réunis. Et entre-temps, le maire élu est décédé. Et donc on s'est posé la question de savoir ce qu'on faisait, puisqu'on était dans une situation particulière.
2: Et donc vous avez été là, mis sur la table, si je puis dire.
3: En fait, on a un peu discuté de savoir...
4: Georges, conseiller municipal depuis 2008.
5: Monsieur Bourriag, lui, était conseiller municipal. Donc on a un peu poussé pour que ce soit lui qui prenne la suite.
2: Et pourquoi lui?
5: Sur moi, à mon avis, c'était le plus apte. Niveau comptabilité par rapport à son métier.
2: Son métier de base, vous êtes dans la finance?
3: Oui. Mais bon, personne n'est parfait.
5: C'est une question de confiance, c'est une question d'attitude, de
2: oui. C'est pour ça que je vous demandais lesquels, quand il y a 60 habitants maximum à l'année en moyenne, faut pas quelqu'un qui ait une trop grosse bagnole, faut pas quelqu'un qui se fasse trop remarquer, faut aussi ça, je suppose, parce que c'est...
3: Oui, ça joue aussi, ça joue ouais. Effectivement. Hein. L'autre option aurait été que le conseil, dans cette situation un peu dramatique, démissionne, donc c'est ça qu'on a essayé d'éviter, pour refaire des élections. Donc voilà, j'ai été donc élu dans cette situation dramatique. Et un peu particulière.
4: Christian Bourriag, 64 ans, a donc été élu avec 51% des voix, soit un total de 28 personnes.

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9: Bonjour, merci de m'accueillir. Monsieur le maire, je suppose.
10: Oui, personne n'était au courant de votre venue.
9: Ah, c'est vrai. D'où la joie sur les visages.
0: Virginie et vous.
9: On sait que le quotidien des maires n'est pas de tout repos. Personnalités politiques préférées des Français, ils sont aussi régulièrement pris à partie, car ils sont sur place, tout simplement. Christian Bauriag est devenu maire de Ferrières-les-Verreries en 2020, suite au décès inattendu entre les deux tours de Pierre-Georges Malfait, maire depuis 2008. Propulsé de conseiller municipal à maire, je lui ai demandé comment il a vécu ce premier mandat.
10: J'ai adoré.
9: Ah, c'est vrai?
10: Oui.
9: Ah, c'est drôle, révélation alors.
10: C'est globalement gratifiant. Bon, la première raison, c'est la taille. Parce que, paradoxalement, une petite commune, on pourrait imaginer qu'il ne se passe rien. Cependant, sur une petite équipe comme la nôtre, qui est très soudée, en fait, on a paradoxalement un avantage qui est... on a quand même beaucoup de latitude. Avec un peu d'agilité, on peut arriver à faire des choses. Et comme on est peu nombreux, on fait un peu tout, finalement. Et donc, moi je pense que c'est... Enfin moi j'en retire par certains côtés, c'est assez gratifiant quand même.
9: Vous pensez que c'est plus gratifiant d'être maire d'une commune de moins de 60 habitants que d'une commune de 5000 où le bateau il est un peu plus lourd à bouger quoi?
10: Alors je pense que ça sera très différent, à plein d'égards. Le premier c'est que la distance elle est complètement différente vis-à-vis des habitants et de la commune. Vous avez énormément de sujets que nous on n'a pas, même à partir de 1000 habitants. Vous avez souvent une école ou des écoles. Alors là, tout ça, c'est déjà beaucoup plus complexe. Après, vous avez tous les aspects sociaux aussi que nous n'avons pas ici. Donc, les grandes communes, c'est quand même beaucoup plus dense, je dirais, en termes de diversité de sujets à suivre. Et l'autre aspect, c'est que la gestion du conseil municipal n'est plus du tout la même, parce que là, vous avez une vraie diversité en face de vous. Vous avez forcément une partie des gens dans le conseil municipal
9: qui n'avait pas forcément voté pour vous.
10: Voilà, qui n'est pas forcément totalement aligné avec ce que vous souhaitez faire. Et ça, ça va faire de la vie démocratique.
9: Oui.
10: Mais ça va aussi manger, dans certains cas, dans certaines communes, beaucoup d'énergie.
9: Et du temps. Pour faire les choses aussi. Voilà. Georges, conseiller municipal depuis 2008.
11: Disons que nous, notre politique, quand il y a des politiques, c'était le village en tout. Il fallait qu'on fasse ce qui était le mieux pour le village. Donc, il y avait tous les partis, si vous voulez, mais on n'a jamais parlé politique. C'était la politique municipale uniquement, la mairie. Voilà.
9: Et là, c'est le cas toujours.
11: Ah oui, c'est toujours le cas. Hein. On travaille ensemble, c'est tout. Hein.
12: C'est pas le leitmotiv, hein, la politique. Enfin, pour moi, c'est le village. C'est la vie du village qui est importante.
9: Le bloc municipal reconnaît se sentir complètement déconnecté des préoccupations de la politique nationale.
13: Mercredi matin.

0: parfaite pour moi.
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2: Ici Héros, coup d'œil aux loisirs et sortie dans le département. Avis aux coureurs, vendredi prochain, c'est la Béziers Night Run dans les jardins de la Plantade. C'est une course de 10 km dans les rues de Béziers. Le départ se fait à 20h pour un retour au même endroit, au jardin de la Plantade. Et à l'arrivée, il y aura food truck et musique pour fêter comme il se doit la fin de la course. Toutes les infos, vous les retrouvez sur le site de l'Office de Tourisme de Béziers Méditerranée. Et si vous organisez un événement et que vous voulez un petit coup de pouce, ici Héros vous accompagne. 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Moins d'une minute, vous nous expliquez qui, quoi, où, quand, comment, et nous, on se charge de le relayer à l'antenne. 04 67 58 6000, le numéro que vous tapez sur WhatsApp.

0: justement pour la tranquillité. Mais pour Monsieur le maire, le village doit rester vivant.
1: Quand j'ai été élu maire, la première décision, ça a été de...
2: L'adressage.
0: C'est quoi l'adressage?
1: Mon adresse, j'étais très fier. Quand j'habitais ici au début, j'étais extrêmement fier en arrivant de Paris, parce que c'était monsieur, et l'adresse dessous, c'était le village, 3490 Ferrières, et tout le monde avait la même.
0: Ah, c'est génial ça!
1: Je trouvais ça extraordinaire. Malheureusement, ça c'était une petite plaisanterie pour vous dire, mais la première chose que j'ai réalisée, ça a été de faire un adressage pour pouvoir faire venir la fibre optique. Maintenant, dans les couples de jeunes, il y en a qui travaillent tout le temps ici. Parce que sans cela, ils ne pourraient pas travailler ici.
3: On va avoir bientôt une naissance.
0: Non.
1: On les met sous cloche, on les protège. Enfin, c'est une plaisanterie de vous dire ça comme ça, mais oui. C'est une condition essentielle pour empêcher ces territoires de mourir, c'est la connectivité. Oui. Et ensuite, c'est derrière, juste derrière, il y a la mobilité.
0: Oui, les infrastructures.
1: Oui. Il n'y a plus de gendarmerie, il n'y a plus de poste, il n'y a plus de machin, il n'y a plus de ça. Les gens, en fait, ils ne voient plus que ça, les gens. Et moi, en fait, mon anxiété, c'est qu'au final, les gens se disent, attends, mais c'est la zone totale, il ne faut plus vivre là, quoi. Donc, ça m'anime, à titre personnel, vraiment beaucoup. Et je me dis, il faut faire des choses pour que les gens qui sont dans ces zones-là, finalement, ils y retrouvent un intérêt, finalement, ils voient des choses positives, ils voient des choses modernes. Et je trouve que ça, c'est un énorme enjeu. Plutôt que de rester toujours sur... avant, il y avait la poste, avant, il y avait ça, avant, il y avait ça, avant, il y avait...
0: En fait, c'est une ambivalence terrible des zones très, très rurales, parce qu'on vient à la campagne pour être tranquille, et en même temps, il n'y a rien, et on est déconnecté, et on se plaint d'être déconnecté, mais c'est pour ça qu'on est venu. Et comment faire? Comment faire pour être connecté sans être trop connecté quand même? Ça, c'est l'enjeu pour le coup de... Je comprends très bien.
1: Vous avez tout à fait raison quand vous dites ça. Simplement, si on se met dans la logique des gens qui vont à la campagne pour trouver du calme et autres, c'est qu'on a déjà fait le pas, que la campagne, c'est ne devenu que le calme. Et c'est mon anxiété, en fait. C'est que la campagne, c'est très très bien qu'elle soit calme, mais aussi...
0: Elle peut être vivante.
1: Il faudrait qu'elle soit vivante.
0: Le rêve de Christian Broyag est donc d'accueillir de nouveaux couples pour que le village continue de vivre.

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3: Tout ce qui devait être fait au village, nous l'avons fait, nous, depuis,
4: oui, c'est ça.
3: Depuis 18 ans. Donc, voilà.
4: Ah, monsieur le maire, il dit qu'il y a encore des trucs à faire.
5: On peut toujours faire des choses dans le village.
0: Virginie, et vous?
4: Aujourd'hui, Ferrières est une petite commune, mais il fut une époque où le village était presque abandonné. Et puis, un regain d'habitants a fait revivre le village petit à petit. Il y a même eu une école communale fermée en 1949. Par contre, malgré les efforts de Georges, maire adjoint depuis 2018 et deuxième adjoint du maire actuel, il n'y a jamais eu de commerce à Ferrières.
3: Au début, dans notre première municipalité, j'avais voulu faire venir un camion, celui qui vend les légumes et tout ça.
4: Ah, mais oui!
3: Le gars, il est venu, il a vendu une baguette de pain.
4: Voilà. Georges, t'es bien mignon, mais j'ai vendu une pomme et une baguette.
3: Pas me déranger, voilà.
4: Et c'est quoi le budget d'une commune comme la vôtre?
6: Enfin, en fait, le budget, il y a deux choses. Hein. Il faut regarder, il y a un budget de fonctionnement qui est très petit, parce que il n'y a pas de raison, nous, ici...
4: Vous n'avez pas de voiture de fonction?
6: Il n'y a pas de voiture de fonction, on n'a pas de frais. On n'a pas de frais, mais il y a des indemnités qui sont prévues par la loi. Une dizaine de milliers d'euros pour le fonctionnement. Par contre, sur l'investissement, c'est une chose différente, puisque l'investissement, on peut bénéficier pour les projets qu'on va vouloir mener. Là, on a des aides, on a des subventions.
3: De moins en moins, oui. Il y a des aides.
6: Par exemple, nous, notre communauté de communes, nous aide systématiquement sur nos projets tous les ans.
4: Mais il y a un montant maximum où après vous dites. D'accord. Et alors vous avez pas le droit de le dire?
6: Si, on peut le dire. On peut avoir des aides jusqu'à 30 000 euros par an, ce qui est quand même considérable. Quand même.
4: Pour faire des projets, pour améliorer la vie des habitants de Ferrières.
3: Il n'y a pas de petite commune. Soit petite ou grosse, c'est du...
4: C'est 30 000. Ah oui, d'où le fait qu'on peut faire plus de choses quand on a 60 habitants. Ouais.
6: On a beaucoup d'aide, on est vraiment très accompagné, mais pour faire des projets. Après, comme ça, du fonctionnement, avoir des dépenses autour de la culture, comme ça, il faudra bien réfléchir au projet, parce que vous allez vous heurter au fait qu'il y a quand même assez peu de personnes, mais on avait pensé à un certain moment faire du yoga.
4: Ah, oui.
6: Même ça, c'était pas aussi évident. En fait, ils vont arriver à trouver 3-4 personnes, malgré tout.
4: Oui, puis il faut qu'elles soient là, parce qu'effectivement, 3-4, s'il y en a deux qui se désistent, bim, ça fait vite un cours à une personne.
6: Donc là, on avait essayé, on n'avait pas réussi, mais oui, bien sûr, il y a des choses comme ça qui pourrait être faite, oui. Mais on est quand même vraiment petit. Voilà ce que je vous répondrai.
4: Mais être une petite commune a été facilitateur pour la mairie qui a mis en place un parc photovoltaïque de 300 mètres carrés. Projet citoyen, né de la collaboration des habitants et des collectivités et mairies alentours. Le projet fera de Ferrières-les-Verreries une des plus petites communes de France à autoproduire son électricité.

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2: Bonjour, merci de m'accueillir. Monsieur le maire, je suppose.
3: Oui, mon anxiété, c'est que au final, les gens se disent, attends, mais c'est la zone totale, il faut plus vivre là. Quoi.
0: Virginie, et vous?
2: Le maire me fait maintenant visiter le cœur du village. Indéniablement, le décor est superbe. Les maisons sont en pierre, grandes et imposantes.
4: Ah, donc ça, c'est la partie ancienne, très, très pittoresque, très authentique.
2: Hein. Ah, c'est très joli.
4: Si on veut essayer de voir des habitants, il y en a peut-être qui travaillent là, on peut le toquer.
2: Ah oui, carrément, si vous voulez.
4: Vous
2: voulez. Famille.
4: Je suis pas sûr. Hein.
5: Bonjour.
2: Voici Tom, 1m80, des cheveux un peu en bazar, des petites lunettes et des chaussons aux pieds. Il s'est installé avec femme et enfant il y a 2 ans. Dans le milieu de la comptabilité, il fait du télétravail 100% du temps.
6: Je suis avec monsieur le maire, il m'a dit l'enjeu c'est de faire que quand même il y ait des gens qui viennent habiter et que la commune elle continue d'exister. Vous avez pas 40 ans?
7: Non, j'ai pas 40 ans, j'ai 32 ans.
6: Et alors pourquoi vous êtes là?
7: Pourquoi je suis là?
6: Vous n'êtes pas dans le centre-ville de Montpellier, en train de boire des coups le soir quand vous voulez, d'avoir l'école à 10 minutes
7: C'est un choix de vie. Ouais, j'ai bossé à Montpellier pendant longtemps. Et maintenant, j'ai un enfant, bientôt un deuxième. On voulait être un peu reculé. On a grandi à un quart d'heure d'ici. Et on voulait avoir cet environnement un peu.
6: Et comment vous faites pour l'école?
7: L'école est à 10 minutes à Notre-Dame-de-Londres. Et on l'amène tous les matins, on va chercher tous les soirs en voiture.
6: Mais 10 minutes, c'est pas très loin. Ça joue 10 minutes.
7: Ah, il faut s'organiser, ouais. Mais quand ça sera le collège, ce sera plus compliqué.
8: Comment allez-vous?
6: Pour le coup, vous y pensez pas pour l'instant? Bonjour. Ah, le facteur.
8: Pardon.
6: Je vous en prie. C'est facteur ou livreur? Non, c'est facteur, c'est la poste.
8: Ouais.
7: C'est courageux de venir jusqu'à faire hier.
6: Mais heureusement, pour le coup, parce que là, hop, il y a du colis. Ça aussi, monsieur le maire, ça fait partie des choses de mobilité. On reste connecté. Hop, il a ses colis.
8: Oui.
6: Travaillez bien. Oui, parce qu'il m'expliquait ça, monsieur le maire, d'amener de la fibre, d'amener tout ça, ça permet que des jeunes s'installent et restent.
7: Ouais, après il y a un autre sujet, c'est l'immobilier. Pour que les jeunes s'installent, il faut que les maisons soient accessibles. Nous, on a pu s'installer parce qu'on a acheté à deux, à trois, mon frère qui a acheté l'autre partie de la bâtisse. Et on a retapé la maison, qu'on a séparé en deux, et du coup, on a pu acheter en primo-accédant. Mais la moindre maison, elle est hors de prix ici. Du coup, c'est compliqué pour un profil de trentenaire et primo-accédant de venir ici.
6: Le problème que vous avez, c'est que c'est joli. C'est ça? Et c'est cher, du coup, c'est de la pierre.
9: Comme le village est un petit peu protégé, oui. Il est resté authentique, il y a beaucoup de gens, quand ils vendent leur maison, ils les mettent à des prix...
6: Prohibitifs.
9: Ils sont prohibitifs.
7: Mais encore une fois, il faut accepter de vivre dans un environnement où il n'y a pas... Le prix magasin, c'est un quart d'heure de route aller, un quart d'heure de route retour.
6: Faut pas oublier la baguette, quoi.
7: Ah non, non, non. La baguette, elle est loin.
6: Mais pour vous, là, ça va bien. Vous êtes heureux comme ça, ça convient à votre famille, à votre choix de vie. Pour l'instant, c'est bien.
7: Oui, qu'on était OK avec ça, oui.
6: Eh bien, merci beaucoup.
7: Eh bien, de rien.
6: Pour le coup, ça vous fait un peu de la visite.
2: Tom s'est non seulement installé dans le village, mais il est très investi pour la commune. L'avenir dira bientôt s'il fait partie du prochain conseil municipal de Ferrières-les-Verries.
8: À bientôt.
6: À bientôt, au revoir.

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2: Quasiment 200 millions d'Européens seront écrasés ce samedi par des températures supérieures à 35 degrés minimum. La vague de chaleur s'étend vers le nord-est du continent. Pour nous en France, c'est la promesse d'un peu de répit d'ici 24 heures, puisque Météo France se prépare à lever demain soir l'ensemble des vigilances rouges à la canicule sur le territoire. 37 départements sont encore concernés ce matin. 48 sont en orange, dont une vingtaine du nord au centre pour risque d'orages violents. De la grêle, de fortes pluies et des rafales à plus de 100 km/h sont possibles, précise Météo France. D'ici la bouffée d'air, c'est toujours la surchauffe dans les hôpitaux. Un adjoint à la mairie de Paris parle d'une saturation exceptionnelle dans la capitale, d'une situation jamais vue. Pour faire face, des hôpitaux de toute la France déclenchent leur plan blanc les uns après les autres. Ce dispositif de crise leur permet de rappeler tous les soignants à leur poste. Et parmi les patients, certains ont frôlé la noyade. En un peu moins d'une semaine, on en dénombre 64 mortels dans tout le pays, selon Jean-Didier Berger, ministre délégué auprès du ministre de l'Intérieur. Les deux tiers dans des endroits dits non baignables, comme hier à Paris, où un homme est mort dans le canal Saint-Martin, dans une zone pourtant interdite à la baignade. La mort d'un bébé de 2 mois dans l'Oise, hospitalisé avant-hier pour cause de blessures au visage. Son père, âgé de 25 ans, reconnaît des violences sur l'enfant. Sa garde à vue, comme celle de la mère de 20 ans, est prolongée. Pas de bière en tribune, ni de vente d'alcool à l'extérieur du Stade de France ce soir pour la grande finale du top 14 de rugby entre le Stade Toulousain, triple champion de France en titre et favori, et Montpellier. Le coup d'envoi du match, c'est à 21h. Le sans faute de l'équipe de France de foot au Mondial. Les Bleus concluent la phase de poule avec une 3e victoire en 3 matchs face à la Norvège. 4 buts à 1, du jamais vu depuis une certaine Coupe du Monde 98. La France affrontera la Suède en 16e de finale mardi.
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2: Bonjour Anne Cabardi.
3: Et bonjour.
2: Direction Agnane ce matin.
3: Oui, pour vous faire découvrir un des plus beaux domaines viticoles d'Agnane, ça s'appelle le château Capion. C'est un sublime domaine du XVIIe siècle avec donc son château, son parc, ses jardins à la française et ses 82 hectares de vignes et bois, dont 49 hectares de vignes. Donc là, on est au cœur des terrasses du Larzac avec un vin qui est classé en AOP terrasse du Larzac et en IGP Saint-Guilhem-le-Désert. Si vous avez regardé la série Un nouveau jour sur M6 qui était diffusée il n'y a pas longtemps, et ben le château Capion a servi de décor à cette série. Donc c'est vraiment très très joli. On est à 30 minutes de Montpellier, donc à l'écart de la ville d'Agnane, dans un cadre très nature, on est vraiment sur un dépaysement qui est garanti. Et au sein du château Capion, ce que je vous conseille de voir absolument, c'est le pigeonnier, parce qu'il est magnifique, il a été rénové, vraiment ça vaut le coup d'œil. Et le caveau de vente, il y a un magnifique vitrail, quand la lumière passe à travers, c'est vraiment très joli. Au niveau du vin château Capion, eh ben on a les trois couleurs de vin qui sont proposées, et également un plan pétillant, c'est la nouveauté du domaine. On est sur des vins bio et il y a un vrai travail sur la biodiversité. Donc ça, c'est assez intéressant.
2: Alors, au-delà de se procurer du vin, on peut faire de petites activités sur place.
3: Oui, il y a une large palette d'activités qui sont proposées. Alors, des choses un peu classiques, donc visite et dégustation. Là, on est sur 15€ par personne, ça dure une heure. On a également une dégustation de 5 vins accordés à du fromage et de la charcuterie pour les gourmands. Là, on est sur 20€ par personne, ça dure une heure. On a une présentation des accords pendant 30 minutes et ensuite une dégustation libre. Et puis, on a des propositions un peu plus ludiques et originales, donc des dégustations à l'aveugle, une visite en VTT, dégustation autour du caviar et des vins. C'est vraiment très varié et l'été, c'est super. Il y a les soirées apéro château. Ça se passe dans le parc du château qui est aménagé dans un esprit guinguette. On a de la musique live avec un groupe qui change à chaque fois, de la gastronomie française avec des food trucks, les vins bio du domaine évidemment, et des boissons locales et artisanales. On a une vue magique sur les vignes et le château et on passe là une belle soirée. C'est de 19h à 23h. La prochaine date, c'est le vendredi 3 juillet. Et en termes de tarifs, on est sur 10€ avec un verre de vin et votre table privatisée. Attention, la réservation est obligatoire pour ces soirées-là. Si vous voulez en savoir plus sur le château de Capion, c'est très facile. Donc l'adresse, c'est château de Capion à Agnane. Vous les retrouvez sur www.châteaucapion.com et sur les réseaux sociaux.

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1: Bonjour à tous. Une nouvelle fois dans cette saison des festivals, nous passons par le lieu enchanteur qui est le Théâtre de la Mer à 7 pour l'une des soirées phares du festival Quand je pense à Fernande. Festival qui débute aujourd'hui avec les concerts de Solane et Sam Sauvage, mais je vous en ai déjà parlé. Projetons-nous plutôt sur la soirée du 25 juin, car un artiste magnétique et inclassable va se produire pour défendre son dernier album intitulé Kiss the Beast. Oui, vous l'avez reconnu, il s'agit de Sébastien Tellier. Né en 1975 dans le Val d'Oise, il sort son premier album en 2001 sur un label cofondé par le groupe R. Du coup, cette année-là, il assurera la première partie de leur tournée. En 2003, l'un de ses morceaux, Fantino, est choisi pour faire partie de la bande originale du film de Sofia Coppola, Lost in Translation, avec Scarlett Johansson. Et c'est en 2004 que le succès populaire lui tombe dessus avec La Ritournelle, un titre inoubliable. En 2008, il représente la France lors du concours de l'Eurovision. Il interprète Divine, qui malheureusement se classe à la 18e place.

0: Durant la décennie suivante, Sébastien Tellier collabore avec tout ce qui se fait de mieux dans la French Touch et signe de nombreuses musiques de films. Et il travaille aussi régulièrement pour la maison de couture Chanel et compose la musique de certains de leurs défilés. Kid the Beast est son 8e album studio, sorti au mois de janvier dernier. Il marque son retour sur scène après 5 ans d'absence. Et on y retrouve des collaborations avec Nile Rodgers ou encore Kid Cudi. Il parle de cet album comme celui de la dualité entre force et douceur. Alors, on va découvrir ça le 25 juin au Théâtre de la Mer à 7.
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5: Savez-vous que le plus ancien village vacances de France se trouve dans l'Hérault? Il s'agit du centre du Lazaret à 7, situé rue du pasteur Lucien Benoît. Alors Lucien Benoît, c'est le fondateur, un pasteur de l'église réformée qui constate que les personnes qui viennent à 7 pour des raisons médicales ont bien du mal à se loger. Attention, fin 19e, on ne vient pas faire bronzette à la plage. Les bains de mer, l'iode, le grand air, ça fait du bien aux tuberculeux, aux anémiés, aux rachitiques, aux scrofuleux, aux épileptiques, aux neurasthéniques. C'est prescrit par les médecins. Or, parmi les malades, il y a beaucoup d'indigents, sans le sou. Notre pasteur cherche donc une solution pour les accueillir. Il va obtenir l'autorisation d'utiliser les cabanons militaires situés à la pointe du Lazaret, sur la Corniche. Aidé financièrement par des notables, négociants, commerçants et des banquiers protestants. Il ouvre le centre en 1865.
6: Actuellement, 20% de Français sont menacés de tuberculose.
5: Des enfants, puis des familles ouvrières du textile et de la mine y sont envoyées par les communautés protestantes du Tarn, de l'Aveyron, du Gard. Alors d'abord en cure pour leur santé, mais peu à peu la notion de vacances solidaires pour les plus défavorisés s'impose. En 1896, le Lazaret devient maison familiale de vacances et met en place un système précurseur qui fait qu'on paye en fonction de ses ressources et que chacun participe à la vie de la collectivité. Des collectes et des legs vont permettre aux pasteurs philanthropes d'acquérir d'autres terrains et de faire bâtir de nouveaux bâtiments. En 1887, Cormorans, Pétrels et Gabians. Viendront ensuite l'Albatros, les Mouettes et puis tant d'autres. Mais il y a surtout en 1925 la création d'un souterrain menant directement à la plage, toujours apprécié aujourd'hui. Le Lazaret, c'est aussi un refuge. Pendant la Première Guerre mondiale, il se transforme en hôpital. Les femmes et les enfants de républicains espagnols y sont hébergés après le bombardement de Guernica. Au fil du temps, la maison familiale accueillera des colonies, des patronages, des éclaireurs unionistes, des familles, des retraités.
7: Notre but étant d'assurer à une mère de famille les conditions de vacances les meilleures.
5: Et aujourd'hui, ce site de 3 hectares est devenu un village de vacances ouvert à tous, dont les pins centenaires, s'ils pouvaient parler, auraient sans doute bien des histoires à raconter.

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2: Bonjour, ici Héros, c'est Simon de Carcajou Productions à Montpellier. Soirée OGM Only Groove Music au Mas de Riri à Celles, au-dessus du lac du Salagou, le mercredi 1er juillet à 21h. Avec Yog du Groove Intergalactique, suivi de DJ Big Matt, le DJ résident du Rockstore, qui mettront le feu à la scène magnifique du Mas de Riri. Restauration sur place, entrée à 5€. Venez, ça sent l'été.
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2: Bonjour, je m'appelle Inès et j'aime bien faire du foot.
3: Bonjour, je m'appelle Isaac et j'aime bien jouer au jeu des dinosaures.
4: Pourquoi les cochons sont roses ?
5: Parce qu'ils sont roses.
4: Puisque c'est des cochons, c'est obligé qu'ils sont roses.
5: Parce que les cochons, ils aiment bien le rose.
4: Aussi, des fois, ils sont marrons vu qu'ils se roulent dans la boue.
5: Peut-être que c'est quelqu'un qui les a peints.
4: Ils sont roulés dans ils ont une peinture rose parce qu'avant, ils étaient noirs et maintenant, ils sont roses.
5: Parce qu'ils se sont transformés en cochons roses. Avant, ils étaient tout blancs.
4: Parce que les cochons, peut-être, sont une femme.
5: ils sont roses, non?
6: Si j'avais 4 mains, je peux faire plusieurs choses en même temps. Par exemple, écrire, dessiner et jouer. Je serais très rapide et très forte au taekwondo. Je
7: pourrais faire le ménage en une seconde avec ma mère.
8: Si j'avais 4 mains, je pourrais faire un concours de vaisselle.
9: Et j'aurais plus de force pour soulever des choses.
10: Si j'avais 4 mains, je pourrais aider mes parents à préparer des plats à la fois. Et aussi, je pourrais porter beaucoup de sacs de courses. Je les aiderais à prendre 4 paquets de lait en même temps. Et enfin, mes parents seront libres pour jouer avec nous.
11: Un jour, une blague. Quelle est la fée la plus paresseuse ?
12: La fainéante.
13: Quelle est la fée que les enfants détestent ?
14: La fessée.
15: Un jour, une blague.
16: Qu'est-ce qui est noir et blanc et qui fait piou-piou ?
17: Une vache qui imite un poussin.
18: Quelle est la mamie qui fait le plus peur aux gens ?
19: Mamie Traillette.

0: Un jour, une blague. Pourquoi les livres ont-ils toujours chaud?
1: Parce qu'ils ont une couverture.
2: Toi et moi, on crève les yeux.
3: Bonjour, nous sommes Nadine, Khadija, Fatima et Jenna.
0: Comment s'appelle ton livre préféré?
4: Mon livre préféré s'appelle Mortel Adèle, l'enfer c'est les autres, c'est une bande dessinée.
0: Adèle et sa maman vont rencontrer un nouveau bébé.
4: Bon, et surtout, tu ne lui dis pas que son bébé est moche, même si c'est le cas. Tu as bien compris?
0: Oui, oui.
5: Dring! Bonjour.
6: Bof, il n'est pas aussi moche que tu disais, maman.
0: Mais quoi? J'ai rien dit, moi. Quelle émotion as-tu ressentie en lisant ce livre?
4: C'est très drôle.

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2: Bonjour Laure Charpentier.
3: Bonjour Maëlle.
2: Vous nous emmenez ce matin faire une balade dans les Hauts-Cantons en bord de rivière.
3: Exactement, les fameuses gorges de Colombières.
2: Ah ouais, ça c'est chouette. Alors ça va, c'est pas trop difficile puisqu'on est près du mont Caroux. Ça commence à grimper un petit peu ou ça va?
3: Alors effectivement, cette randonnée-là grimpe un petit peu. C'est vrai que j'ai tendance souvent à proposer des parcours accessibles au plus grand nombre. Mais bon, faut aussi satisfaire ceux qui aiment bien marcher
2: bien
3: en
2: sûr.
3: Montagne. Et c'est le cas, on est sur une randonnée un petit peu plus sportive, hein, c'est-à-dire plus de 14 kilomètres, avec quand même 650 mètres de dénivelé. Donc c'est vraiment une rando journée pour les amateurs de rando en montagne. Et c'est balisé, c'est une grande chance. On est effectivement aux portes du Caroux et du plateau, hein. C'est les gorges qui se trouvent à l'est du plateau du Caroux et c'est particulièrement grandiose.
2: Oui, là c'est du spectacle, beaucoup de roches aussi, avec la rivière qui s'écoule là comme ça dans son lit et dans son lit rocheux. Il y a des petites cascades, il y a des petites choses qu'on arrive à déceler comme ça au fur et à mesure.
3: Oui, tout à fait. Alors on démarre pratiquement au bord de la rivière, hein, au niveau de Colombières-sur-Orbe, on a un parking aménagé. Et puis on va attaquer d'entrée la grimpette, c'est des escaliers, c'est des vieux chemins, hein, de communication avec les hauteurs, donc c'est grandiose. Mi-parcours, on va même tomber sur des troglodytes. Donc il ne faut pas hésiter à faire une pause et voilà, regarder un peu les habitats sommaires qu'il pouvait y avoir à l'époque, ou de la culture de la châtaigne ou des charbonniers. Voilà, c'est vraiment intéressant à découvrir. Et puis un peu plus loin, on peut faire des petits crochets à la rivière, c'est le ruisseau d'Arles. Donc c'est un petit torrent, hein, quand même, il faut quand même rester prudent évidemment, mais il y a des beaux bassins par endroits et ça mérite d'aller se faire un plouf. Et puis on peut carrément monter jusqu'au hameau, hein, de la Fage, puisque c'est presque le point culminant. Et là, on a des très très beaux bassins. Ça peut être, pourquoi pas, le point d'arrêt du pique-nique du midi, mettre les pieds dans l'eau, faire une baignade. C'est sympa, avec toujours beaucoup de prudence.
2: Alors, l'avantage en plus avec la canicule qui arrive la semaine prochaine, c'est que c'est peut-être l'une des randos idéales dans l'Hérault pour avoir un petit peu de fraîcheur quand même quand on marche, justement, avec la rivière qui va faire baisser un petit peu les températures.
3: Alors oui, surtout que c'est quand même ombragé sur beaucoup d'endroits, c'est-à-dire que même dans la montée, on a des bons points d'ombre sous les châtaigniers. En point haut, allez, on aura un petit parcours dégagé au soleil, mais si on part quand même de bonne heure et qu'on se fait une bonne pause au bord de rivière, et la redescente, pareil, on a quand même une belle couverture végétale sur trois quarts de la descente. Donc, ça reste raisonnable. Bien sûr, les jours de canicule, il faut vraiment prévoir de l'eau en conséquence. Sur une rando de ce genre, avec les température annoncée, il faut minimum 3 litres par personne.
2: Voire même ne pas le faire du tout.
3: Alors, le lundi, effectivement, annoncé prochain, peut-être éviter, mais sinon, un jour comme aujourd'hui, où on monte au-delà de 30, ça reste très correct. On est quand même en montagne, il fait moins chaud qu'en plaine. On va gagner un peu quelques degrés en montant en altitude, donc ça reste raisonnable. Voilà.

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8: Coucou, c'est Maude. Merci d'écouter votre radio locale en ce samedi matin. Habituellement, sur Ici Hero, c'est rock'n'roll, mais aujourd'hui, c'est Rocky. Tous les week-ends à 11h50, je vous emmène à la découverte d'un club de sport du département. Cette fois, c'est à Montpellier même que je retrouve le coach de boxe Yves Conversano. Votre club s'appelle Boxing Art 34 et il est situé où dans Montpellier du coup ?
9: On est implanté au quartier Le Maçon, qui est un quartier QPV, un quartier de la ville.
8: Un quartier QPV, c'est un quartier où les revenus de la population sont particulièrement bas et où des initiatives sont prises pour essayer d'améliorer cette situation. Qu'est-ce que votre club a mis en place alors Yves par rapport à ça ? Quels engagements vous avez pris ?
9: Déjà, donc on essaye par rapport aux jeunes de leur donner le goût du sport, puisqu'en fait, ils sont souvent, on dit, eux-mêmes, ils n'ont pas forcément cette culture du sport qu'on retrouve dans d'autres milieux. Voilà. Et par là même, la discipline et le cadre assez rigoureux, nécessaire pour pratiquer de la boxe. Souvent, on compare la discipline de la boxe à une discipline militaire parce que c'est très strict. Donc, ça leur donne un cadre.
8: Et est-ce que vous diriez que la boxe, c'est 50% physique et 50% mental, ou ça, c'est une généralité complètement nulle?
9: Non, c'est vrai. Et pour faire la boxe, c'est comme d'ailleurs tous les sports de combat. C'est valable pour tous les sports de combat. Il y a beaucoup de mental qui est nécessaire. Et d'ailleurs, en règle générale, dans la discipline sportive, dans toutes les disciplines et les compétitions, le mental joue c'est une grande part de la réussite. S'il n'y a pas de mental, c'est l'esprit. Le mental, c'est le carburant du compétiteur. S'il n'y a pas de mental, ça ne peut pas fonctionner.
8: Et en ce moment, je crois que vos entraînements se déroulent dans une salle qui s'appelle Mohamed Ali, c'est bien ça?
9: Oui, elle a un grand nom. C'est une salle qui nous est mise à disposition par la mairie de Montpellier. Donc, on les remercie. Quand on dit Mohamed Ali, c'est le grand monde de la boxe qui ne connaît pas Mohamed Ali.
8: Oui, c'est sûr. Et est-ce que c'est lui, alors, le boxeur qui vous inspire le plus?
9: Ouais, forcément, c'est forcément moi, c'est Mohamed Ali, mais après il y a de nouveaux boxeurs. Si vous voulez, la boxe a évolué, comme tous les sports d'ailleurs, les sports de compétition, les sports de haut niveau. Mais c'est sûr que si on prend Mohamed Ali, parce que c'était le précurseur, je dirais, de la nouvelle boxe.
8: La nouvelle boxe qui n'est plus la boxe du 19e, 20e siècle, qui était considérée comme un sport de voyous, notamment en Angleterre. Aujourd'hui, la boxe, c'est même un sport olympique, et Yves Conversano du club Boxing Art 34 à Montpellier continue de vous en parler dans moins de 3 minutes sur votre radio Ici Hero.

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1: Bon week-end avec Ici Héro. Comme tous les samedis et dimanches, je vous prends par la main et je vous emmène dans un club de sport. Aujourd'hui, la main est gantée car il s'agit d'un club de boxe. En 2016, Estelle Mosley est devenue la première Française championne olympique de boxe et cette médaille a tout changé pour elle.
2: Ça a changé ma vie, ça m'a apporté beaucoup de choses. Ça m'a apporté beaucoup de visibilité aussi dans un sport qui n'est pas hyper visible, en tout cas quand on est en boxe amateur en France. Ça m'a apporté beaucoup de visibilité, beaucoup de possibilités puisque je suis passée pro. C'est pas du tout quelque chose que j'envisageais avant la médaille d'or. Je me dis, moi, je gagne les jeux et j'arrête la boxe. Et je suis passée pro, j'ai eu la possibilité de boxer, d'être rémunérée pour ce que je faisais et de faire uniquement ce qui me passionne, c'est-à-dire mon sport.
1: Yves, vous qui entraînez tout un tas de monde au sein du club montpelliérain Boxing Art 34, est-ce que vous avez constaté une hausse d'inscription chez les filles depuis l'avènement d'Estelle Mosley à Rio il y a 10 ans?
3: Oui, il y a de plus en plus de filles. D'ailleurs, il y a eu la fille de Mohamed Ali qui a été des très bons résultats en boxe.
1: Et vous, est-ce qu'il y a un élève qui vous a déjà particulièrement marqué au cours de votre parcours dans la boxe?
3: Oh, j'ai eu plusieurs élèves qui m'ont marqué, en fait. Vous savez, c'est plus une aventure humaine, parce que chaque personne est différente et il faut composer avec la personnalité des gens. Et en fait, on est souvent surpris, étonné, et des fois souvent dans le bon sens. Et après aussi, il y a le côté déception, parce qu'en fait, si vous voulez, la boxe, c'est en gros comme un couple. Il y a l'élève et le coach, et en fait, les deux doivent se donner à fond. Et souvent, il arrive que dans le parcours, il y a des divorces, il y a des séparations qui se font. Et je le compare au couple, mais c'est une réalité. Et en fait, là, ça devient douloureux parce qu'en fait, c'est pratiquement du quotidien qu'on passe avec ses élèves. Et au bout, des fois, il y a des déceptions parce qu'il y a des séparations.
1: Et d'un point de vue plus optimiste, à la fin de la journée, qu'est-ce que vous apporte le fait d'enseigner la boxe?
3: Alors, la boxe, c'est deux choses. Moi, j'ai dans l'âme l'enseignement, parce que par ailleurs, je suis enseignant dans divers domaines. J'ai toujours aimé apporter aux autres. Et donc là, particulièrement, notre club qui est implanté dans un quartier QPV, donc apporter un plus donc à des personnes qui en valent la peine et essayer de leur apporter un cadre et leur apprendre certaines valeurs pour en fait c'est ce côté-là qui me pousse et qui me motive.
4: Toi, moi, n'importe qui, personne ne frappe aussi fort que la vie. C'est pas d'être un bon cogneur qui compte. L'important, c'est de se faire cogner et d'aller quand même de l'avant. C'est de pouvoir encaisser sans jamais flancher. C'est comme ça qu'on gagne.
1: Alors, tout le monde y gagne aussi quand une personne qui a quelques problèmes va consulter un psy. Je te jure, Sylvester Stallone, ça marche vraiment. Mais je te l'accorde, la boxe est un bon défouloir. Et aussi, regardez le film Rocky, ça marche bien ça. Merci à vous, Yves Conversano, d'être venu nous parler de ce sport et de votre passion pour l'enseignement de la boxe. Très bonne journée avec Ici Héro.
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0: L'heure, il est midi, l'heure tourne, ça y est, c'est le jour J, la finale du top 14 entre Montpellier et Toulouse. C'était déjà l'affiche de la finale de 2011 et à l'époque, c'est Toulouse qui a remporté le bouclier de Brennus. Sur le papier, les Toulousains sont toujours favoris cette année. Le pilier gauche de Montpellier, Baptiste Erdossio, en a bien conscience, il a 26 ans et ce soir, il va disputer sa première finale de top 14.
1: C'est ça, c'est un rêve de gamin, bien sûr. Après, collectivement, on va avoir envie de soulever ce Brennus. Mais bon, il y aura 23 Toulousains en face qui vont pas vouloir le laisser. Personnellement, c'est de la fierté. Moi, je regardais les finales quand j'étais petit de Biarritz. Donc voilà, c'est.
2: Ben, ça fait peur, c'est le stade toulousain. On sait comment ils sont, on sait leur point fort. Après, voilà, on va pas non plus y aller en ayant peur ou quoi. Au contraire, on va, par respect pour eux, on va essayer de faire le meilleur match possible et que ce soit un peu moins large le score.
0: Et comme pour la demi-finale, pour ceux qui ne pourront pas être au Stade de France, un écran géant est installé sur le parvis du Septéo Stadium à Montpellier. Les parkings P1 et P2 sont gratuits pour la soirée. Sinon, évidemment, il y a la ligne tram du 5 du tram qui y va aussi. La canicule qui s'invite pour cette finale à Paris. La Ligue nationale de rugby a annoncé des mesures pour permettre aux spectateurs de s'hydrater facilement. Alcool interdit dans les buvettes. Et il y aura de très nombreuses rampes à eau en libre accès un peu partout. Dans le Stade de France. La chaleur qui a eu raison du tout premier marathon du Cap d'Agde, il aurait dû avoir lieu ce soir à 19h, mais avec 28 degrés attendus et un taux d'humidité de 90%, les organisateurs ont préféré annuler. Les 250 coureurs qui étaient inscrits sont inscrits d'office sur le semi-marathon qui, lui, a bien lieu. Distance plus courte, départ à 20h30 au lieu de 18h. Le départ du 10 km se fera à 22h30. 3200 athlètes sont attendus. Si vous avez l'intention d'aller au Cap d'Agde ce soir, attention, parce que la plupart des routes seront fermées à partir de 19h30 et jusqu'à minuit et demi. Il y a ce midi 37 départements encore en vigilance rouge à cause de la canicule. 48 départements sont en vigilance orange et puis 34 départements viennent de passer en vigilance orange, mais cette fois à cause des orages brusques et violents qui sont à prévoir à partir de 14h, dit Météo France, mais donc ça ne concerne pas encore, du moins l'Hérault. Un animateur du périscolaire suspendu il y a quelques jours à Montpellier. Il a été écarté en attendant d'en savoir plus sur des accusations d'agression sexuelle qui se seraient déroulées à l'école Victor Schulcher dans la cité Paul-Valéry à Montpellier. Mardi déjà, les parents d'élèves des écoles La Fontaine et Jules Verne dans le quartier des Beaux-Arts ont été informés de la suspension en février dernier d'un autre animateur. Une réunion est prévue lundi en mairie avec les parents. Un réseau de livraison par drone démantelé à la prison de Villeneuve-les-Maglones. 7 personnes ont été interpellées lors de cette opération qui a été menée en début de semaine à Montpellier. L'enquête avait débuté en août 2025 après la découverte sur les réseaux sociaux de services de livraison d'objets interdits en détention. C'était facturé 150€ par drone et les livraisons concernaient de l'alcool, des cigarettes, de la drogue, des téléphones portables ou encore du matériel informatique. Première marche des fiertés rurale dans l'Hérault, c'est aujourd'hui à Gressessac, petit village de 350 habitants au nord de Bédarieux. Un moment festif organisé par la jeune association Fierté Grand Orbe et soutenu par la mairie de Gressessac. C'était nécessaire ce genre d'événement, explique Sophie Gachet, maire de la commune.
3: Bien sûr, c'est important de soutenir toutes les associations de Gressessac, de toute façon, et celle-là en particulier, parce que voilà, il faut ouvrir les esprits, expliquer qu'en milieu rural, on vit peut-être pas comme en ville, mais tout est abordable aussi en milieu rural. C'est un sujet qui peut sembler des fois un peu délicat, donc c'est un peu générationnel les réactions. C'est vrai que nos anciens nous disent ah bon, d'autres les jeunes, ça se discute, mais après réflexion, après discussion, après échange. Beaucoup d'échanges, beaucoup d'explications. Ça va se passer comme ci, comme ça. Les gens, voilà, sont beaucoup plus ouverts. Et maintenant, sont même demandeurs de se dire, tiens, qu'est-ce qui va se passer exactement? Comment ça va se passer? Et nous, on leur dit, mais ça va très bien se passer. Et voilà, maintenant, on n'a plus qu'à attendre parce que tout le monde est très demandeur sur le coup maintenant.
0: Et ça commence à 16h. La météo, c'est du grand soleil tout au long de la journée sur l'ensemble du département. Les températures cet après-midi, 30 degrés au Quélard, à 7 et à Palavas. Il fera 31 à Agde et à Béziers, 32 à Montpellier, 34 à Olonzac et 35 à Ganges. Ça va remonter dans les jours à venir. Il est l'heure de retrouver Willy Rovelli.
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7: Bonjour, merci d'avoir choisi votre radio ici. C'est Willy vient déjeuner chez vous, numéro 1065.
8: Oh là là, la filoche.
7: Bonjour la tribu.
8: Bonjour.
7: Alors, qui est là aujourd'hui? Nicolas Malabeuf, mon bon Nicolas, bonjour.
8: Bonjour Willy, bonjour tout le monde.
7: Notre enfant de la télé, bien sûr, et Fabien et mon autre geek. Bonjour mon Fabinou.
9: Bonjour Willy, bonjour à tous.
7: Et bienvenue à tous. Alors, si vous nous écoutez aujourd'hui, c'est que vous êtes vivants.
9: Ah, bravo. Félicitations.
7: Vous avez survécu à la plus grosse canicule de tous les temps. Eh bien, bravo. Voilà.
9: Bravo.
7: Vous êtes les meilleurs, c'est pour ça qu'on vous aime. Alors, pour vous récompenser, voici un numéro tout frais de votre grand talk show du week-end. Ici, c'est la version originale. Méfiez-vous.
9: Ah oui, parce qu'il y a des copies qui traînent.
7: Attention, ici, c'est la vraie de vraie. Ici, on apprend avec nos invités, on se détend avec nos chroniques. C'est unique, comme vous. Alors, voici les dossiers du jour. Dans un instant, pourquoi a-t-on eu la sensation que la France, pendant cette canicule, a été un peu aux fraises? Train supprimé, école fermée, bus, métro surchauffé. On est même venu aux mains. On en est venu aux mains pour acheter des ventilateurs, dis donc. Alors la France est-elle prête à faire face à des canicules qu'on nous dit de plus en plus nombreuses? La réponse dans une minute. Et à 12h30, si vous portez des lentilles, les lentilles de contact. Attention, danger. Chaque été, des millions de Français se baignent avec leurs lentilles dans la piscine, dans la mer, dans un parc aquatique. Oui, mais ce n'est pas sans risque. L'eau est l'ennemi du porteur de lentilles. On va en parler ensemble dans 20 minutes. Et bien sûr, vous le savez, on fait cette émission ensemble.
9: Oui.
7: D'abord sur le groupe Facebook.
9: Si vous nous aimez, vous allez sur Facebook.
7: Bien sûr qu'on nous aime.
9: Vous tapez Youpi la vie avec Willy Rovelli, vous tombez sur nous, vous avez la parole. Avec cette canicule, avez-vous des astuces fraîcheurs?
7: Nous avons
9: déjà beaucoup de messages.
7: Bien alors. Oui.
9: Jeanne, elle met des draps blancs humides à ses fenêtres.
7: Pourquoi pas.
9: Nicole, elle humidifie des serviettes de toilette qu'elle met sur son corps.
8: Je fais pareil.
7: C'est pas vrai.
8: Des
7: gants de toilette.
9: Tu vis avec Nicole,
8: peut-être.
7: Oui, nu. Il faut beaucoup de gants de toilette parce que tu as. Non, mais tu as un corps.
8: Oui, je suis très grand.
7: Voilà,
8: je voulais dire.
9: Il est large. Donc continue à réagir, c'est complètement gratuit. Le groupe Facebook, c'est Youpi la vie avec Willy Rovelli.
7: Et voilà, et puis sinon, il y a le numéro aussi, 0810 055 056. Appelez-nous, moi je préfère que vous nous appeliez parce que j'aime bien discuter avec vous. C'est la libre antenne du week-end, 0810 055 056. Et on part avec quoi? Avec un gant de toilette de Nicolas Malabeuf quand vous passez à l'antenne.
8: Sale.
7: Ce serait pas mal,
8: sale.
7: Ça, non?
8: Et non, elle est en chaleur, elle sue. C'est notre carte carburant qui vaut 100 euros et elle est pour vous demain.
7: Je croyais que tu parlais d'une collègue.
8: Non.
7: J'ai peur.
8: Aussi, mais.
7: C'est bon, quand même, on parle pas comme ça.
9: Ah, c'est collègue. Gens...
7: Bon, quand même. Très bien. On a tout dit.
9: On a tout dit.
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7: Allez, ouvrons notre premier dossier. Bonjour Laurent Capelletti.
10: Bonjour Willy.
7: Bienvenue ici, mon cher Laurent. Vous êtes économiste. Alors d'abord, première question et sans doute la plus importante de cet entretien. Capelletti, c'est italien?
10: Oui, tout à fait.
7: Bravo.
10: Castiglione-Fiorentino.
7: Oh là là là là, bravo. Donc vous êtes un excellent économiste. Alors c'est pour ça que je vous appelle. Alors cette semaine, mon cher Laurent, la France a connu une canicule longue, difficile, très forte, sans doute un apéritif de ce qui nous attend dans les années à venir. Et on a eu l'impression, Laurent, que parfois, la France subissait, qu'elle n'était pas préparée. Les écoles qui ferment, des trains à l'arrêt, des transports en commun défaillants. Voilà, on n'est pas prêt.
10: Alors globalement, on a fait des progrès quand on regarde avec 1976 et puis 2003, les derniers épisodes caniculaires. Mais on est un peu à la traîne.
7: Ouais.
10: Pour le voir, il suffit de regarder. En fait, tout ce que vous citez, les non-productions, les défauts de qualité, etc. Ça s'appelle des coûts cachés.
7: Ouais.
10: Ils ont été évalués à 50 milliards par an. C'est le coût d'une canicule. Voilà.
7: Voilà, le coût d'une canicule, 50 milliards.
10: Voilà, une canicule 50 milliards. Et quand on fait la somme, en fait, des investissements pour prévenir des canicules, on est juste autour de 2 milliards. Vous voyez? Donc, il y a beaucoup de marge encore. Et effectivement, on est en retard. Mais il y a des prises de conscience, c'est ça qui est optimiste en fait.
7: Voilà, mais je sais pas, regardez, on a des COP, des traités, des textes signés à tout va, des protocoles, des lois de lutte contre le réchauffement, des stratégies bas carbone. Bon, bref, voilà, mais on a rien, on a l'impression qu'il y a rien. Enfin, c'est quoi, on n'est pas prêt. Elle est où l'action publique dans tout ça? Je comprends pas bien en fait.
10: Alors en fait, si vous voulez pour agir en fait, alors déjà premièrement, il faut passer sur une adaptation, une logique d'adaptation aux canicules. Ah. Pendant longtemps, on est resté, soit c'est la lutte contre, avec un certain, on va dire, parfois intégrisme écologique, ou de l'autre, un déni, c'est-à-dire ça n'existe pas, donc il faut rien faire, etc. Ça, c'est les populistes façon Trump, si vous voulez. Et donc, du coup, il y a plein de choses, en fait. Soit on a voulu les faire, mais les Français n'en ont pas voulu. Hein, par exemple, tout ce qui concernait, en fait, vous savez, la rénovation des bâtiments pour les gaz à effet de serre, et on ne peut pas les louer si on n'a pas une note correcte. Là, on est obligé de faire machine arrière, parce qu'en fait, du coup, les gens ne louent plus, et donc ça provoque du mal logement. C'est-à-dire les gens ne peuvent plus accéder au logement. En fait, quand on regarde les trois grandes zones sur lesquelles on est en retard, et alors c'est l'État, les entreprises et les collectivités qui doivent agir. Il y a le bâtiment en général, voilà, effectivement, alors surtout en termes d'isolation, et puis également dans les lieux où on en a besoin de climatisation. Ouais. Deuxièmement, en fait, ce sont les hôpitaux. Ouais. Hein, vous avez vu, il y a eu des reportages montrant que, y compris dans des services maternité, il fait 40 degrés, enfin c'est l'enfer. Et puis troisièmement, d'une façon générale, les villes. Il y a des progrès qui ont été faits, mais sur la renaturation, sur les îlots de fraîcheur, etc., on a pris du retard. Alors, on a pris du retard par rapport à des pays qui sont très bons là-dessus. Les champions d'Europe, c'est les Pays-Bas.
7: Pays-Bas,
10: donc, Danemark, bâtiments, Suède.
7: Bâtiments, voilà. Les hôpitaux, les villes. Après, en revanche, alors je ne sais pas si on doit, voilà, si on doit s'en féliciter. Bon, si, on s'en félicite. Mais en revanche, on est bon dans l'urgence. Ça, on est bon pour ça.
5: On arrive à gérer.
7: On arrive toujours à gérer à chaque fois. C'est toujours un peu miraculeux. Alors, d'ailleurs, on en profite pour féliciter ceux qui bossent pour nous. Là,
10: C'est là où on a fait des gros progrès, c'est en réactivité. Ouais. En 2003, je vous le rappelle, Willy, il y avait eu un surcroît de décès de entre 15 000 et 20 000 personnes âgées. Hein.
7: C'est ça.
10: Donc, semble-t-il, et fort heureusement, on n'a pas connu ça. Là, grâce au plan effectivement d'urgence mis en place, grâce aussi à l'apprentissage, on voit les personnes âgées en fait qui se vaporisent, qui se protègent, etc. Les médecins ont été formés également sur la question, hein, parce qu'il y a des troubles particuliers. Donc, on va dire que sur la réactivité, effectivement, d'énormes progrès. En revanche, sur la prévention. Hein, c'est-à-dire en fait les investissements à faire que je viens de citer.
7: Ouais,
10: là on a du retard.
7: Ouais.
10: Mais la bonne nouvelle, semble-t-il, ça vous a pas échappé, Willy, c'est que tout le monde semble progresser. C'est-à-dire que d'un côté on a, y compris l'extrême droite, qui dit oui, il y a des canicules, faut faire quelque chose. Et de l'autre, les écolos qui disent c'est vrai que la clim,
7: finalement,
10: au moins pour les personnes fragiles, voilà.
7: Ça peut être pas
10: donc,
7: mal.
10: Donc je reste optimiste, mais l'effort reste à faire de prévention. Voilà, là
7: prévention. Et juste en un mot, vraiment en un mot, Laurent, ça coûte cher pour l'économie d'un pays, là, une semaine de canicule comme celle-là? Parce qu'on, est-ce qu'on a moins bossé?
5: Oui, on est moins productif.
7: Moins productif,
10: Alors, tout à fait. Alors là, c'est des résultats scientifiques. En fait, c'est entre 10 à 50% sur des métiers très exposés, BTP, services en terrasse, etc., de productivité en moins. Donc, mis bout à bout, sur un an, ça fait 50 milliards d'euros.
7: Voilà, quand même,
10: c'est le coût caché de gagner plus.
7: C'est ce que vous nous disiez tout à l'heure. Voilà. Donc, les 50 milliards, effectivement. Merci infiniment, Laurent Capelletti, d'être passé nous voir. Et bravo d'être italien et économiste. Il est aussi économiste.
5: C'est un détail.
7: Il est italien, c'est ça qui est mieux.
10: Voilà. Et je suis au Conservatoire national des arts et métiers en plus.
7: Là, c'est l'italien haut de gamme.
5: Un peu le melon quand même.
7: Merci mille, Laurent. Merci beaucoup. Passez un bon week-end.
10: Allez, bon courage.
7: Voilà. Au revoir. Et donc voilà, et on embrasse et on félicite tous ceux qui bossent, qui ont bossé dans les hôpitaux, les écoles, les transports aussi. C'était une galère, mais il y a des gens derrière qui bossent. Donc bravo. Et les pompiers, exactement. On parle de quoi avec toi dans un instant, mon bon Fabinou.
5: L'actu web spécial canicule. Les internautes ont des astuces un peu folles pour lutter contre cette chaleur. Explication dans un instant.
7: Merci infiniment.
5: Buvez, hein. Buvez-vous.
7: Oui, moi je.
5: Parce que vous n'êtes pas tout jeune, moi je prends soin de vous.
7: Oui, ça va,
5: buvez.
7: Ça va. Tu aimes Philippe Lafontaine avec Cœur de loup.
8: Lafontaine pour la canicule.

0: loup avec Philippe. C'est quoi un cœur de loup? C'est quoi cœur de loup?
1: Alors là,
0: cœur d'artichaut.
2: Alors vous demandez ça à nous.
0: Oui, c'est vrai, vous êtes tellement.
1: On n'a pas fait des meilleurs.
0: C'est pas possible de travailler avec une bande de purée, mais. Et toi, Nicolas, tu as vu le loup? Tu vois.
1: Non, la louve.
0: La louve, tu as vu la louve récemment? J'ai l'impression que
1: ça fait
0: un petit moment que non. Et il va falloir qu'on se penche sur ce dossier juste après ce jingle.
1: C'est l'été, là.
0: Alors,
1: j'ai trop chaud.
3: 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Oui,
2: il met des gants de toilette sur son corps.
0: Oh là là, mon Dieu, mon Dieu. Fabien Hémou, alors allez. Notre geek, il est 12h18, alors...
2: Il est l'heure de la mise à jour, toute l'actu web de la semaine. Le sujet le plus commenté sur les réseaux sociaux, c'est la canicule.
4: Ah, il fait
2: T'as raison, mon patoche, il fait très chaud. Et pour vaincre cette chaleur, un homme à Orléans a baissé son pantalon à la terrasse d'un bar.
0: Ça, c'est bien, c'est la base.
2: Une photo a même été prise et partagée sur les réseaux sociaux. Même il est arrivé en jean, il a dit il fait trop chaud, bim,
0: bah, oui.
2: Il a baissé le pantalon, il a bu sa binouze tranquillement.
4: Oh, oui, c'est vrai.
2: Il est en boucle, mon patoche. Sur TikTok, j'ai trouvé un internaute qui a posté des petites astuces pour se rafraîchir. Écoutez ce que vous devez faire de votre paire de chaussettes et de votre d'oreiller en cette période de grande chaleur.
5: Trois astuces pour dormir au frais sans clim. 1. Tu devrais dormir avec des chaussettes. Ça peut paraître fou, sauf si tu les as mises préalablement au congélateur. Pareil pour l'étude d'oreiller.
1: Bah,
5: si t'as assez de place, tu peux carrément mettre l'oreiller entier dans le congélateur.
2: Oui, voilà. Alors, si vous avez un très très grand congélo, dormez dedans. Dormez dedans. Voilà tout. Ou foutez le lit dedans. Voilà, idée givrée, mais rafraîchissante. On a compris, Patoche, on a compris. Avec cette chaleur, un Parisien a tenté la cuisson de l'œuf canicule. La recette est très simple. Vous laissez une poêle en plein soleil, température extérieure minimum 40 degrés. Quand la poêle est bien chaude, vous pouvez commencer la cuisson de votre œuf.
6: J'ai laissé cette poêle en plein soleil. En ce moment, c'est la canicule. Et regardez ce qui se passe si je mets un œuf là.
2: Regardez là, l'œuf cuit.
1: Ça marche, ça crépite.
6: Demain, j'ai prévu de tester avec un steak haché pour voir si ça fonctionne.
2: Et ben, il a fait cuire un steak haché congelé, ça a fonctionné. Il a même réussi à faire des pop-corns.
6: Ok les gars, le maïs en grain, il est juste ici. La poêle laissée en plein soleil, c'est juste là. La canicule, juste au-dessus, gros big up à elle. C'est parti, messieurs, dames, on fait du pop-corn. Allez, et là, faut que ça marche. Oh putain. Oh putain, ça fonctionne,
1: ça pète.
0: Oh là là,
1: l'économie.
2: Et on a beau dire, mais le réchauffement climatique, c'est génial. Plus besoin d'électricité ni de gaz pour faire la cuisine. Merci qui? Merci la canicule. Je crois que... Non mais là, ça tape.
1: On a compris.
2: Il a pris un coup de chaud, mon Patrick, je crois. Toujours dans l'actu canicule, on a vu cette semaine un internaute de Moulins, dans l'Allier, transformer son balcon en piscine. Il a mis une bâche sur tout son balcon et à l'aide d'un tuyau d'arrosage, il a créé donc une piscine. La vidéo a fait le buzz, mais après plusieurs vérifications, en fait, cette vidéo est fausse. La vidéo a alors été créée par une intelligence artificielle. En revanche, l'internaute Théo Lavabo a créé une chanson et franchement, ça, ce n'est pas une IA. Dommage. C'était au lavabo, voilà. Faut mettre une casquette car ça tape. Hein. D'ailleurs, une tape sur le système, on peut arrêter. On termine l'actu web par l'annonce du ministre de l'Éducation nationale. Une annonce qui a bien fait marrer les internautes.
7: Non, je n'ai pas de climatisation dans mon bureau, ni climatiseur, ni ventilateur. Je considère que j'en aurai un le jour où tout le monde en aura un. Et tant que ce ne sera pas le cas, je resterai avec mes 35 à 38 degrés quotidiens.
2: Le ministre de l'Éducation nationale n'a pas de clim dans son bureau. Et c'est normal, vous savez comment il s'appelle?
1: Geoffrey.
2: Édouard Geoffrey. Elle est pas mal, ça. Allez, on termine avec une devinette que j'ai vue sur Twitter. En cette période de chaleur, quelle est la différence entre nos hommes politiques et des ventilos? Aucune, les deux brassent beaucoup d'air. Allez, voilà, c'est parti.
1: Ça dénonce dans cette émission.
0: Ça dénonce.
1: Les pieds dans le plat.
0: Ah non, on n'a pas peur des représailles. Nous, on est comme ça.
2: Moi, je prends.
0: Dis donc, t'es venu avec Fleur, toi, aujourd'hui.
2: Oui,
0: Fleur, c'est la chérie. C'est la chérie de Fabien. Alors, Fleur, elle est venue, mais avec sa chef.
2: Oui, c'est ça.
0: Avec sa chef. C'est qui cette dame?
2: Elle voulait vous découvrir.
0: Qui, la dame là-bas, c'est la chef de Fleur?
2: Oui, c'est la chef de Fleur.
0: T'es chef, toi. Viens, viens là, va faire le tour. Tu viens nous voir, là. Viens, fais le tour. Viens venir en studio. On va parler à une chef. J'ai jamais parlé à une chef. Nous, on fait ce qu'on veut, vous avez remarqué, on n'a pas de chef le week-end.
2: Ah
0: on fait tout ce qu'on veut.
2: Ils sont tous en week-end.
0: Merci beaucoup. Mettez un jingle. Allez, mettez ce jingle là.
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0: c'est la chef.
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0: mets-toi là-bas.
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0: Qui est là? Laetitia, ça va, Laetitia?
10: Oui, bonjour, oui. Bonjour.
0: Ça va, ma Laetitia?
10: Ah, ben oui, je suis au frais.
0: Ah, t'es au frais. T'as la clim à la maison?
10: Non, j'ai juste un ventilo.
0: Un ventilo.
2: Bon, ça fonctionne.
0: Tu nous appelles d'où, ma Laetitia?
10: De Montgivray. C'est dans l'Indre.
0: Dans l'Indre, il fait encore chaud là-bas aujourd'hui ou ça commence
10: oui.
0: à aller? Ah ouais, bon.
10: Non, il fait encore très chaud.
0: Il fait encore très chaud. Bon, allez, courage, courage. Comment ça s'est passé cette semaine? T'as bossé un peu au ralenti? T'as dormi? Comment ça s'est passé
10: ah non,
0: là?
10: Ben, j'ai bossé, je fais du transport scolaire, donc...
2: Ça chauffe dans les...
0: Et le car, il est bien ou il est bof?
10: Alors moi, j'ai de la chance, j'ai un car qui est climatisé.
0: Ah.
10: Je pense très fort à mes collègues qui n'en ont pas.
0: Bah ouais.
10: Donc, vous dire que voilà. J'ai été peut-être bien avantagée par rapport à ce coup-là.
0: Donc tu as la clim, donc tu es de droite alors, hein, c'est ça hein, Laetitia, parce que je rappelle que si on aime la clim, on est de droite.
2: Oui, c'est ça.
0: Quand on n'aime pas, on est de gauche. Donc Laetitia de droite, mais c'est très bien, il n'y a aucun souci, on ne juge pas Laetitia. Donc très bien, donc ça s'est bien passé. Tiens, comment tu t'appelles la chef de Fleur? Elle attend, bouge pas Laetitia, hein, j'ai quelqu'un sur la ligne 2. Comment tu t'appelles la chef?
8: Claire.
0: Claire, tu es la chef de Fleur, la chérie de Fabien. Vous suivez Laetitia, tu suis Laetitia?
10: Oui, bon. Oui.
0: Comment ça s'est passé au boulot? Chef de quoi d'ailleurs?
8: Tu dois pharmacovigilance.
0: Ah oh là là, oh là pharmacovigilance.
2: Ça rigole pas.
0: Ah le Doliprane, c'est toi. J'adore le Doliprane. Et alors quand on veut chaud, est-ce que t'étais... Un peu comme ça avec les ouvriers, un peu strict ou t'étais un peu cool cette semaine, la chef?
8: Cette semaine, je suis allée sur site tous les jours parce qu'il y avait la clim.
2: Ah oui,
0: voilà.
2: Un bon astuce.
0: Et ils n'ont jamais autant vu la chef que cette semaine. Ah bah très bien. Bon, et donc Laetitia, toi ça va, t'as pu bosser correctement puisque, comme tu vois là, et on embrasse évidemment tous ceux qui ont bossé, tous ceux qui bossent cette semaine un petit peu partout parce que parfois dans
2: c'est
0: des
2: compliqué.
0: Conditions compliquées. On t'embrasse fort, Maliti, merci d'être passée. Hein.
10: Et de rien. Bon courage quand même.
0: Ciao, ciao, ma belle. Et tu repars avec...
2: Et pour te rafraîchir, tu repars avec ta carte carburant, la sélection en tout cas.
0: Voilà, merci beaucoup. Est-ce que tu aimes la chef? Est-ce que tu aimes Marine, la chef?
2: Oui. Marine.
0: Bah dis oui.
2: Pas Marine Le Pen.
0: Pas Marine Le Pen.
2: La chanteuse,
0: C'est pas possible. La chanteuse. Tu aimes la chanteuse?
8: Oui.
2: On l'adore.
0: Voilà. Voici Escroc. Alors ça, après, c'est peut-être...
2: Ça, c'est vous. Ça, c'est vous.

0: évidemment avec Escroc.
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0: Allez, vous le savez, le samedi, j'aime vous présenter un invité pas banal, parce qu'on aime vous présenter des invités pas banaux. Et cet invité pas banal du samedi, c'est Raphaël Leroy. Bonjour Raphaël.
3: Bonjour, bonjour à tous.
0: Bonjour. Salut. Tout seul, bienvenue ici. Alors nous, très régulièrement, voilà, on aime bien mettre en avant les forces vives de la nation pour leur filer un petit coup de main à la jeunesse, puisque Raphaël, vous êtes le cofondateur de Sobre, c'est ça ?
3: C'est bien moi, c'est Sobre.
0: Sobre, voilà, Sobre, exactement, ouais, la marque Sobre. Et de quoi s'agit-il alors, mon cher Raphaël ?
3: Alors, ça va pas être le plus original, c'est une marque de vêtements que j'ai créée il y a maintenant. On a commencé ce projet il y a 8 mois.
0: Ouais.
3: Et là, ça fait un mois, allez, 2-3 semaines que ça a vraiment, que ça a vraiment pris de l'ampleur, on
0: c'est
3: va dire.
0: C'est qui on?
3: Ah. On est deux, j'ai un associé qui est aussi mon colocataire et qui est à la base un ami du coup.
0: Donc, très bien, ami, colocataire et à un moment donné vous allez engueuler. Il y en a un des trois qui va s'engueuler. Voilà, il y en a un des deux où ça ira plus. Mais pour l'instant ça va. Quel âge tu as, Raphaël?
3: J'ai 21 ans.
0: 21 ans. Donc Raphaël, il a monté sa marque de vêtements, mais tu fais surtout quoi là actuellement dans la comme fringue?
3: Donc là, on a fait des débardeurs. Donc
0: les
3: trois couleurs.
0: Marcel, ouais, les fameux Marcel.
3: Exactement.
0: Voilà. Et donc, et pourquoi le Marcel?
3: Bah écoutez, c'est parce qu'à la base, on va tous les deux en salle de sport.
0: Ah, voilà.
3: Et on s'est tout simplement rendu compte que les Marcel n'étaient pas du tout à notre goût. Et quand on a interrogé les gens autour de nous, ils étaient plutôt d'accord. Donc on s'est dit, sans prétention, qu'on allait créer
0: Des bons débardeurs. Parce que, mine de rien, Marcel, ça doit être bien taillé, bien porté. Ça doit pas baver de tous les côtés, quoi. C'est ça, le truc, hein.
3: Bah c'est ça, le but c'est pas de le rentrer dans le pantalon.
0: Voilà, faut pas rentrer son Marcel dans le pantalon.
4: C'est du jour.
0: Et donc alors, et pourquoi les vôtres sont mieux alors? Alors pourquoi les vôtres vraiment ils sont exceptionnels?
3: Pourquoi ils sont mieux? Parce que tout simplement, c'est un petit peu le slogan de notre marque, c'est qu'ils sont ajustés et taillés pour la silhouette. Donc ils vont venir épouser le corps avec des matériaux qui ont été faits pour. Et voilà, c'est vraiment ça qui fait la différence, c'est le fait qu'ils soient ajustés, qu'ils viennent assez serrer le corps, on va dire.
0: Mais tout le monde ne peut pas porter de Marcel.
4: Oui, parce que moi qui ne vais pas à la salle de sport,
0: sur Nicolas Malabeuf, le Marcel, c'est pas ouf, vous voyez.
4: Ça va pas à tout le monde.
5: C'est dégueulasse, sur Nicolas.
0: Toile de tente sur Nicolas, oui.
4: Ah bah sympa.
0: Mais alors, Raphaël, là, en 30 secondes, lancer sa marque de vêtements, là, quand on a 20 ans, 20, 21 ans en France, ça doit pas être simple.
3: Bah écoutez, la vérité, c'est que une marque, moi, je pensais que c'était juste vendre des vêtements en ligne. Mais en vérité, c'est un peu plus que ça. Y a beaucoup de choses qui sont à prendre en compte. Tout le côté administratif, on n'imagine pas une seule seconde tout le travail que ça implique, le marketing, les hauts, les bas. Ouais. Donc, honnêtement, c'est passionnant. Mais au début, je ne m'imaginais pas du tout à ce qu'il y ait autant de choses à gérer.
0: Voilà, passionnant, mais compliqué. Donc, les ventes ont commencé le 21 juin. Hein. Mmh. C'est tout nouveau. Donc, ça s'appelle comment? Où est-ce qu'on peut trouver tout
3: Sobre,
0: ça, alors?
3: S-O-B-R. Alors, on est sur tous les réseaux sociaux. Voilà. S-O-B-R.
0: Tout simplement.
3: S-O-B-R.wear sur les réseaux W-E-R.
0: Bravo. Merci beaucoup. Bravo. Voilà, on voulait filer un petit coup de main à Raphaël Leroy, donc, qui vient de lancer sa marque de vêtements Sobre. Vous aimez la pub? Vous aimez être ici? Tant mieux, tout arrive là. Et juste après, il y a les infos pratiques près de chez vous avec le Ici Express.
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10: Bonjour, ici Héros. C'est Hélène à Autignac. Est-ce que vous avez envie d'une belle soirée d'été à seulement 20 minutes de Béziers?

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3: Allez, partons gaiement vers la deuxième demi-heure de votre talk show du samedi. Alors ici, c'est comme le talk show de Léa Salamé qu'à l'époque,
4: mais pas pareil.
3: Sinon, c'est la même chose. Dans un instant, si vous portez des lentilles, bah restez avec nous parce que faites gaffe, on met pas ses lentilles n'importe où, n'importe comment. Et votre tribu est là, notre enfant de la télé, Nicolas Malabeuf, avec ses petites lunettes.
5: Et alors, je le prends très mal, vous ne me regardez plus, puisque j'ai changé de lunettes.
6: Ah oui, c'est vrai.
5: Mais
6: ah
5: vous
6: n'avez
5: même pas vu.
6: Bah, c'est pas non plus.
3: Non, mais voilà.
6: Flagrant.
5: Je ne vous intéresse plus.
3: Effectivement, bon, ça m'intéresse
6: depuis
3: plus.
6: Depuis longtemps.
3: C'est pas flagrant non plus, les trucs. Et notre enfant, notre spécialiste web, Fabien Aymo.
6: Bonjour Willy, bonjour
3: nous,
6: à tous. Et moi, pas de lunettes.
3: Non, toujours beau, toujours fringant. Qui est venu avec sa chérie Fleur, et Fleur est venue avec sa chef.
6: Oui.
3: Qui est là. Ça va la chef de Fleur? Comment elle est, Fleur, au boulot bof, hein? Elle est un peu nulle, non?
7: Elle est top.
3: Elle est top. Et toi, t'es chef, t'es une chef. T'es une teigne ou t'es sympa?
7: C'est pas à moi de le dire, mais je pense que je suis plutôt sympa.
3: Mais ouais, t'as l'air trop
6: cool.
3: Sympa,
6: ouais,
3: pour être
6: sympa,
3: chef.
6: Ouais.
3: Franchement, moi, je te vois, je me dis, c'est pas une chef.
6: Oui, parce qu'il y en a qui ont des têtes.
3: Oui, t'es une tête de chef. Tu vois, moi, tu vois la virilité, la force. Tu vois ce que je veux dire? Prends-en de la graine. Et bien sûr, vous faites partie de cette tribu, mes
6: oui.
3: amis. Où que vous soyez dans le monde, sur le groupe
6: déjà
3: Facebook.
6: Déjà, sur le groupe Facebook, c'est complètement gratuit pour nous rejoindre. Vous tapez Youpi la vie avec Willy Rovelli, ça c'est pour nous retrouver. Avec cette canicule, avez-vous des astuces fraîcheurs? On a beaucoup de messages. Thierry, je mange froid. Tomates, concombre, pastèque,
3: bon, bah oui,
6: la
3: froid,
6: base.
3: Froid.
6: Et Gilles, je me balade tard le soir dans une forêt près de chez moi.
3: Oula,
6: ça fait peur. Ça me fait un peu peur, Gilles. J'espère que c'est pas un serial killer. Continuez à réagir.
3: Un peu de monnaie sur lui, on ne sait jamais.
5: Il s'appelle Xavier Dupont, c'est ça,
6: c'est ça. Le groupe Facebook, c'est complètement gratuit. Pour nous trouver, vous tapez Youpi la vie avec Willy Rovelli.
3: Voilà, et appelez-nous, hein, 0810 055 056. C'est la libre antenne du week-end. Vous passez à chaque instant, vous réagissez sur tout ce que vous entendez. Si vous voulez parler à la chef de Fleur, c'est le moment. Peut-être que vous bossez, vous voulez lui demander une augmentation, bah elle est là. Profitez-en, elle sera obligée de vous dire oui. Et vous repartez avec
5: 100€ de carburant qui sont pour vous et rien que pour vous.
3: Merci beaucoup. Allez, on en parle dans un instant, mais d'abord, ce n'est pas suivi l'actu, pas de panique. L'actu vous suit, il est temps pour moi de mettre
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3: Et on commence avec un point Patrick Bruel. Regarde ma bite.
6: Oh.
3: D'après une ancienne choriste, Patrick Bruel se serait jeté sur elle dans les coulisses d'un concert simplement vêtu d'un slip rouge. Alors que normalement, un slip rouge, c'est que je m'arrête. Et un slip vert, c'est que je passe. Après, aujourd'hui, on n'est plus sur un slip marron, hein, vu comme il est dans la merde.
6: Oh, non.
3: C'est une canicule historique sur tout le pays qui a fait ressurgir le débat le plus débile de tous les temps. Si tu n'as pas la clim, tu es de gauche. Si tu as une clim, tu es facho. Après, c'est vrai que la clim, c'est SS, hein, sans sueur. La clim en temps de canicule, c'est le symbole parfait de l'humanité. Hein. On crée un problème, on invente une machine pour survivre au problème, puis on reproche à la machine d'exister. Voilà, l'homme est fascinant, on est fascinant. Une canicule qui tombe pile la semaine où l'Assemblée nationale discute de la fin de vie. C'est pas idiot. La canicule dans le milieu du Viager, on appelle ça le salon de l'immobilier. Avec cette chaleur, Picard réalise des records de vente. Picard, il est pas surgelé, il est surblindé. Le métier le plus attirant en ce moment, vendeur au rayon chez Picard. Je bosse chez Picard. Oh oui, fais-moi l'amour. Lorsqu'on subit une canicule comme celle-ci, on se dit finalement que Véronique Courgeot était une mère très protectrice. La chanteuse Gage Paty est morte. C'est Gage Paty. Gage Paty est morte des suites d'une longue maladie, en l'occurrence la reprise de sa chanson Étienne Étienne par Afida Turner. À Narbonne, interdiction de se balader torse nu ou en maillot de bain en ville sous peine d'amende. D'après le maire, c'est une question de civilité et souvent aussi une question de déodorant. En Finlande, des pilotes de l'armée de l'air sanctionnés après avoir dessiné des pénis dans le ciel lors d'un vol d'entraînement. Oui, en Finlande, on ne fait pas l'hélicoptère avec sa bite. On fait une bite avec l'hélicoptère. La chef, elle est... Un jeune homme de 19 ans condamné à 30 mois de prison pour avoir violé des chèvres pendant plusieurs mois dans une ferme près de Marseille. Il va pouvoir participer à la nouvelle émission d'M6 Top Chèvre. Certains, comme Bruel, ont des problèmes de caquette, d'autres de biquette. Après, perso, je vous avoue que moi aussi, je me suis tapé une cinquantaine de fois la chèvre de Francis Weber,
6: oui,
3: bien sûr. Enfin, la question du jour. Est-ce que quand on appelle le numéro vert canicule, on nous dit allô? Allô? Allô? Hey, bah vous avez 2 heures, vous avez 2 heures. Allez, heureusement, dans 187 jours, c'est fini 2026.
6: Bravo,
3: voilà, mes amis. C'est quoi le numéro vert canicule? Je connais pas.
6: Non, je connais pas.
3: Bon, bah voilà. Mais écoute, on va essayer de vous le trouver, le numéro vert canicule. L'air bien, hein. Vas-y.
5: 0800 06 66 66. C'est presque comme le nôtre.
6: Ouais,
5: mais c'est pas loin. Appelez-nous quand même.
6: Appelez pas là-bas pour demander la carte carburant.
3: Non,

0: Bon, allez, dans un instant, si vous avez un petit coup de mou, là, tout de suite, pas de panique. On va avoir un petit coup de mou, là, petit coup de mou.
1: Mais
0: on a le truc. Si on n'allait pas bien, la chef, écoute-moi, la chef. Si tu ne vas pas bien, quand je te dis à toi, tu vas me faire padabapapapa et tu iras beaucoup mieux. D'accord, la chef? Tu notes bien? Padabapapapa. Vous êtes prêts? Allez-y. Tiens, là, ça va pas bien.
1: Il fait chaud.
0: Là, ça va pas
1: canicule.
0: Bien.
1: Canicule, ici.
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0: À toi, la chef! Ça va beaucoup mieux, non?
3: Il fait frais.
0: Voilà, quand tes employés veulent pas bosser, qu'ils viennent et qu'ils font la gueule, tu leur dis faites-moi padabapapala. Vous écoutez votre radio ici et tout va beaucoup mieux. Voilà, faut pas chercher plus loin. Voici

0: c'était très bien ça. C'était Kaïsie and the Sunshine Band. That's the way. I like it. Yes.
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0: Allez, ouvrons notre nouveau dossier. Bonjour Maxime Delbar.
3: Bonjour.
0: Bienvenue ici mon cher Maxime, vous êtes chirurgien ophtalmologue. Et alors vous êtes avec nous ce midi pour nous alerter sur un danger quand même, que je trouve moi assez méconnu, c'est le danger de l'eau sur les lentilles de contact. Voilà, c'est-à-dire que se baigner avec ses lentilles dans la mer, dans une piscine, dans un lac ultra propre ou même dans son bidet, et ben avec ses lentilles, c'est pas bien.
3: Exactement, même dans son bidet. C'est très dangereux d'utiliser des lentilles de contact dans l'eau, effectivement.
0: Ouais. C'est quoi les risques? Ça peut provoquer quoi?
3: Eh bien, ça augmente le risque d'infection de la cornée et les infections cornéennes peuvent entraîner une baisse irréversible de la vision, donc une baisse de vision définitive.
0: C'est-à-dire que je me baigne, voilà, je fais un petit plouf dans la piscine et je peux
4: perdre
0: la vue.
4: Et c'est de l'eau qui glisse dans les lentilles,
0: ouais,
4: c'est ça?
0: C'est quoi, il se passe quoi exactement?
3: Exactement, ce sont les bactéries, les parasites qui sont présentes dans l'eau, qui vont adhérer à la lentille et qui vont finalement se coller sur votre cornée et infecter votre cornée. Alors bien sûr, le risque il n'est pas systématique à chaque baignade, mais il y a environ un millier d'infections cornéennes chez des porteurs de lentilles par an qui sont graves. Donc il faut, si possible, éviter ces infections. Qui sont en plus d'être d'entraîner une baisse de vision, qui sont extrêmement douloureuses puisque la cornée c'est le tissu qui est le plus innervé de l'organisme et donc c'est extrêmement douloureux.
0: C'est ça. Donc même si je mets des lentilles, vous savez que je change tous les jours. Le message là que vous voulez nous faire passer, c'est non, lentilles quotidiennes ou pas quotidiennes, on se baigne pas avec.
4: Il faut pas en mettre.
3: Exactement. Il est vrai que les lentilles quotidiennes que l'on change tous les jours sont moins à risque d'infection que les lentilles, disons, mensuelles, mais le risque existe quand même, tout à fait. Alors, s'il y a des personnes qui veulent malgré tout se baigner avec leur lentilles, eh bien, idéalement, il faut qu'elles soient quotidiennes et avoir un masque ou des lunettes extrêmement étanches, mais moi, je ne recommande pas non, malgré tout le.
0: On les enlève, on enlève ces lentilles. Voilà.
3: On les enlève.
0: Ouais. Si, c'est quoi les signes qui peuvent m'alerter? Voilà, j'ai oublié, j'ai fait le couillon, je me suis baigné avec mes lentilles et puis voilà, si je sens qu'il y a un truc, c'est
3: alors,
0: quoi?
3: Exactement, que vous soyez baigné à vos lentilles, que vous ayez dormi avec les lentilles, ce qui est également interdit,
0: dormi aussi.
3: Ou qu'il n'y ait pas eu de facteur de risque identifié, si vous avez l'œil rouge, si vous avez l'œil qui est douloureux, la vision qui a baissé ou une gêne à la lumière, il faut consulter rapidement un ophtalmologiste puisque on sait que s'il y a une kératite, une infection de la cornée, eh bien une prise en charge immédiate est bien bénéfique par rapport à une prise en charge retardée 24 ou 48 heures plus tard.
0: Voilà, donc dès qu'on a si on a l'œil rouge, on se dit pas c'est pas grave, ça va passer, voilà, ça
4: faut
0: peut on consulte si on a dormi avec ses lentilles ou si on s'est baigné avec.
3: Exactement.
0: Pour élargir un petit peu le sujet, tiens, puisque vous êtes avec nous mon cher Maxime et que nous sommes en plein été qui fait un tout petit peu beau depuis quelques jours. Est-ce qu'on peut attraper des coups de soleil des yeux? Vous voyez ce que je veux dire? Est-ce que l'œil peut attraper un coup de soleil?
3: Exactement. Alors, le coup de soleil qu'on attrapera fréquemment, c'est plutôt l'hiver, avec l'ophtalmie des neiges. C'est la réverbération sur la neige qui donne une brûlure de la surface de l'œil. Alors, c'est très fréquent à la neige si on n'a pas ses lunettes. Okay. Alors, évidemment, aujourd'hui, il n'y a plus de neige, mais à la mer, notamment, s'il y a une réverbération très importante, on peut avoir un coup de soleil. Donc, il faut se protéger des ultraviolets avec des verres solaires adaptés,
0: Donc les lunettes de soleil, même pour les plus petits, même pour les petits, c'est ça?
3: Pour les enfants? Surtout pour les plus petits. Surtout pour les plus petits, puisque les enfants sont bien plus sensibles au rayonnement ultraviolet, leur œil filtre moins la lumière et les ultraviolets, et c'est surtout le risque au long cours, c'est un petit peu comme les cancers de la peau que l'on développe, on sait, dans l'enfance, lié à une forte exposition aux UV, et bien on peut avoir, à l'âge adulte, des complications ophtalmologiques de type atteinte de la rétine, bien sûr plus tardive, mais il faut se protéger dès le plus jeune âge.
0: Donc protégez-vous mes amis, faites gaffe à vos yeux. Donc on rappelle Maxime, si on a des lentilles, on se baigne pas avec, mais dans n'importe quelle eau, on va pas dans la piscine, dans la mer.
3: Même la douche.
0: Même la douche, les gars. Ah ouais, franchement, c'est sérieux.
3: L'eau, c'est dangereux.
0: L'eau, c'est dangereux pour ses lentilles. Et puis donc, évidemment, même si ça paraît évident, on met des lunettes de soleil, tout ça. Et même pour les plus petits, même pour les yeux clairs sont plus sensibles que... Moi, j'ai les yeux noirs. Noirs, moi.
3: Ouais.
0: Et par exemple, la chef, on a une chef qui est avec nous, la chef de la chérie de Fabien qui est là. J'espère que vous suivez, Maxime. la chef de la chérie de Fabien a les yeux clairs. Est-ce qu'elle craint plus que moi?
3: Non, elle craint pas forcément plus que vous. Alors, elle va avoir tendance à être plus gênée par la lumière. Souvent, les yeux clairs sont plus éblouis.
0: Oui.
3: Mais malgré tout, il faut se protéger, même des yeux marrons ou noirs foncés. Hein,
0: oui. Ah, voilà. Bah là, là, elle est juste éblouie par mon talent depuis tout à l'heure. Ça compte pas.
3: Oui, je n'en doute pas.
0: Merci, Maxime.
3: On continue dans ce cas-là.
0: Merci beaucoup, Maxime. Maxime Delbar, chirurgien ophtalmologue, qui est venu donc nous alerter. Faites gaffe avec vos lentilles cet été dans l'eau, mes amis.
4: C'est sérieux.
0: Ah oui.
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0: Ça va, Christophe? Christophe est avec nous.
5: Ah non, c'est pas Christophe, c'est en fait Céline. C'est Céline Dion, Willy.
0: Ah,
5: Christophe,
0: Céline Dion.
5: Oui, c'est toi. Christophe, il a des piscines aujourd'hui.
0: Ah, bah alors ça va, Céline?
5: Oui, bon. Oui, ça va, Willy, oui.
0: Donc c'est Christophe imitateur, vous l'avez compris. Il débute.
4: Bah, franchement, j'ai cru que c'était Céline.
0: Non, là, on y a cru, là, franchement. Ça va, mon Christophe? Comment se passe cette canicule?
5: Bah, écoute, moi, je souffre, mais encore plus avec tes personnes âgées avec qui je bosse. C'est très compliqué, en fait.
0: Et ouais. Tu bosses dans un EHPAD? Tu bosses dans quoi?
5: Ouais. Je bosse dans le. En fait, 91.
0: Ouais.
5: Et personnellement, je souffre pour eux, quoi.
0: Parce que c'est pas climatisé, c'est pas à peine, quoi.
5: En fait, les chambres, ils ont pas de clim, ils ont des ventilateurs, mais bon, même avec
4: suffisant.
5: Le ventilateur, c'est assez compliqué. Ils ont juste en fait un espace en fait climatisé, mais bon, voilà, quoi.
0: Il y a une pièce commune où ils se retrouvent quelques heures par jour. Bon,
5: c'est ça.
0: Et donc le reste du temps, c'est dans la chambre où il fait 35.
5: En fait, la consigne avec la chaleur, c'est de ne pas être en chambre. Voilà, c'est de en fait prendre en fait un espace frais. Donc en fait, nous, on a donc en fait le rez-de-chaussée et la salle de restaurant qui a la clim. Donc en fait, ils peuvent venir ici pour prendre en fait un peu le frais, quoi.
0: Bon, et ça va, le moral est bon quand même. Du coup, c'est 10 fois plus de travail pour toi, je suppose. Déjà que vous en manquiez pas.
5: Non, mais c'est clair, travailler avec en fait 40 degrés dans un EHPAD Willy.
0: En fait,
5: je le conseille à personne. Hein.
0: Ouais. Bon, tu sais quoi, grâce à toi, mon cher Christophe, on en profite. On l'a déjà dit depuis le début de l'émission, mais on embrasse et on félicite tous ceux comme toi qui travaillent auprès des personnes vulnérables.
5: Willy, oui. Personnellement, Willy, je vous avais donc en fait appelé. Il y a donc à peu près. Pour deux semaines pour parler en fait par rapport à ça, parce que c'est donc en fait un sujet qui me tient à cœur, en fait, tu vois.
0: Ouais.
5: Et voilà, donc surtout pas, il ne faut surtout pas en fait les oublier, quoi.
0: Exactement. Voilà. Tu as raison,
4: le message est passé.
0: Christophe, le message est passé, tu nous rappelles quand tu veux pour nous le redire, parce que c'est très bien de marteler ce genre de message. Christophe, on t'embrasse fort, bon courage, même si on arrive un petit peu au bout de cette canicule, mais on n'est pas au bout de l'été, on n'a même pas démarré l'été là.
4: Et les 100 euros de carburant vont peut-être tomber chez toi.
0: On parle de quoi avec toi dans un instant?
4: Eh bien, je vais retracer l'histoire des canicules.
0: Voilà, en attendant, on va écouter Charlotte Cardin. Comme on est très très à la bourre, profitez bien de Charlotte Cardin.
4: Ah oui, ça va passer très vite.
0: Je pense qu'elle va. Tu vois le TGV? Ça va être pire. Écoute ça.

0: copie pour Charlotte Cardin. Elle n'aura pas beaucoup de droits d'auteur aujourd'hui, on est désolé. La chanson est très bien, mais comme d'habitude, on est à la bourre. C'était tant pis pour elle, bien.
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0: Allez, il est là, quand il y en a mal, il y a Malabeuf. Nicolas Malabeuf, notre enfant de la télé, alors mon Nico.
3: Eh bien, tout le monde l'a remarqué, il fait un petit peu frisquet en ce moment.
4: Oui. Le soleil sèche les figues.
3: Eh oui.
4: Attention.
3: Une chanson, est-ce que vous l'avez reconnue?
0: Toujours
3: de Fernand Sardou. Fernand Sardou, le papa de Michel Delpech, évidemment. Et alors, nous dégoulinons tous de sueur, et donc j'ai voulu revenir sur les précédentes canicules qui ont eu lieu en France à l'été 1911, j'ai remonté loin. L'observatoire de Montsouris enregistre un record de température à Paris, 37,7 degrés Celsius.
5: Petit joueur,
3: j'ai envie de dire.
5: Et
3: alors, j'ai retrouvé une édition du journal La Petite République de l'époque. On y voyait des photos de jeunes se baignant dans la Seine, mais aussi des Parisiens autour d'une fontaine en train de trinquer avec une tisane fraîche, donc c'était pas mal.
0: Tisane.
3: Et alors, cette année-là, en Ile-de-France, il y avait eu de nombreux feux de forêt. Le ministre de l'Agriculture, Jules Pams, avait demandé aux agents de forêt de rester à leur poste. Et alors, plus tard, en 1946, une vague de chaleur touche la capitale, 35 degrés à l'ombre. Les Parisiens ont tellement chaud que pour se rafraîchir, certains vont se baigner dans la Seine alors que c'était interdit. Voilà. Reportage.
6: Enfin, la chaleur est revenue. Paris est redevenu Paris plage et Paris slip.
3: Paris slip.
6: Seul le courageux veut se mettre à son aise. Et tous ces nudistes ont l'air de vouloir lui donner le bon exemple en se jetant à l'eau. Ils ont bien tort, puisque c'est justement ce qu'ils voulaient leur interdire.
3: Et alors, à l'été 75, dans le nord, du côté de Cambrai, il faisait très chaud. Écoutez ce barman, apparemment, la consommation de boissons ne faiblit pas.
7: Mais enfin, quand même, il faut dire une chose, c'est que la bière étant la boisson préférée de la région,
5: normal.
7: On en boit quand même. Habituellement, on en boit une, on en boit deux, maintenant on en boit trois ou on en boit quatre.
3: Ah bah c'est bien,
8: est-ce qu'il y a une heure pour boire de la bière?
7: Oh, je pense pas.
0: Non.
7: Qu'il soit 11h, qu'il soit midi, qu'il soit 6h, du moment qu'on a chaud, on a soif, on boit de la bière.
9: Allez, allô.
7: Santé.
9: Aïe.
0: Tu vas interviewer Fabien, c'est pas possible. Ils ont interviewé
5: c'est de ma famille,
0: Fabien.
5: Ça.
3: Et alors, après le bar, allons dans un restaurant. Ce chef est interrogé sur son chiffre d'affaires en pleine canicule. Qu'est-ce que mangent les Français?
10: Eh bien, mes clients souffrent de la chaleur. Il faut dire que maintenant, ils mangent beaucoup plus de crudités, de fruits de mer, des langoustines, des huîtres. Bien qu'il y ait du passage, les clients ne consomment pas beaucoup pour manger. Ils mangent beaucoup moins.
11: Quelques exceptions peut-être?
10: Peut-être quelques exceptions. Nous avons servi cette semaine de la choucroute. Je suis étonné, mais peut-être que c'est une envie.
3: Bon, de la choucroute en pleine canicule, pourquoi pas. Et alors, en 90, le journaliste sportif Daniel Casal se rafraîchissait en direct à la télé. Il se jette un verre d'eau sur la tête.
12: À Paris, et ben, record de canicule, puisqu'il a fait plus de 40 degrés. Alors, si vous demandez ce qu'il faut faire contre la canicule, ben, vous faites comme moi. Voilà, ça fait beaucoup de bien.
0: Salutations. Un verre d'eau.
12: Voilà, je sors un peu mes notes. Concours.
3: Petite pause fraîcheur comme au mondial. Et alors, le petit potin caniculaire, le top 3 des produits les plus vendus dans les supermarchés en ce moment. Alors, numéro 3, le maïs doux. Top 2, les salades fraîches. Et l'article le plus vendu, les soupes froides.
0: Les gaspachos. Merci, mon bon Nicolas. Combien la chef de la chérie de Fabien. Chef de la chérie de Fabien. Qui est là. Si. Fabien a une chérie. Et la chérie de Fabien a une chef. Et la chef, elle est là. Combien on met de notes à Nicolas Malabeuf?
2: 8.
3: Sur 100.
0: Merci beaucoup. Est-ce que vous connaissez Nico?
3: Ah oui, c'est moi.
0: Non, pas toi, un autre. On en parle juste après ça.
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0: De retour ici, c'est Willy vient déjeuner chez vous. On passe à table tous ensemble le samedi et le dimanche en direct entre midi et 13h. Mais vite, ce sont les 5 dernières minutes.
5: Dépêche-toi.
0: Alors, place à la bonne idée du samedi. Bonjour Mao Froment.
19: Bonjour.
0: Bienvenue ici, mon cher Mao. Alors, vous êtes le co-créateur de l'application Nico, N-E-E-K. eau. Alors, de quoi s'agit-il ?
9: Alors, merci de nous recevoir sur vos plateaux. Une chouette équipe.
0: C'est vrai. C'est vrai.
9: L'idée, c'est très simple. C'est une application de mise en relation entre des restaurateurs et des extras.
0: Ouais.
9: Ça repose sur un système de matching par compétences qui est localisé, sans CV ni tri. C'est d'interroger la main-d'œuvre locale, en fait,
0: voilà.
9: Littéralement. C'est de mettre quelqu'un disponible sur des compétences comme on adresse quatre métiers, le service, la plonge, le bar et la cuisine. Et c'est, en fait, de remettre un peu de bon sens sur le travail local.
0: C'est ça. Donc, je suis un restaurant. Ce soir, il me manque quelqu'un pour ce soir.
9: Exactement.
0: Parce que c'est plus dans l'urgence, hein, Nico.
9: C'est ça.
0: On traite vraiment
9: de l'urgence. C'est l'idée. Hein.
0: Voilà.
9: C'est l'idée.
0: Donc je suis un restaurateur. Ce soir, il me manque quelqu'un, par exemple
9: un serveur.
0: Je fais comment alors ?
9: Eh bien écoutez, vous téléchargez Nico, ça dure une minute,
0: ouais.
9: Vous vous inscrivez, c'est très simple également. L'idée, c'est que vous allez publier une offre, donc vous cliquez sur service. Les compétences de bon sens qui sont liées, c'est-à-dire port d'un plateau, port de trois assiettes, anglais en salle.
0: D'accord.
9: Ensuite, vous paramétrez votre mission. Donc, si c'est aujourd'hui, ce soir.
0: Ouais.
9: Si c'est demain ou dans la semaine. Ensuite.
0: Alors, au maximum, c'est une semaine.
9: C'est une semaine
0: c'est
9: max.
0: Voilà, une semaine
9: voilà.
0: max.
9: C'est voilà.
0: Hein
9: et ensuite, le créneau. Bah, typiquement 18h, minuit. Le taux horaire indicatif.
0: Ouais.
9: Et puis la petite description, si vous voulez gagner du temps, une chemise blanche, un pantalon noir.
0: Voilà.
9: C'est ce qui se fait aujourd'hui d'ailleurs.
0: Mmh.
9: Et puis, pour 29€ hors taxe, vous publiez la mission sur nos fonctionnalités. De l'autre côté, le travailleur va se mettre en ligne sur le même process, il va se mettre disponible sur des compétences, bah, si on reste sur le service, ça va être exactement la même chose.
0: Mmh.
9: Et il faut qu'il soit dans la zone de 30 km
0: voilà.
9: autour du restaurateur.
0: Voilà. Et comme ça, ils matchent ensemble, c'est un peu la
9: position
0: de rencontre, on va dire, pour bosser un petit peu. Donc voilà, donc vous l'avez dit, les compétences, je voudrais qu'il soit dans telle tenue, si je veux que mon serveur soit en slip, je peux l'indiquer aussi.
9: Surtout
0: hein,
9: en ce moment. Possible.
0: Surtout en ce moment, on a
9: bien
0: le droit de servir en slip. Et c'est payant, c'est gratuit, comment ça se passe?
9: Pour le travailleur, c'est totalement gratuit.
0: Ouais.
9: Et pour le restaurateur, du coup, c'est un jeton de 29€ qui vous permet de déclencher une mission. Si personne n'a matché, le jeton n'est pas débité. Donc, en fait, vous avez une totale flexibilité quand vous êtes restaurateur. Vous pouvez gérer, en fait, vos extras comme ça. Et là, sur le mois de juillet, on sort la formule abonnement qui va vous permettre d'avoir multi-établissements, puisque beaucoup de restaurateurs ont plusieurs
0: établissements.
9: Et ils vont pouvoir, du coup, envoyer plusieurs missions sur plusieurs établissements et gérer d'une manière très flexible, les extras.
0: C'est très, très bien. Je crois que c'est parti d'une expérience personnelle, non?
9: C'est l'expérience de mon frère, oui.
0: Voilà.
9: Mais ça vient de là, ouais. Ça vient de là. Bah, ils travaillaient dans une brasserie à côté de Gare de Lyon.
0: Ouais.
9: Et en fait, ils étaient en permanence sous-staffés. Ils étaient deux pour 110 couverts. Et déjà que ça plaît plus trop la restauration. Il manque 200 000 personnes en France. Ces gens-là existent, hein. C'est que le métier est douloureux, délicat. Et je pense qu'il manque un peu de flexibilité.
0: C'est
9: on a
0: ça.
9: Une génération qui arrive et qui apporte des valeurs sur le marché nouvelles, qu'il faut aussi écouter. On n'a pas le choix. L'idée de, moi je commence tant, je finis tant, à telle heure, c'est vraiment des sujets d'actualité. Donc voilà.
0: Voilà. Et donc pour l'instant, l'application, elle est disponible où, mon cher Mao? Parce que je crois qu'elle est toute récente, hein.
9: Elle est toute récente. Elle est commercialisée depuis le mois de fin avril.
0: Ouais.
9: Elle est disponible sur Google Play, sur Apple Store. Donc
0: partout en France.
9: Partout en France.
0: Donc si vous êtes professionnel de la restauration, vous êtes un restaurateur, vous êtes en galère pour trouver un extra au dernier moment, ça peut être ce soir, demain, après-demain, jusqu'à une semaine. Tac, tac, tac, vous voulez faire vite. Eh bien, vous avez l'application donc, qui s'appelle
9: Nico, N-E-E-K-O.
0: Voilà, N-E-E-K-O. Donc l'application qui met en relation donc, les travailleurs et les restaurateurs. Bravo. Voilà,
9: merci.
0: La France d'aujourd'hui. Que je l'aime. Pourquoi moi je me tape ces deux nigos qui n'ont aucune idée et il y a des Mao.
9: Hein,
0: en plus, il est beau comme tout, j'en ai marre. Marre,
9: oui,
0: ça
9: nous,
0: des moches incompétents.
9: Oui, nous, dégueulasse, c'est ça.
0: Vous êtes des moches incompétents, les deux, là. On va faire un petit coucou à Corinne. Ça va, ma Corinne?
18: Bonjour, Willy.
0: Ça va, ma coco?
18: Bonjour, l'équipe. Ça va, et vous?
0: Ça va très, très bien, Corinne. Je crois que tu voulais nous donner.
18: C'est climatisé ça... chez vous?
0: Ah, bah évidemment que c'est climatisé. C'est le service public, cocotte, hein, ouais. Oh, je crois que tes impôts, ils vont où? Dans ma clim, ma petite chérie. Bon.
18: Ah oui, c'est ça.
0: Ah, Corinne, tu voulais donner une petite astuce, je crois, vite, pour contre la chaleur. Toi, tu mets quoi?
18: Oui, c'est pour baisser un peu la température.
0: Ouais.
18: Je mets du blanc de Meudon sur mes vitres.
0: Ah, et ça marche alors ça? Parce que je l'ai vu passer, cette espèce
9: cartonne,
0: de pâte
9: ça,
0: blanche,
9: ouais.
0: C'est ça?
18: Oui, si, ça marche bien. Ça fait baisser un peu la température de 3-4 degrés, quoi.
0: Ah bon, bah, c'est plus que 46 dans la maison.
9: Bah, ça va, là.
0: Bon, bah, ça va.
9: Ça fonctionne.
0: Bon, en tout cas, ça fonctionne.
9: Le blanc de Meudon.
18: Ouais.
9: Ils sont en rupture, je crois, parce que tout le monde en achète.
0: Tout le monde en achète. Le blanc de Meudon.
18: C'est une astuce, donc.
0: Eh ben, merci, ma Corinne. Merci d'être passée.
18: Je vous en prie.
0: Eh ben, je t'en prie, tu passes un bon week-end et tu repars avec ta sélection.
3: On te rappelle peut-être demain pour la carte carburant.
0: T'embrasse fort, merci ma coco, et fais attention à toi pendant ces grandes chaleurs. Voilà mes amis, j'ai fini.
3: Oh non, la barbe. On vient d'arriver.
0: Voilà, quand t'arrives, tu t'en vas, c'est comme ça.
3: On revient demain.
0: Merci infiniment. Passez une belle journée ici et pas ailleurs. Et on se retrouve évidemment demain. Mais avant, il faut que je vous passe cette petite chose-là. Écoute ça.
3: Voilà, c'est beau.
0: La top horaire.
3: C'est joli.
0: La top horaire. Top horaire. Jean-Michel Jarre qui est là. Région. Regardez, écoute, Jean-Michel Jarre est là. Ça, c'est Jean-Michel Jarre. Voilà, ça, c'est Jean-Michel Jarre. Passez une belle journée ici et pas ailleurs. Tout de suite, ma France Weekend version économie. À demain, il est tout pile 13h.
13: Bonjour à toutes et tous, bienvenue dans ma France Weekend. Le samedi, l'équipe de Paris Cité des Économies est mobilisée pour votre pouvoir d'achat. Et dans 5 minutes, on va reprendre le contrôle de notre budget. Découvert, emprunt, placement, gestion quotidienne. On va tout vous dire, mais d'abord l'actu de ce samedi. Bonjour Cyril Ardo-Redon.
19: Bonjour Valère, bonjour à tous. C'est le signe, s'il en fallait un, que la situation est très préoccupante. Après une semaine de canicule, le plan blanc déclenché dans de nombreux hôpitaux. Tous ceux d'Île-de-France sont concernés. C'est aussi le cas à Tours, en Vendée, à Rouen ou à Guéret. Les services d'urgence sont saturés. Même après la baisse des températures, ça va continuer, selon Nicolas Revel, le directeur général des hôpitaux publics parisiens.
20: On sait que même si les températures vont commencer à baisser cette nuit et probablement demain dimanche un peu plus tôt que prévu, nous on va continuer à recevoir dans nos urgences plutôt des personnes âgées qui vont en subir les effets de manière décalée. Qu'est-ce que permet un plan blanc ? C'est justement quand, à un moment donné, on n'est plus capable d'absorber dans les conditions normales de l'hôpital ce flux beaucoup plus important de patients qu'il faut qu'on hospitalise, eh bien ça nous permet de déprogrammer. Alors ça veut dire quoi déprogrammer ? C'est-à-dire qu'on va demander à des services en cardiologie, en dermatologie, en diabétologie, d'arrêter une partie seulement de leurs activités. Ça nous libère des lits, ça nous libère des soignants. Et le plan blanc, ça permet aussi, au-delà de récupérer ces soignants, de leur demander de faire davantage d'heures supplémentaires et parfois de rappeler des professionnels qui sont en repos, en congé. Mais encore une fois, j'espère que nous n'arriverons pas à cette extrémité.
19: Nicolas Revel, le directeur général des hôpitaux publics parisiens, l'APHP, qui indique aussi que les 4 SAMU de Paris, des Hauts-de-Seine, de Seine-Saint-Denis et du Val-de-Marne ont enregistré une hausse du nombre d'appels de 80% cette semaine. Avec ces températures, l'envie est parfois forte de se baigner pour se rafraîchir. Mais soyez extrêmement prudents, il y a eu un grand nombre de noyades, 64 en un peu moins de 2 semaines selon le gouvernement. 2/3 de ces noyades ont lieu dans des endroits non baignables. Alors combien de temps va durer cet épisode de canicule ? Le pic semble en tout cas derrière nous. Météo France table sur une fin des vigilances rouges demain soir. 37 départements sont pour l'heure encore au niveau d'alerte maximale. L'organisme météorologique prévoit cependant des orages. 34 départements sont placés en vigilance orange pour cette raison, avec localement des orages brusques et violents cet après-midi. À Amiens, une femme de 21 ans est morte cette nuit après avoir reçu plusieurs coups de couteau, des circonstances qui restent à préciser. Une enquête est ouverte pour homicide volontaire. Un jeune homme jusque-là inconnu de la justice a été placé en garde à vue. 13h03 sur votre radio locale, ici, du rugby à suivre ce soir. C'est la finale de Top 14 au Stade de France. Toulouse-Montpellier, les Toulousains vainqueurs des 3 dernières finales emmenés par un immense Antoine Dupont, sont favoris. Match un peu particulier en raison de la canicule. L'événement est maintenu mais adapté, Fanny Lechevestrier.
21: Hier, lors des derniers entraînements au Stade de France, le thermomètre affichait pas moins de 37 degrés, ce qui n'a pas empêché les deux équipes de s'échauffer avec une petite partie de football. Pas question de changer les habitudes, nous ont répété les joueurs, mais l'entraîneur de Montpellier, Joan Codulo, reconnaît qu'il a fallu tout de même adapter la semaine.
22: On les a levés un peu plus tard pour avoir de la fraîcheur et qu'ils puissent dormir. On a bien sûr diminué nos temps d'entraînement, mais ça va être complexe parce qu'il fait vraiment très très chaud et je suis pas sûr qu'on ait beaucoup d'expérience là-dessus.
21: Car ce soir, au coup d'envoi à 21h, il devrait encore faire plus de 30 degrés. Alors malgré 2 pauses fraîcheurs envisagées durant le match, le paramètre va forcément compter, souligne Hugo Mola, l'entraîneur. l'entraîneur toulousain.
4: Notamment sur un sport, quand même, quelques combats, et il faudra se serrer à certains endroits. Donc, les conditions, oui, vont avoir un impact évident. Et ça fera peut-être partie aussi d'un des ingrédients qu'une équipe ou l'autre aura le mieux maîtrisé.
21: La chaleur, qui sera l'une des clés du défi physique. À propos de physique, celui des supporters inquiète aussi. De nombreuses rampes à eau en accès libre seront déployées dans l'enceinte et les gourdes exceptionnellement autorisées. En revanche, pas la peine de chercher la tireuse à bière. Grande première pour une finale de rugby. L'alcool est interdit, même à l'intérieur du Stade de France.
19: Et Stade Toulouse à Montpellier, le coup d'envoi c'est à 21h. Et puis dans une vingtaine de minutes, à 13h24, un immense astéroïde va passer très proche de la Terre. Un phénomène rare, mais sans danger, Olivier Aymon.
6: Le survol visible dans l'hémisphère nord en fonction de la météo avec de petits télescopes se passera à plus de 2,5 millions de kilomètres de nous, près de 7 fois la distance Terre-Lune. Le risque pour notre planète est donc aujourd'hui inexistant pour cet astéroïde d'une longueur comprise entre 750 et 1650 mètres de long, une taille qui n'est mesurée par les scientifiques qu'à partir de la quantité de lumière que renvoie ce corps céleste découvert en 1997. Cet astéroïde est tout de même classé parmi ceux qui sont sous surveillance des agences spatiales. Sa course actuelle est d'ailleurs suivie par plusieurs observatoires en Europe ou aux États-Unis. Il fait partie d'un ensemble de plus de 2000 corps qui, du fait de leur taille, pourraient un jour, si leur trajectoire était modifiée, poser un risque potentiel pour la Terre. En attendant, après cette visite, 1997 NC1 va poursuivre son parcours à travers le système solaire. Il repassera à proximité de nous en 2133.
19: Merci Olivier Aymon, et pas la peine de regarder le ciel avec l'œil nu. Vous ne verrez pas grand-chose.
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8: Bonjour et bienvenue dans votre magazine Ma France, par ici les économies. Notre objectif, chaque semaine, vous le connaissez, c'est de vous redonner du pouvoir d'achat. Et aujourd'hui, on va reprendre le contrôle de notre budget, découvert, emprunt, placement, gestion quotidienne. On va tout vous dire avec notre invitée. Bonjour Marguerite Collignon.
23: Bonjour Valère et bonjour à toutes et tous.
8: Vous êtes directrice de l'éducation financière à la Banque de France. Et exactement, je vous propose, pour commencer, de répondre à une première question. C'est Élise qui m'a écrit sur mon mail, par ici les économies, @radiofrance.com. On dit que faire un budget pour suivre ses dépenses, ça aide, nous dit-elle. Mais quand on a un budget trop serré, moi ça me déprime, je préfère ne pas vraiment savoir. Je sais que ce n'est pas une solution, mais c'est trop stressant. Et je pense que, comme Élise, on est quelques-unes et quelques-uns à effectivement angoisser parfois de voir la réalité des choses. C'est pas qu'on fait les autruches, mais c'est que c'est stressant tout ça. Qu'est-ce que vous nous répondez ?
23: Qu'effectivement, je comprends bien Élise, qui est effectivement la porte-parole d'un certain nombre de gens, parce que faire un budget, ça peut être angoissant au début, qu'on ne sait pas encore le faire. On a peur de regarder les chiffres, on a peur de les regarder en face, en fait, d'un certain point de vue. Mais Élise, elle le sait. La suite, elle dit que ça aide pas. Elle dit qu'il faut le faire. Gérer son budget, c'est vraiment anticiper. C'est pas que ça aide. C'est que c'est indispensable, en fait. Je sais pas, c'est comme si on conduisait sans regarder son tableau de bord. C'est pas possible. Il faut savoir son tableau de bord.
8: Mais c'est un peu vertigineux, parfois, de regarder son budget, parce que ça a tellement d'implications. Je veux dire, l'argent est au cœur de tout notre système sociétal. Ça veut dire que ce que vous nous dites aujourd'hui, oui, il faut faire cet effort, il faut avoir d'une certaine façon ce courage de le faire, parce que c'est que comme ça qu'on va trouver des solutions et qu'on va pouvoir parler de la suite dans cette émission.
23: Oui, exactement. Alors c'est vrai que l'argent, c'est la source de tous les projets, en fait, c'est la source de tout ce qu'on peut projeter de faire ou pas dans la vie. Donc et puis chacun son rapport un peu particulier à cet argent, un rapport qui nous vient de notre famille, de notre caractère, de nos moyens aussi, évidemment. Mais voilà, c'est important de faire cet effort. On peut le faire de manière simple pour commencer. On peut déjà commencer par noter ses dépenses et les classer dans des grandes catégories. La plupart des gens connaissent bien ce qu'ils gagnent, mais ils connaissent beaucoup plus mal ce qu'ils dépensent, parce qu'on a oublié tel ou tel abonnement, tel ou tel remboursement de petit remboursement de crédit. Donc déjà noter, c'est un bon début.
8: Oui, c'est vrai qu'en général, on a un salaire et des dizaines de dépenses.
23: Exactement.
8: Marguerite Collignon, donc vous êtes directrice de l'éducation financière à la Banque de France. Dans cette émission, on va essayer d'aider toutes celles et ceux qui ont du mal à gérer leur budget, qui angoissent, qui ont quelques économies aussi et aimeraient faire les bons choix, se posent des questions aussi sur leurs enfants. Et on va commencer, si vous le voulez bien, par la base. Comment faire pour gérer son budget au quotidien? Est-ce qu'il y a des applications? Est-ce qu'on fait un tableau Excel, un carnet, une feuille blanche, une ardoise? Qu'est-ce que vous conseillez?
23: Alors, d'un certain point de vue, la question de l'outil est secondaire. Le bon outil, c'est celui qu'on utilise, en fait. Donc, que ce soit un Excel, un carnet, une ardoise, comme vous dites, un tableau dans sa cuisine ou une application, tout est OK, tout est bon. Ça dépend des pratiques des gens.
8: Mais il faut tout noter, je veux dire. C'est important de le faire au moins une fois et de regarder.
23: C'est vraiment important de tout noter, et pas qu'une fois. Plusieurs mois, parce qu'il y a des dépenses qui ne sont pas montrées mensuel, mais qu'il faut annualiser au moins une année complète, tout noter et classer les dépenses en trois catégories. C'est-à-dire les dépenses qui ne bougent pas et qui sont essentielles, le loyer, l'énergie, etc. Les dépenses plus variables, mais pour autant nécessaires, les courses, par exemple, combien on achète à manger chaque mois, et puis les dépenses, on va appeler alors superflues, dans le sens où le plaisir n'est pas superflu dans la vie, mais où néanmoins, où c'est celle qui donne le plus de marge. Et bien connaître ça, c'est important. Et après, encore une fois, on peut le mettre dans son Excel, dans une appli. Si, pour ceux qui préfèrent une appli, il y en a une qui est très bien, qui s'appelle Pilote Budget, c'est neutre, c'est gratuit, c'est très simple à utiliser, et ça aide vraiment à reprendre le contrôle.
8: Pilote budget, gratuit, facile à utiliser.
23: Exactement.
8: On note. Et puis sinon, le bon vieux tableau Excel. Moi, je fais ça. D'autres utilisent des petits carnets, etc. Mais c'est important, on l'a compris, de tout noter. Et pas qu'une fois, mais au moins sur une année pour avoir toutes les dépenses. Et notamment, j'imagine, pouvoir les anticiper. Parce que le sujet, finalement, c'est d'être au moins à l'équilibre chaque mois. C'est ça l'objectif ?
23: Un budget, c'est être à l'équilibre.
8: Ouais.
23: C'est le rapport entre ses recettes et ses dépenses. Et c'est effectivement être à l'équilibre, un peu plus de zéro quand c'est possible.
8: Quand vous dites ça, je me dis, il faudrait peut-être conseiller l'État hein, sur ça, parce que c'est pas vraiment le bon exemple. On nous dit ce qu'il faut faire, mais parfois, on voit que notre système est largement déficitaire et ça peut poser des questions. Et je sais que les gens qui nous écoutent s'en posent. Bon, c'est un autre sujet. Être à découvert bancaire, chaque mois, ça règle rien, sauf peut-être le premier mois, parce que c'est vrai que si on a 500 euros de découvert, bon, ça donne un coup de pouce, mais le premier mois, après, ça devient un système.
23: Le découvert, c'est un crédit, il faut pas l'oublier. C'est un emprunt qu'on fait à la banque. C'est une facilité que nous donne la banque d'avoir de l'argent à un moment où on peut en avoir besoin et où on l'a pas, où on n'a pas les liquidités. Alors, comme tout outil, ça peut s'utiliser, mais encore une fois, avec beaucoup de précautions et de prudence. Si c'est une fois, et donc on sait qu'on va avoir une rentrée d'argent qui va pouvoir le compenser ou qu'on a les moyens de baisser ses dépenses le mois d'après, on peut le faire. Mais il faut bien le savoir. Si c'est tous les mois, c'est pas une manière de gérer un budget. Ça va finir par coûter cher.
8: Mais plein de gens sont à découvert le 15 du mois, je veux dire. Donc c'est rentré dans leur système budgétaire. Et en fait, ils sont à déficit chaque mois. Ils ont un déficit chaque mois. C'est ça que vous nous dites. Il faudrait arriver à être à zéro chaque mois et de temps en temps à découvert.
23: Il faut arriver à être à zéro chaque mois. Et si vraiment on n'y arrive pas, il faut savoir pourquoi et se retourner vers les aides qu'on peut avoir. Et c'est là où c'est important de noter son budget. Qu'on commence à rencontrer des difficultés, se faire accompagner le plus tôt possible, ça peut tout changer après.
8: Mais j'ai envie de savoir par qui.
23: Alors, il y a plusieurs moyens, il y a plusieurs leviers sur lesquels on peut agir, mais si on parle d'accompagnement pur, moi, je recommande beaucoup aux jeunes d'aller voir dans les PCB, les points conseil budget qui sont présents dans tous les départements. C'est un service qui est rendu gratuitement à tous les citoyens français qui se retrouvent en difficulté. Ils peuvent aller, au-delà d'être tout seul dans son appli, aller chercher de l'aide, se faire accompagner, connaître ses aides. C'est droit, puisqu'on se rend compte aussi qu'en matière de finances, comme dans beaucoup d'autres pans de la vie de la société, il manque des recours au droit. Les gens connaissent pas toutes les aides auxquelles ils peuvent avoir besoin. Alors, ils peuvent, d'ailleurs, j'en profite pour dire qu'ils peuvent aller voir toutes les aides auxquelles elles ont droit sur notre site mesquestionsd'argent.fr. Il y a une rubrique difficultés financières où on peut se référer pour avoir tous ces droits.
8: Tout ce à quoi on a droit.
23: Tout ce à quoi on a droit. Mesquestionsd'argent.fr. Mais pour ceux qui ont envie aussi d'un conseil d'un être humain qui peut le personnaliser pour sa situation personnelle, je recommande vraiment d'aller dans les points conseil budget.
8: Bon, c'est bien parce que là, vous nous donnez vraiment des pistes concrètes et je suis sûr que les gens qui nous écoutent notent, et moi d'ailleurs, je note aussi. Quand on est dans le rouge, Marguerite Collignan, on peut être tenté donc par le fait de demander un plus gros découvert ou alors faire un crédit à la conso en dépannage. Ça, c'est attention danger, vous nous dites.
23: Les crédits, ça peut être un bon outil. Ouais. On peut les crédits à la consommation pour financer un projet, c'est tout à fait possible. Ça peut permettre d'avoir accès, financer une voiture, par exemple, qui a un gros achat pour qui demande beaucoup de moyens. Ça peut être un bon moyen de le faire. Et il faut en prendre le moins possible et se rappeler toujours combien ça coûte un crédit. C'est-à-dire pas juste se dire le montant qu'on va rembourser, mais dans la durée et le remettre dans son budget tous les mois. Le vrai danger, c'est pas tellement de prendre un crédit, c'est d'en prendre plusieurs. Pour se mettre à rembourser des crédits avec d'autres crédits.
8: Ça, c'est un signal.
23: Ça, c'est un signal d'alarme très fort.
8: Ok, c'est noté. Le 4 fois sans frais, 3 fois sans frais aussi, ça s'est généralisé. Je crois qu'on ne peut plus rien acheter quasiment sans qu'on nous propose payer en 3 fois ou 4 fois sans frais. C'est un piège, c'est bien. Qu'est-ce que vous en pensez ?
23: C'est bien si on a tout noté. Je vais un peu revenir au début. Hein. C'est vraiment les fondamentaux, savoir exactement ce qu'on veut. En fait, le piège, c'est le fractionnement. Donc, si on accumule les paiements sans frais, on ne sait plus trop où on en est à un moment donné de ce qui sort de son compte en banque et à quel moment ça sort. Donc, si on note tout, on peut l'utiliser, c'est quand même une facilité. Mais voilà, faut pas se faire avoir, pour le dire de cette manière-là, par l'accumulation.
8: Ouais, c'est ça, une accumulation de 3-4 fois sans frais, à la fin ça peut faire des sommes terribles et là on s'en sort plus.
23: Exactement.
8: Vous nous avez dit qu'emprunter pour rembourser des emprunts, ça c'était vraiment un signal d'alarme qu'il fallait voir. Est-ce qu'il y en a d'autres? À quel moment on doit s'inquiéter? Je pense notamment au risque de surendettement.
23: Les signaux d'alarme, c'est un peu ce qu'on a dit, c'est le découvert permanent. Prendre un crédit pour en rembourser un autre. On voit beaucoup dans les dossiers de surendettement des gens qui prennent des crédits revolving, vous savez, une réserve d'argent mise à disposition par la banque renouvelable pour rembourser des crédits à la consommation. Ça, c'est vraiment un signal d'alarme très fort. Et puis le stress financier. En fait, quand on s'en sort plus, on a peur. Et c'est un très gros signal d'alarme qu'on peut être le premier sur soi-même à prendre en compte. Et encore une fois, aller chercher de l'aide.
8: On se réveille la nuit,
23: on y pense tout le temps, ça gâche la vie, en fait. C'est terrible.
8: Juste pour revenir sur l'aide, si là, des gens nous écoutent et se disent, moi, je suis dans cette situation, vers qui on se tourne?
23: Soit on commence à avoir un léger stress, on va dans les points conseil budget dont j'ai parlé. Soit on est déjà dans la situation où on prend des crédits pour en rembourser d'autres, faut se tourner vers la Banque de France. La Banque de France accompagne les personnes surendettées pour les aider à trouver des solutions. La Banque de France, c'est un numéro unique, 34 14 partout sur le territoire français. Vous pouvez appeler, dire votre difficulté et il y aura des conseillers de la Banque de France, des agents de la banque qui vous aideront.
8: Bon, ça c'est aussi vraiment une bonne chose à savoir. On a aussi un sujet quand même sur l'éducation des enfants, des ados, bonnes pratiques financières. L'école a une lacune là-dessus, on a un trou dans la raquette.
23: L'argent c'est tabou en France depuis assez longtemps, c'est assez culturel contrairement aux pays anglo-saxons. On le dit souvent mais c'est vrai dans la réalité. Donc l'école en France a mis du temps à accepter que c'était aussi du rôle de l'éducation, de l'instruction, de faire un citoyen en fait, de donner des cours, on va dire, d'éducation financière. Mais là on avance puisque le 6 mai dernier, le ministre d'Éducation nationale Édouard Geoffrey a annoncé que pour les quatrièmes, il y aurait un passeport éduc-fille qui était déjà en test pilote, mais qui va être généralisé à l'ensemble des quatrièmes, pour que toute une génération en classe de quatrièmes connaisse les fondamentaux, budget, moyens de paiement, épargne, crédit, les sujets dont on est en train de parler. Je pense que c'est une grande avancée, parce qu'en France, le collège est unique, et il y a énormément quasiment toute une génération y va, et ça permet d'aider les plus jeunes à comprendre.
8: Si on a un petit peu d'épargne, on peut être tenté. Il y a bien sûr le livret A, bon ça tout le monde le connaît, qui est moins bien rémunéré. Et puis il y a tout un tas d'offres de placement. D'ailleurs, il faut faire attention aux arnaques. Vers qui on se tourne pour bien se faire conseiller si on veut placer son argent, le faire travailler?
23: Il y a des conseillers, donc c'est le métier. Donc là, se retourner vers son conseiller bancaire, vers un gestionnaire de patrimoine, c'est beaucoup mieux que l'IA ou les réseaux sociaux, je le dis. Après, on a le... Il faut absolument que tout le monde se sente légitime à poser plein de questions à son conseiller. C'est important. Un bon conseiller, un conseiller qui ne pousse pas, est un conseiller qui conseille. Et voilà, je voudrais le dire à tous les auditeurs, posez des questions, c'est votre argent et c'est vous qui avez la capacité de décision.
8: Et d'ailleurs, il y a également des outils pour y voir clair quand on veut placer de l'épargne. Il y a le label ISR, ça concerne notamment celles et ceux qui veulent que leur argent soit utilisé en fonction de certaines valeurs, en fonction de certains objectifs. Bonjour Michel Papalardo.
7: Bonjour.
8: Vous êtes présidente du comité du label ISR. Est-ce que vous pouvez nous expliquer en quelques mots ce qu'est le label ISR ?
7: Oui, bien sûr. Bonjour à tous. Le label ISR, ça permet d'identifier facilement les fonds d'investissement qui ont une démarche ESG, c'est-à-dire une démarche de développement durable, environnementale, sociale et gouvernance sérieuse. Et donc, ils ne font pas juste que dire oui, on est durable, mais qui le démontrent. Alors pour ça, on a finalement trois outils. D'abord un référentiel, et c'est ça que fait le comité du label ISR. Il propose au ministre, parce que c'est quand même aussi, il faut l'avoir en tête, un label surveillé, on va dire, par l'État, et très surveillé, puisque le référentiel, tout ce que doit faire le fonds pour montrer qu'il est effectivement dans une démarche sérieuse avec des résultats, c'est le ministre qui le valide. Ensuite, il y a des certificateurs, c'est-à-dire des personnes indépendantes qui vérifie que le fonds respecte bien le référentiel, sinon ça n'a pas de sens. Et ces certificateurs, c'est Deloitte, c'est Ernst & Young, c'est l'AFNOR. Hein, voilà. Et puis, troisièmement, on vérifie que ce référentiel est bien respecté. Donc on est labellisé pour 3 ans. Et tous les ans, les certificateurs viennent vérifier qu'on n'a pas divergé. Donc vous voyez, il y a quand même beaucoup de choses pour assurer la confiance, parce que c'est ce qu'on cherche à obtenir.
8: Bien sûr. Donc quand on investit sur un fonds, notamment de placement, donc on place son argent, ça peut être auprès de sa banque, hein, comme on le disait à l'instant avec Marguerite Collignan, est-ce que ça veut dire que ce type de produit financier va être moins performant que les autres parce que il y a ces objectifs, disons, durables au sens large?
7: J'espère bien que non. Il n'y a pas de raison. Non. On compare régulièrement les résultats des fonds durables, comme on dit, et des autres. Alors, il y a des hauts et des bas, parce qu'il y a des périodes où certains éléments qui sont dans les fonds sont plus performants que d'autres, mais en moyenne, il n'y a pas de différence. Il y a même souvent un petit plus pour les fonds durables, parce que c'est plus de réflexion sur le long terme. Donc, si vous avez une vision de long terme, eh bien, vous avez plus de chances d'avoir de bons résultats avec ce type de fonds. Mais surtout, et ça c'est un conseil que je donne aux épargnants, le label, il ne donne pas d'assurance sur la rentabilité du fonds.
8: Bien
7: ça
8: sûr.
7: C'est à c'est vous, noté. Chacun, enfin avec vos conseillers bien sûr, hein, à vérifier que le fonds, certes il est durable, mais en plus il est bien géré et en plus il est rentable. Mais il y a des fonds extrêmement rentables qui sont durables, il y a des fonds pas durables qui sont pas rentables du tout. Donc vous voyez, c'est vraiment ensuite la responsabilité de chacun avec son conseiller.
8: Merci beaucoup Michel Papalardo. Je le rappelle, vous êtes présidente du comité du label ISR. Merci en tout cas pour votre participation. Et puis dans un instant, on va recevoir Anna Gazurowska du compte Instagram La Petite Budgéteuse. Elle est coach en finances personnelles.

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0: En version magazine, le thème aujourd'hui, on reprend le contrôle de notre budget découvert, emprunt, placement, gestion quotidienne avec notre invitée Marguerite Collignan, directrice de l'éducation financière à la Banque de France. On a appris plein de choses déjà avec vous, Marguerite, merci beaucoup. Et on va poursuivre la discussion avec Anna Gazurowska. Bonjour.
3: Bonjour.
0: Vous êtes coach en finances personnelles, on vous retrouve sur Instagram, sur ce compte La Petite Budgéteuse. Qu'est-ce que vous proposez en tant que coach en finances personnelles? C'est quoi votre job?
3: Alors, ma particularité, c'est que moi, j'accompagne les gens à reprendre le contrôle de l'argent qu'ils ont déjà, avant même de penser à gagner plus. Parce que ça fait longtemps que j'ai réalisé que les personnes qui me suivent ont des revenus corrects, en tout cas en théorie, qui sont suffisants pour vivre convenablement, et pourtant, ils finissent quand même dans le rouge, et quand même sans aucune épargne. Et donc, aujourd'hui, les problèmes, je le vois, ça fait 6 ans que je fais ce travail, c'est presque jamais au niveau du montant qui rentre sur le compte bancaire des personnes, mais plutôt dans la façon dont l'argent est structuré, ou plutôt pas structuré, ou carrément laissé à l'abandon, négligé pour essayer de faire au feeling. Donc, mon travail, c'est de remettre de la clarté là-dedans, parce que beaucoup de personnes ont cette sensation que l'argent leur file entre le doigt. Donc, moi, je suis là pour leur faire réaliser ce qu'ils font aujourd'hui avec l'argent et de construire avec un système qui va tenir dans la durée. Puis, y a un travail important qui consiste également à apaiser les rapports émotionnels qu'on a avec l'argent.
0: Bien sûr.
3: Ça, c'est plus la partie coaching. Et seulement après, on vient traiter les thématiques de gagner plus et investir.
0: Marguerite Collignan est avec nous, la directrice de l'éducation financière à la Banque de France. Finalement, tous les moyens sont bons. Pourquoi pas passer par un coach si ça correspond à une envie, un besoin? Le tout, c'est d'y voir clair. On parlait de clarté à l'instant. Hein.
4: Oui, je suis d'accord. Le tout, c'est d'y voir clair. Après, tout dépend aussi de ses moyens.
0: Bien sûr. C'est pas à la portée de tout le monde. Mais c'est... bon, il y a les points conseil budget ou...
4: Exactement. Chacun a un interlocuteur possible qu'il faut. Et c'est ça qui est important aujourd'hui.
0: On est bien d'accord. Une petite question, Anna Gazurowska, concernant justement ce travail de coaching. Si vous aviez un conseil ultime pour reprendre le contrôle de son budget, ce serait lequel ?
3: C'est de regarder ses chiffres régulièrement, pas seulement quand c'est la panique, pas seulement quand on commence à rentrer dans le découvert où il y a un imprévu qui nous tombe sur la tête. Il faut vraiment créer une habitude saine et régulière autour de ça. Et je tiens à rassurer vos auditeurs, on n'a pas besoin de passer des heures. Il suffit de 30 minutes au début du mois, 30 minutes à la fin. C'est largement suffisant pour créer un plan prévisionnel de dépenses pour savoir où va partir notre argent et surtout leur donner une direction par rapport à ce qu'on a à notre disposition toujours. Donc il n'y a pas de solution miracle, je dis toujours, mais il y a quand même cette attention qu'on doit mettre sur ces sujets pour prioriser nos dépenses et ça changerait vraiment, vraiment beaucoup de choses.
0: Je pense que le mieux, c'est d'aller voir votre compte Instagram pour se faire une idée. La Petite Budgéteuse, merci beaucoup Anna.
3: Merci.
0: Et je le rappelle, mon mail, c'est par ici leséconomies@radiofrance.com si vous voulez participer à l'émission. J'attends vos messages avec grand plaisir. Marguerite Collignan, vous êtes directrice de l'éducation financière à la Banque de France. Avant de nous quitter, vous allez vous prêter au jeu de notre quiz, le vrai-faux, pour finir avec les idées claires donc sur ce thème du budget personnel. Première question, vrai ou faux, un découvert autorisé est un découvert gratuit?
4: Faux. Autorisé, ça n'a jamais voulu dire gratuit, c'est encadré. La banque est prévenue, mais il y a des frais afférents, soit des frais bancaires dans le contrat, soit des agios.
0: Faire son budget est utile uniquement quand on a beaucoup d'argent, vrai ou faux?
4: Évidemment faux, c'est même plutôt l'inverse. Quelque part, moins on en a, plus il faut connaître. Hein.
0: Payer régulièrement en 3 ou 4 fois sans frais peut finir par déséquilibrer un budget, vrai ou faux?
4: Vrai si on accumule ce type de process.
0: Le crédit renouvelable est généralement, donc revolving, vous en parliez tout à l'heure, est généralement plus cher qu'un crédit personnel classique. C'est vrai ou c'est faux?
4: Totalement vrai. On est entre 12 et 20% d'intérêt sur du crédit revolving.
0: Vrai ou faux, quand on est à découvert tous les mois, c'est un premier signal d'alerte?
4: Vrai.
0: Il est recommandé d'avoir une petite épargne de précaution, même quand son budget est serré. C'est-à-dire, c'est vraiment un objectif.
4: Vrai. L'épargne de précaution, c'est pas une épargne projet en tant que telle, c'est une épargne pour pouvoir parer une difficulté, un imprévu. Idéalement, quand les gens le peuvent, évidemment, il faudrait avoir de côté 2 à 3 mois de salaire sur un livret A.
0: Et puis, dernière question, très rapidement. Un placement qui promet un rendement élevé sans aucun risque doit rendre méfiant, vrai ou faux?
4: Vrai. Quand c'est trop beau pour être vrai, généralement, c'est pas vrai.
0: Marguerite Collignan, vous êtes directrice de l'éducation financière à la Banque de France. Merci beaucoup en tout cas pour tous vos éclairages. Et j'espère que vous y voyez plus clair, vous qui nous avez écoutés sur votre radio locale ici. 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Et la semaine prochaine, on va tout vous dire si vous avez le projet d'acheter une voiture électrique. Vos questions donc par ici, leséconomies@radiofrance.com. À suivre, des infos près de chez vous et votre après-midi en musique sur votre radio locale ici.
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6: 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C'est une course de 10 km dans les rues de Béziers. Le départ se fait à 20h pour un retour au même endroit, au jardin de la Plantade. Et à l'arrivée, il y aura food truck et musique pour fêter comme il se doit la fin de la course. Toutes les infos, vous les retrouvez sur le site de l'Office de Tourisme de Béziers Méditerranée. 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

écouter Michel Jonas avec son célébrissime titre de 1981, Joueur de blues, avec quelques références, notamment à Mère Teresa ou encore à Martin Luther King. Samedi 27 juin, comme je suis heureuse de vous retrouver, Sophie Nolvaux au micro de votre radio locale ici, en ce tout début d'été. Et on peut dire qu'on a commencé fort, côté température. La saison des apéros entre amis et des pique-niques improvisés est officiellement ouverte. Dans quelques jours, quelques semaines, vous serez peut-être d'ailleurs en vacances. D'ici là, on profite de la musique avec Jean-Jacques Goldman qui nous emmènera au bout de nos rêves. Ce sera après cette nouveauté de Vita. Voici Ça fait mal.

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1: Savez-vous que le plus ancien village vacances de France se trouve dans l'Hérault ? Il s'agit du centre du Lazaret à Sète, situé rue du pasteur Lucien Benoît. Alors Lucien Benoît, c'est le fondateur, un pasteur de l'église réformée qui constate que les personnes qui viennent à Sète pour des raisons médicales ont bien du mal à se loger. Attention, fin 19e, on ne vient pas faire bronzette à la plage. Les bains de mer, l'iode, le grand air, ça fait du bien aux tuberculeux, aux anémiés, aux rachitiques, aux scrofuleux, aux épileptiques, aux neurasthéniques. C'est prescrit par les médecins. Or, parmi les malades, il y a beaucoup d'indigents, sans le sou. Notre pasteur cherche donc une solution pour les accueillir. Il va obtenir l'autorisation d'utiliser les cabanons militaires situés à la pointe du Lazaret, sur la Corniche. Aidé financièrement par des notables, négociants, commerçants et des banquiers protestants. Il ouvre le centre en 1865.
2: Actuellement, 20% de Français sont menacés de tuberculose.
1: Des enfants, puis des familles ouvrières du textile et de la mine y sont envoyés par les communautés protestantes du Tarn, de l'Aveyron, du Gard. Alors d'abord en cure pour leur santé, mais peu à peu la notion de vacances solidaires pour les plus défavorisés s'impose. En 1896, le Lazaret devient maison familiale de vacances et met en place un système précurseur qui fait qu'on paye en fonction de ses ressources et que chacun participe à la vie de la collectivité. Des collectes et des legs vont permettre aux pasteurs philanthropes d'acquérir d'autres terrains et de faire bâtir de nouveaux bâtiments. En 1887, Cormorans, Pétrels et Gabians. Viendront ensuite l'Albatros, les Mouettes et puis tant d'autres. Mais il y a surtout en 1925 la création d'un souterrain menant directement à la plage, toujours apprécié aujourd'hui. Le Lazaret, c'est aussi un refuge. Pendant la Première Guerre mondiale, il se transforme en hôpital. Les femmes et les enfants de républicains espagnols y sont hébergés après le bombardement de Guernica. Au fil du temps, la maison familiale accueillera des colonies, des patronages, des éclaireurs unionistes, des familles, des retraités.
3: Notre but étant d'assurer à une mère de famille les conditions de vacances les meilleures.
1: Et aujourd'hui, ce site de 3 hectares est devenu un village de vacances ouvert à tous, dont les pins centenaires, s'ils pouvaient parler, auraient sans doute bien des histoires à raconter.

0: Vous écoutez ici et un titre qui met de super bonne humeur. On écoutait One Republic avec Runaway. À suivre, le groupe U2 et Lily Cube pour un sympathique voyage en Italie. Ne bougez surtout pas, on revient dans un court instant. Bel après-midi.
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1: Très bel après-midi, il est 14h, vous écoutez Ici. Toute l'info en français dans le monde en 90 secondes avec Cyril Ardo-Redon.
2: La canicule recule, mais ses effets sanitaires restent devant nous pendant plusieurs jours. C'est ce que dit le gouvernement après une nouvelle cellule interministérielle de crise ce matin. Le Premier ministre appelle à la vigilance tout en confirmant une hausse du nombre de décès, notamment à domicile. Les urgences débordées, voire saturées, les 4 SAMU de Paris, des Hauts-de-Seine, de la Seine-Saint-Denis et du Val-de-Marne ont enregistré une augmentation de 80% du nombre d'appels cette semaine. Plusieurs hôpitaux ont déclenché le plan blanc. C'est le cas de tous ceux en Île-de-France, mais aussi à Nantes, Tours, en Vendée ou encore à Guéret. Attention aux orages, ils peuvent être localement brusques et violents cet après-midi selon Météo France, qui place 34 départements en vigilance orange. L'organisme météorologique prévoit par ailleurs la fin des vigilances rouges demain soir. Dans l'actualité également, ce samedi, l'épouse de Jérôme Barella porte plainte contre lui pour des faits de viol et de violence conjugale. Elle était entendue dans le cadre des investigations en cours après la mort de Liana, 11 ans, dans le Gers. 11 personnes portent plainte contre X après avoir été victimes de freinage fantôme sur leur véhicule. Leur voiture a freiné toute seule, sans action de leur part. Une enquête est actuellement menée par le service de surveillance du marché des véhicules. Et puis c'est la finale de Top 14 ce soir du rugby. Toulouse, Montpellier, les Toulousains vainqueurs des 3 dernières finales et emmenés par un immense Antoine Dupont, son favori. Le coup d'envoi, c'est à partir de 21h.
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4: La météo pour cette suite de samedi, c'est toujours le soleil qui brille de mille feux dans ce grand ciel bleu tout au long de la journée sur l'ensemble du département. On a toujours cette brise marine qui souffle cet après-midi autour des 30 à 40 km/h. Les températures sont de 30 degrés au Quélard, à Sète et à Palavas, 31 à Agde et à Béziers, 32 à Montpellier, 33 à Lodève, 34 à Olonzac et 35 pour Ganges. Pour demain dimanche, eh bien le beau temps se poursuit avec toujours ce soleil radieux et des températures qui repartent à la hausse avant l'arrivée d'une nouvelle période de canicule qui devrait s'installer à partir de lundi. Et pour le début de semaine prochaine, les températures seront de nouveau proches des 36 à 39 degrés dans les plaines du département, voire 40 degrés localement.
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0: Rainbow, c'était Ease. Vous écoutez ici, Sophie Nolvaux avec vous. J'espère que votre samedi est plutôt sympa, que vous le passiez à la maison, au travail ou sur la route. Vous n'avez pas oublié votre bouteille d'eau? Parce que quelle semaine les amis! Ne prenez pas de risques, s'il fait trop chaud, remettez la balade prévue un autre jour. Dans le prochain quart d'heure, des conseils utiles à côté de chez vous. Et sans plus attendre, vos trois chansons françaises à la suite.
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2: Bonjour, ici Héros, c'est Simon de Carcajou Productions à Montpellier. Soirée OGM Only Groove Music au Mas de Riri à Celles, au-dessus du lac du Salagou, le mercredi 1er juillet à 21h. Avec Yog du groove intergalactique, suivi de DJ Big Matt, le DJ résident du Rockstore, qui mettront le feu à la scène magnifique du Mas de Riri. Restauration sur place, entrée à 5€. 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

0: Tu m'oublieras, souvenir quasi intemporel de La Rousseau. J-7 avant le début du Tour de France. 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À suivre aussi sur ici.fr. Bientôt 15h et toute l'info en France et dans le monde en 90 secondes. Mais avant cela, Gloria Gaynor, Jérémy Frérot et De Corguise.
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1: Vous écoutez Ici, excellent après-midi, il est 15h. Toute l'info en France et dans le monde en 90 secondes avec Cyril Ardo-Redon.
2: Un appel à la vigilance lancé par le Premier ministre alors que la canicule n'est toujours pas terminée. Il confirme la hausse du nombre de décès, notamment à domicile. La vague de chaleur recule, dit-il, mais ses effets sanitaires restent devant nous pendant plusieurs jours. Les hôpitaux face à une saturation exceptionnelle. 80% d'appels en plus au SAMU de Paris, des Hauts-de-Seine, de Seine-Saint-Denis et du Val-de-Marne. Et des plans blancs déclenchés en Île-de-France, Nantes ou encore Guéret. Attention aux orages cet après-midi. 34 départements sont placés en vigilance orange dans une large diagonale qui va du sud-ouest au nord du pays. Des épisodes localement brusques et violents selon Météo France. Par ailleurs, les prévisionnistes anticipent une fin des vigilances rouges canicule demain soir. Un couple d'octogénaires retrouvé mort dans la piscine d'une propriété privée à Nove dans les Bouches-du-Rhône. La piste de la noyade accidentelle est à ce stade privilégiée. Depuis le début de la vague de chaleur, il y a eu 64 noyades selon le décompte du ministère de l'Intérieur. Un nourrisson de 2 mois est décédé à Creil dans l'Oise après avoir reçu des coups. Ses parents de 20 et 25 ans sont placés en garde à vue. Le bébé avait été hospitalisé jeudi avec un pronostic vital engagé. Le père est déjà connu de la justice. Et puis du rugby à suivre ce soir avec la finale de Top 14. Qui de Toulouse ou de Montpellier sera sacré champion de France? Les Toulousains, vainqueurs des 3 dernières finales, sont favoris. Réponse et coup d'envoi à partir de 21h.
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4: La météo pour cette suite de samedi, c'est toujours le soleil qui brille de mille feux dans ce grand ciel bleu tout au long de la journée sur l'ensemble du département. On a toujours cette brise marine qui souffle cet après-midi autour des 30 à 40 km/h. Les températures sont de 30 degrés au Quélard, à Sète et à Palavas, 31 à Agde et à Béziers, 32 à Montpellier, 33 à Lodève, 34 à Olonzac et 35 pour Ganges. Pour demain dimanche, eh bien, le beau temps se poursuit avec toujours ce soleil radieux et des températures qui repartent à la hausse avant l'arrivée d'une nouvelle période de canicule qui devrait s'installer à partir de lundi. Et pour le début de semaine prochaine, les températures seront de nouveau proches des 36 à 39 degrés dans les plaines du département, voire 40 degrés localement.
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0: On écoutait Feels de Calvin Harris en collaboration avec Katy Perry, Pharrell Williams et Big Sean. Très bon samedi à l'écoute de votre radio ici. Sophie Nolvo pour vous accompagner durant cet après-midi. Alors je vous ai sorti les ventilos, les boissons fraîches et de quoi vous détendre ce week-end. Dans quelques minutes, des infos près de chez vous et on enchaînera aussi avec les trois chansons françaises à la suite.
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0: Il y aura Bernard Lavillier, le nouveau single de Zazie et le duo Jeanne Ovulzi.
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2: Bonjour, ici Héros, c'est Hélène à Autignac. Est-ce que vous avez envie d'une belle soirée d'été à seulement 20 minutes de Béziers? Rendez-vous le samedi 18 juillet à Autignac pour la fête des vins de Fougères. Au programme, dégustation des vins de l'appellation, restauration sur place avec jambon à la broche, sèche à la rouille, fruits de mer et autres sorbets artisanaux dans une ambiance conviviale au cœur des vignes. Et à partir de 21h30, concert du groupe Les Barbeaux. L'entrée est libre, dégustation à 5€. Alors notez la date, samedi 18 juillet à Autignac.
1: Envoyez-nous un vocal sur WhatsApp au 04 67 58 6000 pour partager à tout le monde vos événements.
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0: Strand Derby avec Sign Your Name. 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Dans quelques minutes, à 16h, place à l'info en France et dans le monde en 90 secondes. Mais avant, Félix Gray, Bruno Mars et Véronique Sanson, je vous souhaite un bel après-midi.
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1: Vous écoutez Ici, il est 16h, très bel après-midi. Toute l'info en français dans le monde en 90 secondes avec Cyril Ardo-Redon.
2: La mortalité en forte hausse en raison de la canicule, notamment à Paris. 109 décès recensés en 24 heures dans la capitale, contre 7 personnes en moyenne à cette période de l'année, selon le SAMU. Par ailleurs, les deux funérariums de Paris intramuros sont complets depuis ce matin, selon la Fédération nationale du funéraire. La période des soldes d'été prolongée sur décision du Premier ministre Sébastien Lecornu en raison de la canicule qui perturbe les commerces dans les centres-villes. Les soldes devaient se terminer initialement le 21 juillet. La nouvelle date de fin n'a pas encore été décidée par le gouvernement. Attention aux orages cet après-midi. 34 départements sont placés en vigilance orange dans une large diagonale qui va du sud-ouest au nord du pays. Des épisodes localement brusques et violents selon Météo France. Par ailleurs, les prévisionnistes anticipent une fin des vigilances rouges canicule demain soir. Deux personnes de 20 et 25 ans placées en garde à vue après la mort de leur bébé de 2 mois à Creil dans l'Oise. Il avait été pris en charge jeudi avec un pronostic vital engagé après avoir été frappé au visage. Il présentait plusieurs ecchymoses. Le père est déjà connu de la justice. Et du rugby, ce soir avec la finale de Top 14, Toulouse-Montpellier. Les Toulousains sont favoris. Le coup d'envoi, c'est à 21h. Et puis le sélectionneur de l'équipe de France de foot, de retour à Boston aux États-Unis pour la suite de la Coupe du Monde. Et Didier Deschamps avait dû rentrer en France pour assister aux obsèques de sa mère. Prochain match des Bleus, ce sera lundi contre la Suède.
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4: La météo pour cette suite de samedi, c'est toujours le soleil qui brille de mille feux dans ce grand ciel bleu tout au long de la journée sur l'ensemble du département. On a toujours cette brise marine qui souffle cet après-midi autour des 30 à 40 km/h. Les températures sont de 30 degrés au Quélar, à Sète et à Palavas, 31 à Agde et à Béziers, 32 à Montpellier, 33 à Lodève, 34 à Olonzac et 35 pour Ganges. Pour demain dimanche, eh bien le beau temps se poursuit avec toujours ce soleil radieux et des températures qui repartent à la hausse avant l'arrivée d'une nouvelle période de canicule qui devrait s'installer à partir de lundi. Et pour le début de semaine prochaine, les températures seront de nouveau proches des 36 à 39 degrés dans les plaines du département, voire 40 degrés localement.
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1986, Genesis sort son 13e album dont est extrait Invisible Touch. Comme pour leur album précédent, il a été entièrement écrit à travers des impros du groupe et aucun matériel développé avant l'enregistrement n'a été utilisé. C'est vachement fort, vous ne trouvez pas ? Sophie Nolvaux pour vous accompagner cet après-midi à l'ombre et avec toutes les techniques indispensables pour se rafraîchir à cette heure-ci. Courage à vous tous. Dans la suite, David Bowie, après Marine, que voici avec Escroc sur votre radio ici.

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2: Les enfants parlent aux enfants, petits et grands.
3: Bonjour, je m'appelle Inès et j'aime bien faire du foot.
4: Bonjour, je m'appelle Isaac et j'aime bien jouer au jeu des dinosaures.
5: Pourquoi les cochons sont roses ?
6: Parce qu'ils sont roses.
7: Puisque c'est des cochons, c'est obligé qu'ils sont roses.
8: Parce que les cochons, ils aiment bien le rose.
9: Aussi, des fois, ils sont marrons vu qu'ils se roulent dans la boue.
10: Peut-être que c'est quelqu'un qui les a peints.
11: Ils sont roulés dans une peinture rose parce qu'avant, ils étaient noirs et maintenant, ils sont roses.
12: Parce qu'ils se sont transformés en cochons roses.
13: Avant, ils étaient tout blancs.
14: Parce que les cochons, peut-être, sont une femme.
15: ils sont roses, non?
16: Si j'avais 4 mains, je peux faire plusieurs choses en même temps. Par exemple, écrire, dessiner et jouer. Je serais très rapide et très forte au taekwondo. Je
17: pourrais faire le ménage en une seconde avec ma mère.
18: Si j'avais 4 mains, je pourrais faire un concours de vaisselle.
19: Et j'aurais plus de force pour soulever des choses.
20: Si j'avais 4 mains, je pourrais aider mes parents à préparer des plats à la fois. Et aussi, je pourrais porter beaucoup de sacs de courses. Je les aiderais à prendre 4 paquets de lait en même temps. Et enfin, mes parents seront libres pour jouer avec nous.
21: Un jour, une blague. Quelle est la fée la plus paresseuse ?
22: La fée néante.
23: Quelle est la fée que les enfants détestent ?
24: La fée, c'est...
25: Un jour, une blague.
26: Qu'est-ce qui est noir et blanc et qui fait piou-piou ?
27: Une vache qui imite un poussin.
28: Quelle est la mamie qui fait le plus peur aux gens ?
29: Ma mitraillette.
30: Un jour, une blague.
31: Pourquoi les livres ont-ils toujours chaud ?
32: Parce qu'ils ont une couverture.
33: Toi et moi, on crève les yeux.
34: Bonjour, nous sommes Nadine, Khadija, Fatima et Jenna.
35: Comment s'appelle ton livre préféré ?
36: Mon livre préféré s'appelle Mortel Adèle, l'enfer c'est les autres, c'est une bande dessinée.
37: Adèle et sa maman vont rencontrer un nouveau bébé.
38: Bon, et surtout, tu ne lui dis pas que son bébé est moche, même si c'est le cas. Tu as bien compris ?
39: Oui, oui.
40: Dring ! Bonjour.
39: Bof, il n'est pas aussi moche que tu disais, maman.
40: Oh,
39: mais quoi ? J'ai rien dit, moi.
35: Quelle émotion as-tu ressentie en lisant ce livre ?
36: C'est très drôle.
33: Wow.

0: C'est Didier Barbelivien qui se cache derrière ce succès de Patricia Cass. On écoutait Mademoiselle chante le blues. Dans la suite de la programmation, l'humour en tube avec Manon Lepomme et Kev Adams, des infos pratiques près de chez vous et la musique avec Earth, Wind & Fire et le nouveau titre de Benjamin Biolay.
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1: Ici Héros, coup d'œil aux loisirs et sorties dans le département. Avis aux coureurs, vendredi prochain, c'est la Béziers Night Run dans les jardins de la Plantade. C'est une course de 10 km dans les rues de Béziers. Le départ se fait à 20h pour un retour au même endroit, au jardin de la Plantade. Et à l'arrivée, il y aura food truck et musique pour fêter comme il se doit la fin de la course. Toutes les infos, vous les retrouvez sur le site de l'Office de Tourisme de Béziers Méditerranée. Et si vous organisez un événement et que vous voulez un petit coup de pouce, ici Héros vous accompagne. Il vous suffit de nous envoyer un message vocal

0: très bel après-midi, vous écoutez ici et M Pokora avec quand même, allez, plus que quelques jours avant le début du mois de juillet et l'enfilage de maillots de bain. Alors pour profiter du week-end sans abuser de la malbouffe, Fred Ballard a convoqué des gourmands drôlement marrants dans l'humour en tube.
1: Moi, ma diététicienne, elle me dit aussi que l'autre ennemi à combattre, c'est la frustration. Et donc, elle dit que pour éviter la frustration, il est conseillé de goûter un tout petit peu.
2: Voilà, donc, règle numéro 1 pour rentrer dans son bikini en juillet, tout en profitant du dernier week-end de juin, on oublie la privation, on privilégie, comme dans le pomme, l'alimentation gourmande en pleine conscience.
1: Attention, il faut rester vigilant, parce que le cerveau, lui, il a enregistré l'image du gâteau en entier. Le cerveau, lui, il sait qu'il y a de la chantilly. Bah donc, il faut aussi goûter la chantilly. Hein. Pour ne pas être frustré, on va en prendre un tout petit peu. Voilà. Voilà, ça, c'est rien du tout. Hein. Pas vraiment.
2: Ah bah oui, là, du coup, il n'y a aucune frustration possible. Hein. Le cerveau se régale autant que l'estomac, c'est tout le problème hein, avec les desserts. Au resto, les garçons en commandent toujours un, mais nous, les filles, jamais. On résiste à l'appel du sucre.
3: À partir du moment où le gâteau y est là, ça se passe en trois étapes. Première étape. T'as pris quoi? Ben j'ai pris un gâteau au chocolat, chérie, t'as entendu? J'ai dit au serveur, j'ai dit gâteau au chocolat. C'est bon? Écoute, c'est un gâteau avec un goût de chocolat. Franchement, c'est pas mal. Je peux goûter. Et tu bouffes ton gâteau.
2: Alors oui, c'est vrai, ça se passe souvent comme ça, mais c'est une stratégie qui a fait ses preuves. Hein. Manger le dessert des autres, ça compte pas dans le calcul des calories et ça permet à Kev Adams de se fendre la poire entre le fromage et ce qui aurait dû être son dessert.
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0: C'était Julien Doré avec Le Lac. 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
1: Vous écoutez ici, très belle fin d'après-midi, il est 17h. Les infos sont présentées par Cyril Ardo-Redon.
2: La fin de la canicule est en vue. 13 départements sortiront de la vigilance rouge ce soir à 22h, essentiellement dans l'Est et le centre du pays. Il y aura demain 24 départements en vigilance rouge, 41 en orange. Météo France prévoit la fin de toutes les vigilances rouges demain soir. Prudence aussi aux orages. 34 départements sont placés en vigilance orange cet après-midi et dans une large diagonale qui va du sud-ouest au nord du pays. Des épisodes localement brusques et violent selon Météo France. En raison de cette canicule, la mortalité en forte hausse, notamment à Paris. Le SAMU a recensé 109 décès dans la capitale ces dernières 24 heures, contre 7 par jour en moyenne à cette période de l'année. Un couple d'octogénaires retrouvé mort dans la piscine d'une propriété privée à Nove, dans les Bouches-du-Rhône. La piste de la noyade accidentelle est à ce stade privilégiée. Et depuis le début de la vague de chaleur, il y a eu 64 noyades selon le décompte du ministère de l'Intérieur. La canicule qui fragilise les commerçants des centres-villes alors que les soldes d'été ont démarré cette semaine. Le gouvernement a donc décidé de prolonger les soldes qui devaient se terminer initialement le 21 juillet. La nouvelle date de fin n'est pas encore connue. À Amiens, une femme de 21 ans est morte cette nuit après avoir reçu plusieurs coups de couteau dans des circonstances qui restent à préciser. Une enquête est ouverte pour homicide volontaire. Un jeune homme, jusque-là inconnu de la justice, a été placé en garde à vue. On passe au sport avec la finale de Top 14 de rugby à suivre ce soir. Toulouse-Montpellier. Les Toulousains sont favoris. Le coup d'envoi, c'est à 21h. Et puis Didier Deschamps, de retour dans la Coupe du Monde de foot. Le sélectionneur des Bleus est rentré quelques jours en France pour les obsèques de sa mère. Il vient de revenir à Boston aux États-Unis. Prochain match pour la France, ce sera lundi soir en 16e de finale. Coup d'envoi à 23h contre la Suède.
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3: La météo pour cette suite de samedi, c'est toujours le soleil qui brille de mille feux dans ce grand ciel bleu tout au long de la journée sur l'ensemble du département. On a toujours cette brise marine qui souffle cet après-midi autour des 30 à 40 km/h. Les températures sont de 30 degrés au Quélar, à Sète et à Palavas, 31 à Agde et à Béziers, 32 à Montpellier, 33 à Lodève, 34 à Olonzac et 35 pour Ganges. Pour demain dimanche, eh bien le beau temps se poursuit avec toujours ce soleil radieux et des températures qui repartent à la hausse avant l'arrivée d'une nouvelle période de canicule qui devrait s'installer à partir de lundi. Et pour le début de semaine prochaine, les températures seront de nouveau proches des 36 à 39 degrés dans les plaines du département, voire 40 degrés localement.
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La musique que j'aime, succès emblématique dans le répertoire de Johnny. Sophie Nolvoy avec vous pour poursuivre le moment de détente avant de se remettre en route pour préparer le dîner ou la soirée. Et je vous propose un cocktail de musique dans la suite. Andrea Bocelli avec Conte Partiro et cette nouveauté de Manon Lisa, voici Le Petit Pêcheur.

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1: Bonjour Anne Cabardi.
2: Et bonjour.
1: Direction Agnan ce matin.
2: Oui, pour vous faire découvrir un des plus beaux domaines viticoles d'Agnan, ça s'appelle le château Capion. C'est un sublime domaine du XVIIe siècle avec donc son château, son parc, ses jardins à la française et ses 82 hectares de vignes et bois, dont 49 hectares de vignes. Donc là, on est au cœur des terrasses du Larzac avec un vin qui est classé en AOP terrasse du Larzac et en IGP Saint-Guilhem-le-Désert. Si vous avez regardé la série Un nouveau jour sur M6 qui était diffusée il n'y a pas longtemps, et ben le château Capion a servi de décor à cette série. Donc c'est vraiment très très joli. On est à 30 minutes de Montpellier, donc à l'écart de la ville d'Agnan, dans un cadre très nature, on est vraiment sur un dépaysement qui est garanti. Et au sein du château Capion, ce que je vous conseille de voir absolument, c'est le pigeonnier, parce qu'il est magnifique, il a été rénové, vraiment ça vaut le coup d'œil. Et le caveau de vente, il y a un magnifique vitrail, quand la lumière passe à travers, c'est vraiment très joli. Au niveau du vin Château Capion, eh ben on a les trois couleurs de vin qui sont proposées et également un plan pétillant, c'est la nouveauté du domaine. On est sur des vins bio et il y a un vrai travail sur la biodiversité, donc ça c'est assez intéressant.
1: Alors, au-delà de se procurer du vin, on peut faire de petites activités sur place.
2: Oui, il y a une large palette d'activités qui sont proposées. Alors des choses un peu classiques, donc visite et dégustation, là on est sur 15 euros par personne, ça dure une heure. On a également une dégustation de 5 vins accordés à du fromage et de la charcuterie pour les gourmands. Là on est sur 20 euros par personne, ça dure une heure. On a une présentation des accords pendant 30 minutes et ensuite une dégustation libre. Et puis on a des propositions un peu plus ludiques et originales, donc des dégustations à l'aveugle, une visite en VTT, dégustation autour du caviar et des vins. C'est vraiment très varié et l'été c'est super, il y a les soirées apéro château. Ça se passe dans le parc du château qui est aménagé dans un esprit guinguette. On a de la musique live avec un groupe qui change à chaque fois, de la gastronomie française avec des food trucks, les vins bio du domaine évidemment, et des boissons locales et artisanales. On a une vue magique sur les vignes et le château et on passe là une belle soirée. C'est de 19h à 23h. La prochaine date, c'est le vendredi 3 juillet. Et en termes de tarifs, on est sur 10 euros avec un verre de vin et votre table privatisée. Attention, la réservation est obligatoire pour ces soirées-là. Si vous voulez en savoir plus sur le château de Capion, c'est très facile. Donc l'adresse, c'est Château de Capion à Agnan. Vous les retrouvez sur www.chateaucapion.com et sur les réseaux sociaux.

0: Bonne route à l'écoute de votre radio ici, c'était Santa avec Recommence-moi. Place aux infos utiles près de chez vous dans un instant, mais d'abord le nouveau single de Mylène Farmer et une chanson qui nous vient de l'autre côté de l'Atlantique, Sergio Mendes et Brazil 66.
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2: 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Écoutez Simon qui nous a contacté.
3: Bonjour, ici Héros, c'est Simon de Carcajou Productions à Montpellier. Soirée OGM Only Groove Music au Mas de Riri à Celles, au-dessus du lac du Salagou, le mercredi 1er juillet à 21h. Avec Yog du Groove Intergalactique, suivi de DJ Big Matt, le DJ résident du Rockstore, qui mettront le feu à la scène magnifique du Mas de Riri. Restauration sur place, entrée à 5€. Venez, ça sent l'été.
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0: Vous écoutez ici, bon début de soirée avec Coldplay et Feels Like I'm Falling in Love. Tiens, si vous êtes amateur de café comme moi, vous allez adorer ce qui suit. Stéphane Bern a consacré son voyage dans le temps au début du café chez nous, en France.
1: Quand le café arrive en France au XVIIe siècle, il intrigue et séduit. Mais attention, pas de cafetière, pas de filtre. On le fait bouillir comme une soupe. What else? Sous Louis XV, impossible de débattre des lettres, des arts ou de philosophie sans un café. Le roi était si charmé par cette fève importée du Moyen-Orient qu'il l'impose à la cour de Versailles. Le café devient une boisson d'avenir, et Paris, sa capitale. Une boisson du raffinement qu'on serait bien incapable d'ingurgiter aujourd'hui. À l'époque, on la prépare en jetant la poudre de café dans de l'eau pour faire mijoter le tout. Résultat, il y a littéralement à boire et à manger. Une bouillie noire, amère et pleine de marre. Bref, le café ressemblait davantage à un potage énergisant, un peu cramé, qu'à l'élixir délicat qu'on connaît aujourd'hui. Il faut attendre le 19e siècle pour voir apparaître la cafetière à filtre. En 1802, François Descroisis, un chimiste normand, imagine un récipient à deux étages. À leur jonction, une plaque métallique percée de trous fait office de filtre. On y dispose le café moulu, on verse l'eau chaude dessus et l'infusion se fait lentement. C'est rudimentaire, mais ça a le mérite d'être efficace. La boisson obtenue est plus claire, plus douce et surtout buvable, sans avoir à mâcher. L'invention porte le nom de l'abbé du Bellois. Lui n'a rien inventé, mais il a popularisé l'outil. À défaut d'avoir eu l'idée, il a su la vendre. Un vrai barista du marketing. Un apport suffisant à ses yeux pour baptiser la cafetière du Bellois. Si le café nous réveille aujourd'hui, au XVIIe siècle, il fallait surtout être bien réveillé pour oser y goûter, réussir à l'avaler et survivre à sa première gorgée.
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1: Bonjour à tous. Une nouvelle fois dans cette saison des festivals, nous passons par le lieu enchanteur qui est le Théâtre de la Mer à 7 pour l'une des soirées phares du festival Quand je pense à Fernande. Festival qui débute aujourd'hui avec les concerts de Solane et Sam Sauvage, mais je vous en ai déjà parlé. Projetons-nous plutôt sur la soirée du 25 juin, car un artiste magnétique et inclassable va se produire pour défendre son dernier album intitulé Kiss the Beast. Oui, vous l'avez reconnu, il s'agit de Sébastien Tellier. Né en 1975 dans le Val d'Oise, il sort son premier album en 2001 sur un label cofondé par le groupe R. Du coup, cette année-là, il assurera la première partie de leur tournée. En 2003, l'un de ses morceaux, Fantino, est choisi pour faire partie de la bande originale du film de Sofia Coppola, Lost in Translation, avec Scarlett Johansson. Et c'est en 2004 que le succès populaire lui tombe dessus avec La Ritournelle, un titre inoubliable. En 2008, il représente la France lors du concours de l'Eurovision. Il interprète Divine, qui malheureusement se classe à la 18e place.

Durant la décennie suivante, Sébastien Tellier collabore avec tout ce qui se fait de mieux dans la French Touch et signe de nombreuses musiques de films. Et il travaille aussi régulièrement pour la maison de couture Chanel et compose la musique de certains de leurs défilés. Kid the Beast est son 8e album studio. Sorti au mois de janvier dernier, il marque son retour sur scène après 5 ans d'absence. Et on y retrouve des collaborations avec Nile Rodgers ou encore Kid Cudi. Il parle de cet album comme celui de la dualité entre force et douceur. Alors, on va découvrir ça le 25 juin au Théâtre de la Mer à Sète.

0: un aller-retour très sympa à Bruxelles en compagnie de Boulevard Désert. Dans la suite du programme, pour nous emmener tout doucement aux infos de 18h, je vous propose le duo Pascal Obispo et Francis Cabrel, mais aussi Texas.
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1: Merci d'écouter votre radio ici. Il est 18h. Bon début de soirée. Les infos avec Cyril Ardo-Redon.
2: La canicule sera bientôt derrière nous. Météo France prévoit la fin de toutes les vigilances rouges demain soir. Avant ça, 13 départements sortiront de la vigilance rouge ce soir à 22h, essentiellement dans l'Est et le centre du pays. Il y aura demain 24 départements en vigilance rouge, 41 en orange. Prudence aussi aux orages. 38 départements sont placés ce soir en vigilance orange dans une large diagonale qui va du sud-ouest au nord du pays. Des épisodes localement brusques et violent selon Météo France. C'est dans ce contexte que les concerts de ce soir au festival Garo Rock de Marmande dans le Lot-et-Garonne sont interdits sur décision de la préfecture. La soirée de jeudi avait déjà été annulée en raison de la canicule. En raison de la chaleur, la mortalité en forte hausse, notamment à Paris. Le SAMU a recensé 109 décès dans la capitale ces dernières 24 heures contre 7 par jour en moyenne à cette période de l'année. Vous aurez quelques jours de plus pour faire les soldes. Le gouvernement et décide de les prolonger. La période devait se terminer initialement le 21 juillet. La nouvelle date de fin n'est pas encore connue. Et décision en raison de la canicule qui a fragilisé les commerçants des centres-villes. Un nourrisson de 2 mois est décédé à Creil dans l'Oise après avoir reçu des coups. Ses parents de 20 et 25 ans sont placés en garde à vue. Le bébé avait été hospitalisé jeudi avec un pronostic vital engagé. Le père est déjà connu de la justice. 11 personnes portent plainte contre X après avoir été victime de freinage fantôme sur leur véhicule. Leur voiture a freiné toute seule, sans action de leur part. Une enquête est actuellement menée par le service de surveillance du marché des véhicules. On passe au sport avec la finale de Top 14 de rugby à suivre ce soir. Toulouse, Montpellier, les Toulousains sont favoris. Le coup d'envoi, c'est à 21h. Et puis du foot aussi, la Coupe du Monde, Panama, Angleterre et Croatie, Ghana. 2 matchs à suivre dans la nuit à partir de 23h.
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4: La météo pour cette suite de samedi, c'est toujours le soleil qui brille de mille feux dans ce grand ciel bleu tout au long de la journée sur l'ensemble du département. On a toujours cette brise marine qui souffle cet après-midi autour des 30 à 40 km/h. Les températures sont de 30 degrés au Quélar, à Sète et à Palavas, 31 à Agde et à Béziers, 32 à Montpellier, 33 à Lodève, 34 à Olonzac et 35 pour Ganges. Pour demain dimanche, eh bien le beau temps se poursuit avec toujours ce soleil radieux et des températures qui repartent à la hausse avant l'arrivée d'une nouvelle période de canicule qui devrait s'installer à partir de lundi. Et pour le début de semaine prochaine, les températures seront de nouveau proches des 36 à 39 degrés dans les plaines du département, voire 40 degrés localement.
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Supertramp avec The Logical Song. Très bon samedi, ici, à l'écoute de votre radio préférée, celle qui vous accompagne partout, notamment grâce à l'appli ICI. N'oubliez d'ailleurs pas de la télécharger sur votre smartphone. Sophie Nolvaux avec vous, pendant encore une heure, pour accueillir vos artistes préférés, comme Alain Souchon avec La Balade de Jim, et Auria qui débarque avec Soirée Mondaine.

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1: Savez-vous que le plus ancien village vacances de France se trouve dans l'Hérault? Il s'agit du centre du Lazaret à Sète, situé rue du pasteur Lucien Benoît. Alors Lucien Benoît, c'est le fondateur, un pasteur de l'église réformée qui constate que les personnes qui viennent à Sète pour des raisons médicales ont bien du mal à se loger. Attention, fin 19e, on ne vient pas faire bronzette à la plage. Les bains de mer, l'iode, le grand air, ça fait du bien aux tuberculeux, aux anémiés, aux rachitiques, aux scrofuleux, aux épileptiques, aux neurasthéniques. C'est prescrit par les médecins. Or, parmi les malades, il y a beaucoup d'indigents, sans le sou. Notre pasteur cherche donc une solution pour les accueillir. Il va obtenir l'autorisation d'utiliser les cabanons militaires situés à la pointe du Lazaret, sur la Corniche. Aidé financièrement par des notables, négociants, commerçants et des banquiers protestants. Il ouvre le centre en 1865.
2: Actuellement, 20% de Français sont menacés de tuberculose.
1: Des enfants, puis des familles ouvrières du textile et de la mine y sont envoyées par les communautés protestantes du Tarn, de l'Aveyron, du Gard. Alors d'abord en cure pour leur santé, mais peu à peu la notion de vacances solidaires pour les plus défavorisés s'impose. En 1896, le Lazaret devient maison familiale de vacances et met en place un système précurseur qui fait qu'on paye en fonction de ses ressources et que chacun participe à la vie de la collectivité. Des collectes et des legs vont permettre aux pasteurs philanthropes d'acquérir d'autres terrains et de faire bâtir de nouveaux bâtiments. En 1887, Cormorans, Pétrels et Gabians. Viendront ensuite l'Albatros, les Mouettes et puis tant d'autres. Mais il y a surtout en 1925 la création d'un souterrain menant directement à la plage, toujours apprécié aujourd'hui. Le Lazaret, c'est aussi un refuge. Pendant la Première Guerre mondiale, il se transforme en hôpital. Les femmes et les enfants de républicains espagnols y sont hébergés après le bombardement de Guernica. Au fil du temps, la maison familiale accueillera des colonies, des patronages, des éclaireurs unionistes, des familles, des retraités.
3: Notre but étant d'assurer à une mère de famille les conditions de vacances les meilleures.
1: Et aujourd'hui, ce site de 3 hectares est devenu un village de vacances ouvert à tous, dont les pins centenaires, s'ils pouvaient parler, auraient sans doute bien des histoires à raconter.
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0: votre radio locale ici, c'était Teddy Swims avec Lose Control. Dans le prochain quart d'heure, quelques infos utiles autour de vous et une immersion dans les coulisses télé avec Patrice Gascoigne. Ce soir sur TF1, c'est la finale de Mask Singer avec une anecdote croustillante de Camille Combal. On les retrouve juste après Louane et Michel Polnareff.
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2: 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Tiens, Hélène nous a contacté cette semaine.
3: Bonjour, ici Héros, c'est Hélène à Autignac. Est-ce que vous avez envie d'une belle soirée d'été à seulement 20 minutes de Béziers? Rendez-vous le samedi 18 juillet à Autignac pour la fête des vins de Fougères. Au programme, dégustation des vins de l'appellation, restauration sur place avec jambon à la broche, sèche à la rouille, fruits de mer et autres sorbets artisanaux dans une ambiance conviviale au cœur des vignes. Et à partir de 21h30, concert du groupe Les Barbeaux. L'entrée est libre, dégustation à 5€. Alors notez la date, samedi 18 juillet à Autignac.
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0: Un doux souvenir sur le deuxième album de Zazie en plein cœur des années 90. C'était Larsen sur votre radio ici. Place aux coulisses télé de Patrice Gascoigne maintenant. Salut Patrice.
1: Salut Sophie.
0: Quelle chance vous avez. Vous êtes allé traîner dans les coulisses ultra secrètes de l'émission Mask Singer et vous êtes tombé sur son animateur Camille Combal.
1: Ce soir sur TF1, vous allez assister à la finale de Mask Singer.
2: Le personnage qui va retirer son masque ce soir.
1: Vous croyez quand même pas que je vais vous spoiler le gagnant de la finale de cette saison 9 de Mask Singer? Eh non, il faudra attendre ce soir et regarder TF1. Et puis si je vous le disais, je suis sûr que vous m'en voudriez. Bref, on a tout eu dans cette saison 9 qui s'achève ce soir. De la star internationale avec par exemple le chanteur américain Jason Derulo. Mais avec les enquêteurs de l'émission, vous avez découvert, cachés sous leur costume, les Worlds Apart, mais aussi Véronique Jeannot, Pascal Légitimus ou encore Danny Briand, Bruce Toussaint. Si l'émission a trouvé son rythme, c'est aussi grâce à son présentateur Camille Combal. Eh bien figurez-vous que si on revient au début de l'aventure Mask Singer en France, en 2019, lorsqu'on lui propose d'animer ce nouveau divertissement, Camille Combal avoue qu'il le connaît bien. Il le regarde déjà. Comment ? Bah en se branchant sur la télé américaine.
3: Moi, je connaissais bien la version américaine de Mask Singer. Ils ont mis E-D-E à la fin. Parce que je regarde souvent la télé américaine. J'aime bien voir ce qui s'y fait. Je connaissais pas la version d'avant, hein, coréenne, Asie. Moi, j'ai vraiment découvert aux États-Unis. Je savais pas du tout que TF1 était intéressé par le projet. Encore moins que j'aurais pu peut-être l'animer. Moi, j'ai juste regardé comme un téléspectateur. J'étais comme un fou à regarder sur Fox. Donc, je me suis régalé à regarder cette émission. Et toutes les semaines, je me disais, mais c'est fou ce truc-là. Et pendant l'aventure, elle doit durer 7-8 semaines aux États-Unis. À ce moment-là, j'ai su que TF1 y allait et qu'il m'avait choisi.
1: Camille Combal, qui regarde aussi les chaînes de télé américaines. Camille, vous êtes là depuis le début. Vous n'avez pas une petite anecdote un peu croustillante en rapport avec l'un des candidats des dernières saisons ?
3: On a eu un sujet là, sur un des candidats où il a eu un souci parce que du coup, il faut des excuses pour s'absenter parce qu'il y a quand même beaucoup d'heures de répète, beaucoup d'heures d'enregistrement de musique. Et il y en a un qui a eu un souci. Je ne vous dirai pas quel personnage, mais il y a un des personnages qui a eu un souci puisque son épouse a commencé à penser qu'il avait une aventure.
1: Merci pour cette petite anecdote, Camille Combal, que vous retrouvez ce soir sur TF1 pour la finale de Mask Singer. Quant à moi, bah les masques, je reviens demain pour de nouvelles coulisses télé.
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1: C'était Amir avec À l'imparfaite. Dans quelques minutes, il sera 19h, l'heure de s'informer. Et c'est Laurent Petit-Guillaume qui prendra le relais avec 100% années 80. Nous, on se quitte avec Ne me laisse pas comme ça. Et oui, Don't leave me this way. Thelma Houston arrive dans un court instant. Passez une très belle soirée à l'écoute de votre radio ici.
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2: Très belle soirée, vous écoutez ici, il est 19h. On s'informe avec Cyril Ardo-Redon.
3: Attention aux orages. Ce soir, 38 départements sont placés en vigilance orange du sud-ouest jusqu'au nord du pays, avec localement, selon Météo France, des épisodes violents. De la grêle attendue par exemple en Ile-de-France, dans les Hauts-de-France et en Champagne. La canicule, quant à elle, recule. Plus aucun département en alerte rouge demain soir, promet Météo France. Pour autant, Audrey Tison, les effets sanitaires de cette vague de chaleur sont devant nous. C'est ce qu'a dit le gouvernement après une cellule interministérielle de crise ce matin.
4: La pression sur le système de santé va s'installer pendant plusieurs jours par effet de latence, avec des déshydratations, des décompensations, des hospitalisations différées, souligne Matignon, qui appelle les Français à la vigilance. Les décès sont en hausse, principalement chez les personnes isolées à domicile. En revanche, aucune situation anormale dans les EHPAD n'a été remontée, selon le gouvernement. Le Premier ministre estime que dans cette crise, de nombreux choix ont bien fonctionné, notamment l'interdiction de l'alcool lors de la fête de la musique. Il se félicite aussi des récents investissements pour l'hôpital dans le sillage du Ségur de la Santé, même s'il reste à faire pour le rafraîchissement des hôpitaux. D'autres points sont jugés préoccupants, comme la robustesse des réseaux d'eau et d'électricité, ou encore du réseau SNCF. Le Premier ministre demande un bilan détaillé de tout cela dans la semaine à venir.
3: Audrey Tison sur votre radio locale. Ici, en raison de la canicule, la mortalité en forte hausse, notamment à Paris. Le SAMU a recensé 109 décès dans la capitale ces dernières 24 heures, contre 7 par jour en moyenne à cette période de l'année. Pour se rafraîchir, beaucoup cherchent des points d'eau et ça vire parfois malheureusement au drame. 74 décès par noyade en 10 jours en France, indique Laurent Nunez, le ministre de l'Intérieur. Pour la plupart, ces noyades ont eu lieu sur des plans d'eau non autorisés et non surveillés. La canicule, qui est un moment difficile pour tout un chacun, mais plus encore pour les personnes les plus fragiles. Aux problèmes de santé s'ajoute parfois la solitude. Alors un EHPAD de Bagnoles dans l'Orne a trouvé la solution, ouvrir ses portes, même aux non-résidents, le temps de cette vague de chaleur. Philippe Thomas.
5: Confortablement installé dans son fauteuil, André Pierre profite de la salle climatisée. Il y a quelques jours encore, il était chez lui, mais il souffrait de la chaleur. Alors les aides à domicile ont préféré qu'il soit pris en charge quelques temps.
6: C'est dur à supporter quand même, la chaleur. Enfin, je ne suis pas tout jeune non plus, j'ai 92 ans. Là, ça va maintenant. On n'est pas habitué à ça. Mais je suis bien. J'ai de la chance.
5: D'autres peuvent venir quelques heures pour le repas, discuter ou faire un jeu. Depuis la canicule de 2003, les EHPAD disposent en effet de pièces climatisées. Désormais, la vraie crainte concerne les personnes isolées, estime la directrice de l'établissement, Brigitte Lecornu.
7: Une personne âgée va pas penser à boire. Ici, on leur dit continuellement, mais si on leur dit pas, il n'y a pas de sensation de soif ou sensation de chaud. On peut très bien voir une personne âgée ce matin s'habiller et mettre un pull au vert, quoi. Donc, si on n'est pas là pour dire oup, oup, oup, ça va pas du tout, il fait 37, on va mettre un t-shirt, ça suffit. Bah, au domicile, ils vont le mettre. Si la famille est pas autour, si c'est des gens un peu isolés, il n'y aura pas de remise en question.
5: En plus de ces résidents, l'EHPAD accompagne 27 personnes âgées qui vivent encore chez elles.
3: Le reportage Philippe Thomas d'ici Normandie. Un nourrisson de 2 mois est décédé à Creil dans l'Oise après avoir reçu des coups. Ses parents de 20 et 25 ans sont placés en garde à vue. Le bébé avait été hospitalisé jeudi avec un pronostic vital engagé. Le père est déjà connu de la justice. 19h04 sur votre radio locale. Ici, on passe au rugby. À suivre ce soir dès 21h, la finale de Top 14 au Stade de France. Qui sera champion entre Toulouse et Montpellier? Bonsoir Fanny Le Chevestrier.
8: Bonsoir Cyril.
3: Vous êtes au Stade de France. Toulouse est le grand favori ce soir.
8: Toulouse fait peur. Depuis la demi-finale remportée avec plus de 70 points passés au Racing 92 vendredi dernier. Et puis l'expérience tout simplement parle en faveur de Toulouse. Triple champion de France en titre qui rêve d'un quadruplé historique comme les anciens Toulousains des années 90. 6. Après, attention, hein, Montpellier ne part pas battu d'avance. Les Montpelliérains qui ont été sacrés en 2022 rêvent de créer à nouveau la surprise. Ils ont sorti les armes pour cela, notamment la meilleure défense du top 14 pour essayer de faire tomber Toulouse.
3: Voilà, y aura-t-il un quadruplé de Toulouse ce soir? Réponse à partir de 21h. Merci Fanny Le Chevestrier en direct du Stade de France. Du foot à suivre également ce soir, la Coupe du Monde, Panama, Angleterre et Croatie-Ghana, deux matchs à suivre à partir de 23h. Et puis France-Suède, lundi soir à 23h en 16e de finale de la Coupe du Monde. Didier Deschamps, pour l'occasion, a retrouvé les Bleus à Boston. Il avait quitté l'effectif quelques jours, le temps de rentrer en France pour assister aux obsèques de sa mère.
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0: La météo pour cette suite de samedi, c'est toujours le soleil qui brille de mille feux dans ce grand ciel bleu tout au long de la journée sur l'ensemble du département. On a toujours cette brise marine qui souffle cet après-midi autour des 30 à 40 km/h. Les températures sont de 30 degrés au Quélard, à 7 et à Palavas, 31 à Agde et à Béziers, 32 à Montpellier, 33 à Lodève, 34 à Olonzac et 35 pour Ganges. Pour demain dimanche, le beau temps se poursuit avec toujours ce soleil radieux et des températures qui repartent à la hausse avant l'arrivée d'une nouvelle période de canicule qui devrait s'installer à partir de lundi. Et pour le début de semaine prochaine, les températures seront de nouveau proches des 36 à 39 degrés dans les plaines du département, voire 40 degrés localement.
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9: Bonsoir à tous, merci d'avoir choisi le rendez-vous avec les années 80 jusqu'à 20h. Une fois de plus, on a sélectionné pour vous des tubes qui ont fait danser, chanter la planète entière pendant cette fameuse décennie. Et ça commence comme ça.

0: téléphone avec argent trop cher.
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0: Et en 1980, il ne roulait pas sur l'or, Jean-Louis Aubert. Quand il a écrit ce texte, loin de là, il vit dans un petit appartement à Pigalle. Le moral n'est pas au top, il sent que les autres membres du groupe lui en veulent qu'il écrive des chansons dans son coin, bref. Mais le succès est au rendez-vous. Argent trop cher devient le premier titre classé de téléphone, atteignant la 16e place du top. Et la même année, en 80, le groupe Queen, lui, bat son record de vente de singles. 7 millions de copies écoulées grâce à Another One Bites the Dust.
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0: des États d'Amérique, c'était Luna Parker. Eric et Rachel, un duo pop qui a marqué les années 80, l'espace de 3 singles, un album, un tube, qu'on vient d'écouter, numéro 10 des ventes en février 87 quand même. Dans un instant, une des plus belles chansons du génial Lionel Richie. En 85, on lui commande un titre pour la BO du film Soleil de nuit. Il compose et écrit Say You, Say Me et remporte quelques mois plus tard l'Oscar de la meilleure chanson. Ça arrive juste après ça.
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2: Le matin, il fera 8 degrés au Kellar. À l'Odève, à Ganges, on attend 9 degrés au lever du jour.
3: Vous êtes à quel endroit, vous, Mireille?
4: À Lunel.
5: Si vous êtes dans le Saint-Chinianais, le pays gangeois, vers la Malou, les Bains, le pic Saint-Loup.
6: Vous êtes ici? Nous aussi.
7: Bien chargé ce matin dans les deux sens de circulation, entre les Prés d'Arennes et le Millénaire.
6: Ce matin, à Béziers, Lunel et Montpellier, on attend 12 degrés. À 7 et cet après-midi, ça va grimper.
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0: L'ambiance des années 80, ça continue sur votre radio Ici Héros, juste après ces petites infos.
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2: Ici Héros, coup d'œil aux loisirs est sorti dans le département. Avis aux coureurs, vendredi prochain, c'est la Béziers Night Run dans les jardins de la Plantade. C'est une course de 10 km dans les rues de Béziers. Le départ se fait à 20h pour un retour au même endroit, au jardin de la Plantade. Et à l'arrivée, il y aura food truck et musique pour fêter comme il se doit la fin de la course. Toutes les infos, vous les retrouvez sur le site de l'Office de Tourisme de Béziers Méditerranée. Et si vous organisez un événement et que vous voulez un petit coup de pouce, Ici Héros vous accompagne. Il vous suffit de nous envoyer un message vocal au numéro dont vous avez l'habitude, 04 67 58 6000. Moins d'une minute, vous nous expliquez qui, quoi, où, quand, comment, et nous, on se charge de le relayer à l'antenne. 04 67 58 6000, le numéro que vous tapez sur WhatsApp, vous nous écrivez un petit vous nous faites un petit message vocal et on partage ensemble vos sorties.
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0: Chris Isaac, c'était Wicked Game. 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
0: Alors qu'on sort ce titre devenu légendaire en 1989, le succès est au rendez-vous, mais plutôt mitigé. C'est 2 ans plus tard qu'il va cartonner ce titre dans le monde entier parce qu'il devient la chanson phare du film Sailor et Lula de David Lynch, qui rencontre un énorme succès. D'ailleurs, ce sera le seul tube aux États-Unis de Chris Isaac. Qui sera en concert le 2 juillet prochain à la scène musicale de Boulogne-Billancourt? Allez, encore une jolie mélodie, encore un succès des années 80 tout de suite. Graziella de Michel, le pull au vert blanc.
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0: pour la femme veuve qui s'éveille, c'était Daniel Balavoine. Une chanson pour dénoncer les conditions de vie des femmes veuves causées par les politiques et les guerres dans le monde entier. 40 ans plus tard, elle est toujours d'actualité. Il est bientôt 20h, dans un instant comme tous les samedis, c'est l'invité d'Émilie Mazoyer qui a choisi la programmation musicale à venir. Mais avant cela, place à Just Can't Get Enough, c'est Dépêche Mode qui arrive juste après ça. Je vous souhaite une belle soirée.
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2: Sur votre radio ici à 20h, c'est Décibel avec ce soir les chansons préférées de Ravage. Comment ça, vous ne connaissez pas encore Ravage? Un groupe incroyable. Et comme l'amour fait des ravages, eh ben Ravage fait des chansons d'amour.

0: Aurélie Saada, Gaspard Royan, c'est Ravage. Vous allez peut-être les croiser cet été sur la route des festivals et vous allez en entendre parler beaucoup, beaucoup. Là, ce soir, c'est eux qui vont parler de leurs goûts musicaux, de leur passion en chanson et celle sans doute qui les rassemble.
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0: Salut à toutes, salut à tous et bienvenue. C'est Décibel jusqu'à 21h. Vous avez l'habitude, hein, toute l'année, tous les samedis, on a accueilli des artistes qui partagent avec vous leurs chansons préférées ce soir. Donc, c'est Aurélie Saada que vous avez découvert dans le groupe Brigitte et Gaspard Royan qui fait du bruit avec ses mains sur le micro, mais on adore. Ils sont là ce soir. On vous présente leur groupe à eux qui s'appelle Ravage. Gaspard Royan, très dissipé. Bonsoir, bonsoir Aurélie, bonsoir, bonsoir Gaspard.
3: Bonsoir Émilie.
0: Bienvenue dans Décibel. Alors je le disais, on vous a déjà entendu avant chacun de votre côté. Aurélie, dans Brigitte.

et Gaspard Royan qui sort des albums depuis belle réussite tous les deux, chacun de votre côté. Et là, ça y est, vous créez ce groupe Ravage. Et moi j'adore.

0: En attendant ce premier extrait du projet Ravage, évidemment on frétille, on adore les chansons d'amour. Et je crois que c'est Gaspard qui a fait le premier pas, c'est ça Aurélie, qui t'a contacté en premier?
1: Ouais, à l'époque, pas pour Ravage d'ailleurs, mais pour Gaspard fait de magnifiques albums de Noël. Oui, que c'est j'adore. J'adore les gens qui célèbrent Noël, c'est quand même assez merveilleux. Et donc, il m'a invité à venir chanter avec lui sur une de ses chansons. Et quand j'ai reçu la chanson, je savais pas du tout à quoi m'attendre. J'ai adoré. J'ai trouvé ça génial. Je me rappelle, j'étais jurée dans un festival dans le sud de la France. Je reçois le morceau et je réponds immédiatement en disant oui, bien sûr, tout de suite, quand demain je rentre, on enregistre.
0: C'est trop bien. Donc, vous enregistrez cette chanson de Noël ensemble. Mais à quel moment vous vous dites, transformons l'essai, montons un groupe et pas que de chansons de Noël, mais plutôt de chansons d'amour?
1: C'est un peu comme une comédie romantique. Ouais. En fait, moi, à cette époque-là, j'avais envie de recommencer à travailler avec quelqu'un parce que j'ai adoré travailler à deux. J'adore le groupe. Je trouve qu'on est toujours plus intelligent à plusieurs que tout seul.
0: Si on s'entoure bien, effectivement, ça fonctionne.
1: Ça peut être super. Ouais. Voilà, on peut être beaucoup plus riche de ça, de partager en tout cas. Et donc, je cherche un partenaire. Je me dis, je peux pas faire avec une fille parce que tout le monde va me dire, ah oui, je préférais Brigitte. Ouais. Et je me suis dit, j'ai pas envie qu'on part. Donc, je cherche un homme. Et je cherche un homme, j'essaye comme ça, des amis, j'essaye de faire des séances d'écriture. Ça donne pas quelque chose. Et Gaspard m'avait invité à venir chanter avec lui, mais il était là devant moi. Il habite même dans le même quartier.
0: Oui, c'est
1: que
0: ça.
1: Moi.
0: Vous êtes voisins.
1: Ouais. Et puis un jour, il m'appelle. Il me dit le titre va sortir. Et je lui dis Gaspard, peut-être. Est-ce que tu as envie de faire une séance de travail avec moi? Peut-être on pourrait faire un projet tous les deux. Il me dit ouais, pourquoi pas. Et je me souviens, on fait une séance qui se passe hyper bien. Tout de suite, je crois qu'on écrit une chanson, mais le premier jour. Et puis ça se passe bien, on se revoit régulièrement pour écrire. Et il me dit, bon, tu sais, moi, j'ai une histoire. Je pourrais pas être là pour toi, enfin plus tard, enfin en tout cas, tu n'es pas ma priorité.
0: Oui, toi, t'avais un album sur le feu.
2: Ouais, moi j'avais écrit un album, je m'apprêtais à aller en studio, donc c'est vrai que tout de suite il s'est passé un truc très magique et je me suis dit, oh là là, il y a un truc qui est en train de se créer. Et en même temps, j'avais des choses à côté, donc j'étais un peu tiraillé.
0: C'est vraiment une comédie romantique. Ouais. J'adore.
2: Et en fait, on a continué, vu qu'on était voisins, on a continué d'écrire, voilà, on se voyait plusieurs fois par semaine et en fait ça allait très très vite en quelques semaines, en deux mois on a commencé à avoir 5, 6, 7 chansons. Ouais. Et en fait très vite je me suis dit mais là en fait il y a un album qui est en train de naître et c'est maintenant que ça se passe, la magie elle est là, donc faut pas hésiter quoi.
0: Et là vous vous dites c'est quoi la suite de la comédie romantique? Et ben vous le saurez un peu plus tard parce qu'on va écouter donc le premier extrait du futur album de Ravage, Entre ton épaule et ton cœur. Ça arrivera dans 2-3 chansons, mais là d'abord, puisque j'imagine que vous avez des références en commun incroyables, quand on entend en tout cas la musique que vous faites, ça va pas mal du côté des années 60, des harmonies vocales, tous les deux vous avez une très très belle voix. Alors on vous a demandé de nous faire une liste de chansons qui étaient importantes pour vous, vos chansons préférées, puis des chansons aussi qui parlaient de votre duo. Et la première, c'est Something Stupid, Frank et Nancy Sinatra, père et fille dans le civil, amoureux dans la chanson. Alors pourquoi celle-là?
2: T'y vas?
0: Allez,
1: Aurélie. On peut en parler tous les deux, mais déjà les harmonies de cette chanson sont absolument magnifiques. Donc nous, on joue l'amour, on écrit sur l'amour, on travaille sur l'amour, Gaspard et moi. Mais on n'est pas amoureux dans la vie. On vit des histoires d'amour chacun de notre côté, et on aime parler du couple. Et en fait, cette chanson de Nancy et Frank Sinatra, c'est un peu la même chose. Oui. C'est absolument pas un couple, mais ils jouent au couple, ils parlent du couple. Et voilà. Et puis c'est une chanson, c'est un bijou quand même, non? Je sais pas.
2: Non, mais ça a été une référence qu'on a très vite sorti tous les deux quand on a commencé à écrire, parce qu'il y avait ce truc très raffiné, un peu intemporel, très doux, très beau, et c'est très vite devenu une référence pour nous en se disant ça, c'est le top du top à atteindre, quoi.
0: Le top du top. Rien que pour vous, en ce samedi soir, sur votre radio ici, choisi amoureusement donc par Ravage, c'est Something Stupid, Frank et Nancy Sinatra.

0: Entrée en matière pour Décibel ce soir, Something Stupid. C'est le groupe Ravage qu'il a choisi pour vous, Aurélie Saada, Gaspard Royan. Est-ce que vous pensez que les chansons, nécessairement, elles doivent faire du bien? Parce qu'on sort de cette chanson-là en se sentant très bien.
1: Je sais pas s'il faut, mais moi j'adore ça, ouais. En tout cas. Quand une chanson, c'est comme un câlin, comme un... Mais ça peut être un câlin chaud, hein, ça peut être un câlin un peu
0: à poil,
1: un peu brûlant, hein, y a pas de problème. Mais j'aime bien quand c'est un câlin, ouais.
2: Ouais, quand c'est doux. Mais ça peut être aussi une chanson triste, ça peut faire beaucoup de bien aussi. C'est la mélancolie, se plonger dans ce truc-là. C'est aussi une sorte de cocon. C'est vrai que ce qu'on cherche, c'est que la musique nous prenne un peu par la main, sous son aile. C'est ça qu'on aime, quoi.
1: Ouais, fasse écho à nos émotions un peu. Nous disent, bah, t'es pas tout seul, regarde.
0: Oh, j'adore. Vous n'êtes pas seul ce soir, jusqu'à 21h, vous l'avez compris, vous êtes entre de bonnes mains. Tiens, séparons l'homme de l'artiste immédiatement en écoutant les Ronettes. Ah. Be My Baby. Alors, non mais c'est intéressant parce que les Ronettes, le groupe donc avec cette chanteuse merveilleuse, Ronnie Spector, le mari de Ronnie, Phil Spector, producteur de génie, il faut bien le dire. Il a inventé quelque chose musicalement en production qu'il n'y avait pas avant. Et c'est un affreux bonhomme qui a passé des années en prison après avoir assassiné une femme. Bon, alors, maintenant qu'on l'a dit, est-ce qu'on peut parler du fait que quand on pense à un duo de voix homme-femme, comme le vôtre, il peut y avoir plusieurs façons de le faire, soit à la Phil Spector avec énormément d'instrus, énormément de choses et tout, ou alors tout doux guitare-voix, comme vous pouvez le faire aussi. Qu'est-ce que vous préférez, vous ?
1: Vas-y.
2: Qu'est-ce qu'on préfère ? Pourquoi choisir ? J'ai envie de dire non. Ouais. C'est la chanson qui commande un peu. Nous, c'est vrai que ça fait partie de nos références communes. Be My Baby, c'est un sommet, il y a un truc. Enfin, c'est le morceau, tout le monde le connaît sans le connaître. Mm-hmm. Et dès que ça commence, ça parle aux gens, il y a des images qui se créent, c'est un truc. C'est ce qu'on appelle un classique indémodable, quoi. Ouais. Et c'est vrai que la chanson, ça a été une des références pour Entre ton épaule et ton cœur, parce qu'on entendait ces trucs-là un peu, les castagnettes, les machins, on est allé piocher un peu dans ces références-là, mais en même temps, il y a d'autres chansons qui demandent aussi un truc tout nu, voilà, je sais pas ce que t'en penses, Aurélie.
1: Nous, on les écrit avec juste une guitare ou un piano, ouais. Les chansons, c'est vraiment très simple et c'est important pour nous, d'ailleurs, on tourne juste guitare-voix, on tourne pas avec tout ce qu'on... Alors, on essaie d'évoquer quelque part un peu tout ce qu'on a dans la tête grâce à nos harmonies, quelques petites percussions, mais on est juste avec une guitare et nos voix, enfin, ou nos deux guitares, ça dépend. Mais il y a quelque chose d'assez magnifique et de cinématographique dans les orchestrations qu'on aime beaucoup. C'est comme le vêtement, en fait, d'une chanson. On l'habille pour une super soirée. Il y a quelque chose... Et c'est vrai que cette chanson des Ronettes, ce début, même rien que ce début qui a inspiré la Terre entière, je repense à Bad for Lashes, qui a utilisé aussi ce début-là. C'est quelque chose de, c'est un classique intemporel qui inspire énormément et on adore cette chanson.
0: Be My Baby, les Ronettes, et effectivement Aurélie a raison. Quel début. Alors on parle pas dessus.

0: My Baby, les Ronettes. Ça va, avec les deux premières chansons choisies par Ravage, on commence quand même à décoder un petit peu ce que vous aimez dans la musique. Avec Something Stupid, c'est donc l'amour joué, l'amour. Be My Baby, les Ronettes, bon bah là évidemment c'est les orchestrations et puis vraiment du romantisme de fou. Il y a un autre niveau qu'il faut qu'on débloque, alors qu'il était débloqué depuis longtemps pour Aurélie qui chante en français, que ce soit en solo ou en groupe depuis des années, qui n'était pas encore débloqué pour le jeune Gaspard Royan, qui ne voulait pas chanter en français. Et ça y est, c'est fait.
1: Ouais.
0: Pour fêter ça, on écoutera Marie-Jeanne de Joe Dassin, magnifique adaptation en français. Mais alors, parlons du français. Pourquoi c'était pas possible? Et soudainement, avec cette fée, c'est possible.
1: Je me l'interdisais pas, mais vraiment, ça me semblait quelque chose de pas d'impossible, mais de compliqué. Et puis, en fait, je savais pas. Moi, j'ai commencé par faire des albums en anglais. J'en ai fait plusieurs.
0: Du rock en anglais.
1: Ouais, voilà, avec des influences très très anglo-saxonnes. Et je voyais pas comment intégrer le français dans ce truc-là. Vraiment, je me disais, si un jour je ferai du français, il faudra que ça soit autre chose, quoi. Et quand Aurélie est arrivée, très vite, elle m'a dit, faut qu'on écrive en français. Et là, je me suis dit, bah voilà, c'est maintenant, cherche pas, réfléchis pas, jette-toi à l'eau. Et heureusement que j'étais pas tout seul, que j'étais accompagné, qu'Aurélie, elle a une plume, que voilà, elle a de l'expérience. Et c'est super parce que du coup, je me suis fait, en même temps qu'on a écrit des chansons, moi, je me suis fait une formation plus à l'écriture en français, quoi.
0: Aurélie, on entend que tes influences, évidemment, c'est plutôt de la musique anglo-saxonne, mais pour toi, ça a jamais été un souci d'écrire en français?
2: J'ai pas les subtilités. J'aurais jamais les subtilités en anglais. Enfin, c'est pas ma langue maternelle. Je la maîtrise pas assez bien. Et j'aime bien travailler les émotions, les mots. Voilà, peu importe. Même si c'est simple, en fait. Moi, j'adore cette expression qui dit la country, c'est trois accords et la vérité.
0: Ouais.
2: Je trouve que la musique, c'est ça, en fait. La vérité, pour moi, c'est vrai qu'elle a toujours été en français, puis qu'elle est ma langue, et que voilà, puis que je l'aime parce que c'est la mienne. Je sais pas quoi dire. Et c'est vrai qu'avec Gaspard,
0: t'as senti qu'il avait besoin d'un petit
2: au tout début,
0: courage presque, c'est ça.
2: Je me souviens lui avoir dit, mais vas-y, t'es génial quand tu parles, t'es super, t'es drôle, t'es. Et je me souviens, il est rentré chez lui, il a écrit deux phrases sur une de nos premières chansons, et j'ai dit, mais c'est génial.
0: Ah.
2: et voilà. Et donc, c'est une. Enfin, aujourd'hui, j'ai l'impression que c'est une évidence pour nous de chanter en français.
1: Ouais, voilà, Ravage chante en français, quoi. Et c'est vrai que même au début, on se disait, on réfléchissait à des reprises en anglais et tout, et puis assez vite, on s'est dit non, mais vas-y, on va faire des reprises en français aussi.
0: Ah voilà. Ou sinon, on fait des adaptations. Chanson que vous avez choisie là, Marie-Jeanne, Joe Dassin, c'est adaptation de Ode to Billy Joe de Bobby Gentry, 67. Alors, je sais pas par où commencer, parce que tout me bouleverse, moi, dans cette chanson. Le texte est dingue. Joe, bon bah, vous savez, vous qui écoutez l'émission régulièrement, petite passion quand même, sa voix, tout. La country.
2: Ouais.
0: C'est quoi pour vous le plus fou dans ce qu'on va écouter là?
2: Alors, moi, Bobby Gentry, j'ai découvert cet artiste il y a quelques années, 15 ans, quelque chose comme ça. On était en tournée avec Brigitte au Canada et je vais chez un disquaire, il y avait des vinyles et on pouvait écouter les vinyles et je tire comme ça ce vinyle et je tombe sur ce visage de femme que je trouve vraiment magnifique et j'écoute un peu de ce disque et j'ai comme un choc, quoi. Je dis, ah, mais moi, je l'achète tout de suite. Je me souviens de les deux titres qui m'avaient marqué, Ode to Billy Joe, parce que ça me rappelait quelque chose.
0: Ouais.
2: Et Reunion, qui est une chanson vraiment incroyable, qui, c'est du rap, quoi. Enfin.
0: Du rap des 60s.
2: Du rap de meuf des 60s. C'est génial.
0: Okay.
2: C'est vraiment génial par cette chanteuse complètement sublime, incroyable. Et voilà, en la retrouvant chez Joe Dassin, qui a en plus un texte qui n'enlève rien en français, donc, ça ne perd pas du tout.
0: Ouais,
2: le texte est magique. C'est pareil, c'est cinématographique. Ouais. On plonge dans une histoire, une atmosphère, une ambiance. C'est sombre, c'est waouh.
1: Ouais. Et puis Joe Dassin, alors moi jusqu'à maintenant je chantais pas en français, mais j'ai quand même écouté beaucoup de français. Et je trouve que Joe Dassin, c'est quand même un peu un très très grand artiste, un peu sous-évalué, je trouve, du répertoire français, ouais. Parce qu'il a des chansons vraiment incroyables, mmh. Vraiment. Il a une voix fantastique. Et je trouve qu'il arrive à faire justement sonner un peu comme un countryman américain, ce qui est très difficile en français. Ouais. Et lui, il arrive à le faire avec un naturel, en parlant de plat de gratin,
0: de Bourg-les-Essonnes.
1: De Bourg-les-Essonnes. De passe-moi donc le pain. Tu vois, et il arrive à faire sonner ça, et t'es dedans, quoi. T'es dans l'histoire, c'est fou, quoi.
0: Voilà. Est-ce qu'il y a un pont de la Garonne à Bourg-les-Essonnes? On le saura pas, puisque c'est une ville inventée.
1: Bah ouais.
0: Je l'ai cherchée, elle n'existe pas. Elle est juste dans cette chanson choisie pour vous, les amis. Vous êtes des vénards par Ravage. C'est Joe Dassin et c'est Marie-Jeanne.

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1: Le violon, les histoires complètement dingues, les chansons d'amour en français et les violons. Je crois que c'est ça l'ADN.
2: Il va nous falloir un budget violon.
1: Du grand ravage. Mais oui, alors, je vais vous donner quelques petites dates de concert pour aller les applaudir. Vous étiez hier soir à Capestel et vous serez le 7 juillet aux scènes de Bréa, le 14 juillet, Vive la France, au Francofolie de La Rochelle, le 20 juillet à Serra di Ferro, c'est en Corse, le 10 septembre au théâtre Jean-Pia de Canet en Roussillon, le 6 octobre à Paris au Bus Palladium, ouais. Le 10 novembre à Rouen au Trianon Transatlantique, les 16 et 17 décembre à Antibes au théâtre Antea. Et évidemment, il y a des dates qui vont se rajouter. Je tente une cascade, après tout, ils sont de bonne humeur. Gaspard sourit, Aurélie me regarde, elle touche son menton, elle dit « Qu'est-ce qu'elle va me demander ?» Une date de sortie pour votre album ? J'ai tenté. Hein.
3: On n'en a pas encore. En fait, on a écrit les chansons de l'album. Elles existent.
1: Elles existent.
3: Elles sont sur scène. On les joue à ceux qui viennent nous voir. Mais on a décidé d'enregistrer un peu plus tard l'album.
1: Ah.
3: Et que la rencontre avec les chansons pour les gens qui viennent nous voir soit un peu comme quelque chose de particulier. Il n'y a que ceux qui viennent nous voir qui les connaissent.
1: Ça, les amis, franchement, c'est une invitation qui ne se refuse pas. Je vous redonnerai les dates tout à l'heure. Et puis, dans moins d'une minute, on va découvrir Entre ton épaule et ton cœur, la première chanson de Ravage.
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1: Des invités avec nous jusqu'à 21h sur votre radio ICI, c'est le groupe Ravage. À ma droite, Aurélie Saada, voix divine. Je ne l'ai pas dit tout à l'heure, mais tu es aussi évidemment autrice et compositrice et réalisatrice. Il faut qu'on parle quand même à un moment de ton film Rose qui était absolument une merveille et où il y avait beaucoup de musique avec beaucoup de violon.
3: Oui, beaucoup de violence.
1: Et voilà.
3: Ouais, non, voilà. J'avoue, j'aime ça.
1: Obsession magnifique, Aurélie. Donc, Gaspard Royan, lui, est obsédé par les chansons en anglais. Et puis, il a rencontré Aurélie, et ils ont monté Ravage, et ça va mieux. Les chansons de Noël aussi, et le rock, mais pas forcément le rock de chansons d'amour, quand même.
2: Le rock de chansons d'amour.
1: Je sais pas comment expliquer. C'est-à-dire que t'as, moi, je te classais pas dans la catégorie des rockeurs romantiques.
2: Ah ouais?
1: Gaspard. Non. Ah ouais. Pas vraiment. Et c'était plutôt les rockeurs un peu crâneurs.
2: Ah ouais?
1: Ouais.
2: Bah ouais, c'était un peu pour masquer mon côté fleur bleue parce que, non, moi, j'ai toujours adoré le romantisme dans le rock et justement, moi, j'ai jamais fait du rock ultra violent non plus, quoi. Moi, l'idée, enfin, mes chansons parlent beaucoup d'amour. C'est souvent des déclarations d'amour ou bien des amours déçus, beaucoup.
1: Ouais.
2: Et je trouve que, voilà, il y a, c'est toujours un thème qui est tellement inépuisable. Et puis, créer ce sentiment, avoir ce petit pincement au cœur quand on écoute une chanson. Moi, j'ai toujours été fan de gens, voilà, que ça soit des rockers ou des chanteurs de variété ou de pop et tout. Quand on vient de pincer un peu le cœur, là, comme ça, c'est le meilleur sentiment qu'on peut avoir quand on écoute une chanson.
1: La première chanson de Ravage qu'on va écouter maintenant, elle s'appelle Entre ton épaule et ton cœur. Vous vous souvenez quand elle est arrivée? Quand elle est née?
3: Ah ouais, on était à la maison, on écrivait. On écrivait ensemble.
2: Elle est arrivée très vite.
3: C'était très vite, je crois que c'est la deuxième qu'on a écrite.
2: Ouais.
3: Ouais.
1: faut la découvrir.
3: Écoute, c'est pour la découvrir.
1: On va l'écouter. Ravage et non décibels.

0: Ravage. Vous êtes sûr, vous n'êtes pas un petit peu amoureux?
1: Mais si. Ah. Non mais on admire les gens. Enfin, moi j'admire énormément Gaspard. J'adore travailler avec lui. On passe beaucoup de temps ensemble. Enfin, en tout cas, c'est un. Enfin, c'est comme une forme d'amour. C'est comme tomber amoureux. Et d'ailleurs, quand on a commencé à écrire des chansons, on avait envie d'écrire des chansons d'amour qui rendent heureux, où les gens se disaient, bébé, cette chanson, elle est.
0: C'est la
1: chanson, celle-là. C'est. Ah, oh, tu vois, le rêve d'écrire des chansons pour les moments joyeux des vies. Bon, moi, tu connais un peu mon histoire. Tu sais que j'ai été amoureuse avant, longtemps, puis c'est parti. Puis pendant longtemps, j'ai pas retrouvé l'amour. Et en fait, entre cette petite place, cette petite maison qui se trouve entre l'épaule et le cœur, c'est quelque chose qui manque quand on on l'a pas connu longtemps. Et en fait, ouais, je crois que c'était, on avait envie de parler de ça. Je crois que Gaspard est un amoureux aussi. et ça nous. Voilà, c'est pour certaines personnes, peut-être que l'amour a quelque chose de mièvre. Ou moi, je trouve que c'est un sentiment magnifique qui se construit, qui se. Voilà. Donc,
0: merveille cette chanson, vraiment merveille. Et donc, oui, c'est pas parce que vous n'êtes pas un couple que vous ne vous regardez pas avec les yeux de l'amour aussi, et que vous n'écrivez pas en pensant à ça aussi.
2: Mais oui, bien sûr. Et puis, on est amoureux de ce qu'on fait ensemble.
0: Ouais.
2: C'est-à-dire écrire une chanson ensemble, créer ce truc-là ensemble, c'est quelque chose de très intime et en même temps de très exutoire, quoi. Moi, je savais l'effet que ça faisait d'écrire une chanson tout seul, mais c'est vrai qu'écrire à deux, il y a un truc où quand on connecte et qu'il se passe.

0: peut-être la plus belle de Paris. Ouais, Baby Jane Tattoo Club, que je conseille vivement.
1: Notez-le. Oh bah si en plus on a les bonnes adresses. Donc le clip, la chanson et pour le reste, bah ce sont les concerts de Ravage, notamment le 14 juillet prochain au Francofolie de La Rochelle, où là vous allez dévoiler toutes les chansons. Et ça va être fou. Allez, on se replonge dans vos choix musicaux. Aurélie, Gaspard, tiens, revoilà Bobby Gentry. En duo cette fois-ci avec Glen Campbell. C'est une chanson qui s'appelle Gentle on My Mind. Est-ce que vous voulez préparer psychologiquement nos auditrices et nos auditeurs à ce qu'ils vont découvrir ou est-ce qu'on les, on leur jette?
2: Je sais pas, on les balance direct dedans, on
1: Allez.
2: En parle après.
1: Ok, on en parle après, les amis, régalez-vous.

0: Beauté de cette chanson, Bobby Gentry, Glen Campbell, Gentle on My Mind. Les amis, c'est sans doute l'occasion de parler de country, alors. C'est peut-être pour ça que vous avez dit qu'on en parlerait après l'avoir écouté. La country en France, c'est marrant, c'est pas une terre de country.
1: Non, c'est vrai. Après, c'est quand même une musique très, très liée à l'Amérique, à ce vaste pays, oui. À leur histoire.
0: Bah, ça va, nous, on n'est pas le Luxembourg non plus, on a de la place, tu vois, ça pourrait.
1: Bon,
2: C'est les histoires, les histoires intimes, les histoires de la vie, en fait.
0: Nous aussi, on en fait des.
2: Et ben, nous aussi, mais je crois qu'on fait un peu de la country quand même, mais qu'on.
0: Ouais,
2: on dit pas country, c'est pas un mot français.
1: Ouais.
0: C'est ça. Non, mais le côté, la petite guitare, le petit banjo, tout ça, c'est pas tellement passé. Chez nous.
1: Ouais, je sais pas, mais c'est vrai que nous, c'est quelque chose qui nous inspire beaucoup, parce que voilà, ça évoque tout de suite des images. Il y a un truc, moi, quand j'écoute la chanson, là, qu'on vient d'écouter, j'ai envie de prendre une bagnole et de rouler, j'ai envie de grands espaces. Ça évoque tout de suite ces trucs-là, et ça fait vachement partie de ce qu'on a envie de faire aussi. Ouais.

0: avec Aurélie, quoi.
1: Bah, là, depuis le début, à plusieurs moments, Aurélie dit c'est cinématographique. Là, tu parles d'images. Vous avez beaucoup tous les deux parlé d'images en écoutant ces chansons. C'est intéressant parce que si, voilà, la plupart sont en anglais. Effectivement, faut qu'on imagine un peu ce qu'on ressent et qu'on ait des images en tête. Vous feriez des musiques de films? Vous feriez ce genre de trucs tous les deux? Ça a l'air de vous rassembler, en tout cas.
2: Oui, moi je l'avais fait un peu pour mon film à l'époque.
1: Pour Rose.
2: Mais oui, je pense que cette musique d'atmosphère particulière qui raconte quelque chose, qui évoque des émotions, ça nous parle. Nous, on aime bien ça.
1: Ouais. Il y a les chansons de Noël de Gaspard qui ont été choisies par Arnaud Desplechin.
0: Arnaud Desplechin, ouais. Mais c'est vrai que c'est tellement deux milieux qui communiquent énormément le cinéma et qui se nourrissent l'un de l'autre, le cinéma et la chanson. Mais moi, je trouve que quand on écrit des chansons, on fait déjà de la musique de film parce que c'est, enfin, le but ultime d'une chanson, c'est de devenir la bande originale de la vie des gens, quoi. Et moi, quand je mets mon casque et que je marche dans la rue, j'ai l'impression que tout devient au ralenti quand j'écoute une musique, quoi. Et c'est ça, c'est le film de notre vie, quoi. Ouais.
1: Et intéressant de souligner que votre tout premier concert, vous l'avez fait au Festival de Cannes.
2: C'est vrai.
1: Voilà.
2: Ouais, c'est
1: donc
2: marrant.
1: Il y a quelque chose. Ouais. Qui a choisi Gilbert Bécaud? Je ne sais pas comment vous avez fait la liste. Est-ce que vous vous êtes partagé? Vous vous êtes dit, on en prend quatre chansons chacun, etc. Ou...
2: Non, on a réfléchi ensemble. Ouais. Mais c'est
1: Plein soleil de Gilbert Bécaud.
2: C'est une chanson que j'adore.
1: Ah, c'est toi.
2: Ouais. Bon, alors, on cherche des chansons qui nous parlent, oui. qui nous rassemblent tous les deux. Et puis, on fait partie d'un groupe où on se passe des chansons un peu rares.
1: Vous vous faites découvrir.
2: Avec d'autres personnes. On est dans un petit groupe comme ça. Et on joue à ça. Si ça intéresse des gens, je pourrais leur dire comment ça s'appelle. Ils ont qu'à écrire. Enfin voilà, parce que c'est compliqué. C'est encore un peu une société secrète.
1: Waouh.
2: Ouais. Et on se fait pour bousculer les algorithmes parce qu'on en a marre qu'on nous fasse écouter toujours la même chose ou les faces A des hits des artistes qu'on aime bien. Donc voilà, nous on joue à un petit jeu comme ça qui est vraiment formidable. Ça s'appelle Flonflon. Voilà, je vous ai donné le nom. Voilà,
1: allez. Flonflon.
2: Et c'est vrai que j'ai gagné avec une semaine avec ce titre-là, qui est une chanson magnifique. Et puis,
1: je la connaissais pas. Hein.
2: L'entendre amoureux comme ça, Gilbert Bécaud, c'est quand même un cadeau magnifique. Et on sent vraiment aussi l'atmosphère du soleil, où est-ce qu'on est, qu'est-ce qui se passe. Il y a quelque chose de tendre, de doux, de langoureux. Je trouve qu'elle va très bien avec la météo qu'il fait aujourd'hui. Et le youpi de fin. Waouh! Il a fait rimer Bourg-les-Essonnes, mais Gilbert Bécaud a réussi à mettre youpi.
1: Caler un youpi!
2: Avec classe. Et chapeau.
0: Ouais, et puis là encore, un peu comme Joe Dassin, je trouve que Gilbert Bécaud, c'est un artiste qui n'a pas la place qu'il mérite dans la chanson française, parce qu'il a des chansons vraiment magnifiques, quoi. Il a écrit des trucs. Moi, l'invité de Gilbert Bécaud, c'est une chanson qui est hyper touchante, et Plein Soleil. Et voilà, je trouve que c'est. On n'en parle pas beaucoup de Gilbert Bécaud, en fait. Je suis toujours très étonné.
1: Bah, on n'en parle pas beaucoup, et cette chanson-là, moi, je ne la connaissais pas. Donc merci Aurélie, merci Gaspard, merci Ravage pour cette découverte. Plein soleil, Gilbert Bécaud est dans Décibels. Youpi.

0: rempli, les amis. Vous passez une soirée musicale d'exception ce soir dans Décibel. C'est le groupe Ravage qui choisit la musique. Et là, c'était Gilbert Bécaud. Mais c'était incroyable, cette chanson. Bravo. Mais alors, Aurélie, tu l'as trouvée où, cette chanson? C'est en fouillant? Ou ouais. T'es tombée dessus, elle est arrivée à toi?
1: Elle est arrivée à moi. Je ne saurais plus dire comment elle est arrivée à moi, mais elle est dans mes chansons préférées depuis, dans mes playlists de chansons préférées.
0: Ça va être plein soleil, si vous voulez l'ajouter, vous. Arrive l'instant Dolly Parton. Parce que là, oui, on parle de country, on parle de style, de musique, etc. Dolly, c'est la reine de la country, mais c'est tellement plus que ça. Qu'est-ce qu'elle représente pour vous, Dolly Parton?
1: Bah, la sincérité. La liberté, l'audace, et puis c'est une immense autrice, une immense chanteuse. Elle fait ce qu'elle veut. Moi, je l'adore.
0: Elle joue de la guitare avec des ongles très longs, très longs,
1: et des perruques
0: très pointues. Mais oui,
1: ça, et des seins comme ça,
0: et des robes.
1: Elle est géniale.
0: Gaspard, qu'est-ce qu'elle t'inspire à toi?
2: Mais non, mais
0: Dolly Parton.
2: Exactement pareil. C'est vraiment la. Enfin, c'est une sacrée nana, quoi. Et puis on sent qu'elle a fait que ce qu'elle voulait, quand elle voulait. Ouais.
1: Et elle a dit non au manager d'Elvis Presley. Elle a dit non à Elvis Presley pour I Will Always Love You parce qu'il voulait lui prendre tous ses droits d'auteur. Elle a refusé. Elle s'en est mordu les doigts. Et puis après, elle s'est dit non, tant pis, c'était trop important. Et Whitney Houston en a fait ça.
0: Ouais.
1: Elle a eu raison. C'est une femme qui se bat. Elle est super.
0: Elle se bat et elle gagne à la fin. C'est notre super héroïne. Dolly Parton, Loving You, sur son album Here You Come Again en 77.

0: Loving You, Dolly Parton, la super héroïne choisie pour vous par Ravage. Ils sont nos invités ce soir, Aurélie Saada, Gaspard Royan, qui ont lancé ce groupe qui va normalement toucher vos cœurs avec ses chansons d'amour. Ce qu'on n'a pas dit, mais qu'on peut quand même préciser, c'est que chansons d'amour, ça ne veut pas dire chansons où tout va bien, deux personnes sont amoureuses et on est entre ton épaule et ton cœur et on se fait un câlin. Les chansons d'amour, c'est très large.
1: C'est très large, c'est le couple.
0: Voilà.
1: C'est la relation à l'autre. Donc ça va dans du plus...
0: Oui.
1: Dans tous les sens. Voilà,
2: pire,
1: ça va dans tous les sens.
0: C'est ça. Mais oui, et le pire, ça peut faire de bonnes chansons également. N'oubliez jamais ça. Quand vous le traversez, prenez des petites notes. On ne sait jamais. On pourrait en faire une bonne chanson. Et voilà, oui, donc Ravage, ce sont des chansons d'amour, mais pas forcément des chansons d'amour heureux, tranquille et dans le bliss total.
1: Voilà, non, pas du tout. Verra. On se promène dans tous les styles, dans toutes les versions de l'amour.
0: Alors tout à l'heure, on a réussi à passer Be My Baby des Ronettes sans évoquer Dirty Dancing. Je suis pas fière de nous. Heureusement, là, on va être obligé de parler de Grease, ouais. Puisque la chanson que vous avez choisie, Hopelessly Devoted to You, chantée par Olivia Newton-John, eh ben c'est la BO de Grease. Vous êtes fan de Grease?
2: Ah ouais, amour total pour Grease.
1: Et on s'est retrouvés là-dessus en se disant, ouais, ça, c'est vraiment mon film préféré. Oh, moi aussi, c'est vraiment mon film. Ouais. Bon ben voilà. C'est magnifique, Grease. C'est quand même génial d'avoir fait un film avec des chansons aussi géniales.
0: Ah oui, les chansons sont folles, les looks, le stylisme, tout est fou. Et l'histoire, bon, ils en font quelque chose, voilà, ouais. de
2: attends,
0: dingue.
2: Attends, il y a quand même une voiture qui s'appelle Super Éclair. Donc,
0: oui, c'est vrai. Ah, donc on est sur du Grease en version française dans les dialogues.
2: Les deux, mais moi j'ai grandi avec la version française.
1: Ah, moi aussi, bien sûr.
0: Évidemment.
2: Évidemment.
0: Alors là, c'est pas le moment le plus joyeux du film, mais c'est une chanson incroyable, impossible à chanter. Mais je me tourne vers Aurélie qui peut chanter à peu près tout. Tu peux la chanter celle-là?
1: Je ne sais pas.
2: Elle va la chanter maintenant.
0: T'imagines?
1: Je ne sais pas du tout. Mais je me rappelle de mes filles, que je les biberonnais à Grease, qui chantaient Hopelessly Devoted to You. Quand
0: avec les petites voix de dessin animé là.
1: Oh, c'est tellement bien.
0: Bon, allez, tentez le coup chez vous, on ne sait jamais. Hopelessly Devoted to You dans Grease, Olivia Newton-John.

0: Eh bien, nous avons fait des tentatives en studio. Bon, clairement, je ne peux pas la chanter. Gaspard est pas mal sur les couplets, mais sur les refrains, c'est Aurélie qui gagne. Sur ce karaoké improvisé de Grease et Hopelessly Devoted to You. Aurélie, Gaspard, mes chers ravages, c'est déjà l'heure de la dernière chanson de l'émission.
1: Déjà.
0: Oui, on a beaucoup parlé, on est un peu à la bourre, on va se débrouiller, mais je voulais vous souhaiter le meilleur pour la suite du groupe.
2: Merci.
1: Voilà. Merci beaucoup.
0: Ravage, moi, m'a touché en plein cœur avec cette première chanson entre ton épaule et ton cœur. Et vraiment, j'ai hâte de vous voir en concert. Je redonne les dates à venir. Le 7 juillet à Bréa, 14 juillet au Francofolie de La Rochelle, le 20 juillet en Corse à Serra di Ferro, le 10 septembre à Canet en Roussillon au Théâtre Jean-Pierre, 6 octobre Paris, le Bus Palladium, 10 novembre à Rouen et les 16 et 17 décembre à Antibes. Donnez vite de vos nouvelles. On peut vous suivre sur les réseaux. C'est Ravage, Ravage, Ravage.
2: Ouais, comme Beetlejuice.
0: Rendez-vous sur Insta, les amis. Et bonne route, Ravage, je vous aime, je vous
2: remercie.
1: Merci,
0: c'est la dernière. Vous avez choisi Marvin Gaye et Tammy Terrell. Et c'est beau comme
1: ça. C'est les plus beaux, c'est les plus

0: Ami Terrel qui termine cette jolie sélection de chansons pour vous par le groupe Ravage. Merci d'avoir écouté Décibel, les amis. Je remercie l'équipe de l'émission. Il y avait ce soir Iris Guitoni, Kinan Lajaili, Elodie Biancamaria et Franck Moilier. Demain, dimanche, on est ensemble à 20h pour les chansons préférées des auditrices et des auditeurs. Et oui, oui, on va se régaler. À demain.
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0: Je vous souhaite une belle soirée sur votre radio. 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
1: Saviez-vous que la chanson « Que je t'aime » de Johnny Hallyday a failli ne jamais exister ?
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1: En 1969, Johnny prépare un show colossal au Palais des Sports à Paris. Mais il lui manque le titre phare. Les producteurs télé de l'époque font la fine bouche sur ses nouveaux morceaux. Dans l'urgence, Johnny appelle ses auteurs, le texte est greffonné avant une séance de ciné et la musique composée en une seule nuit. Quand Johnny entonne pour la première fois « Que je t'aime », c'est le choc.

délaissera ce tube pendant 10 ans avant que Michel Berger ne le ressorte en 1987 pour lui offrir un second souffle magistral à Bercy. Et depuis, ce cri du cœur n'a plus jamais quitté nos mémoires.

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0: Saviez-vous que l'une des plus belles chansons d'amour française a fait écouter la vie à un choriste?
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2: Tous ceux qui rendent les gens heureux.
0: Christophe est obsédé par les machines. Il attend un nouveau synthétiseur depuis 6 mois. Le jour où l'instrument arrive enfin, il pose ses doigts dessus et la mélodie des mots bleus jaillit instantanément. Mais l'enregistrement est un défi. Pour la touche solennelle, Christophe exige des chœurs d'une telle intensité qu'un des chanteurs manque de s'évanouir en studio à bout de souffle.

0: disque est une réussite et Jean-Michel Jarre recevra même un courrier de Serge Gainsbourg avec ce mot « Bienvenue au club ».
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0: énormément aidé à définir mon écriture dans les années 2000. C'était mon père qui me l'offrait. C'est un des premiers albums que j'ai découvert avec 5ème As.
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0: J'ai découvert une écriture remplie de poésie qui influencera plus tard énormément la mienne, mon écriture à moi. Pour

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2: Nous sommes au taquet avec Jean-Pierre et Florence. Alors Jean-Pierre qui habite à La Riche. Jean-Pierre, on l'a vu, hein, il était éducateur pour les jeunes, pour les métiers du bâtiment. Donc du coup, il bricole beaucoup. Tu fais tout. Allez, l'électricité, le carrelage, la menuiserie, tu fais tout chez toi.
3: J'en ai fait beaucoup, j'en fais plus beaucoup maintenant. Je suis plus aussi jeune, on va dire ça comme ça. Mais il bricole encore un peu.
2: Ah, quand même. Et dis donc, t'as construit quand même le studio de ton fils.
3: Et j'ai fait ma maison.
2: Oh là là, bah dis donc, quand même, c'est pas mal.
3: Oui, c'est pas mal.
2: Bah, sois pas modeste, s'il te plaît, c'est très bien.
3: D'accord.
2: Alors, t'as l'air hyper sympa comme ça, mais il paraît qu'on est hyper maniaque.
3: C'est une réalité,
2: ouais. Alors Jean-Pierre, il paraît qu'on n'aime pas quand tout traîne, hein. On range tout, tout doit être rangé, on n'a pas le droit de manger dans la bagnole, la bagnole elle doit être propre, comment ça se passe au quotidien?
3: Ben, ça se passe, maintenant ça se passe mieux qu'avant.
2: C'est-à-dire?
3: Au début c'était compliqué, bon maintenant ça va un petit peu mieux, pas beaucoup mieux même.
2: Pourquoi t'es si maniaque? C'est quoi le problème?
4: C'est un homme.
3: J'ai toujours été, quelque part, même quand j'étais gamin, pour dire un petit peu, j'avais une mobilette en fin de compte que j'ai gardée, je ne sais plus, 3-4 ans, mais au bout de 4 ans elle était encore neuve. Je l'ai revendue, c'est une pièce d'occasion, à part les kilomètres au compteur, mais au niveau de l'état, c'est pas une blague, hein. Il n'y avait pas une griffe.
2: Ouais, mais tu ranges tout.
4: Tu vois, ça vient de l'adolescence.
2: Ça vient de
4: la mobilette. Ça vient de là. Voilà.
2: Et voilà.
3: Là, peut-être auparavant, parce qu'avant la mobilette, il y avait le vélo. C'était déjà pareil avec le vélo. Mais bon.
2: Bah, t'es soigneux. Qu'est-ce que tu veux que je te dise? Voilà, c'est pour ça que t'habites à La Riche. Alors. T'es riche. Tu es riche de toutes ces choses que tu conserves. Mon chaton, t'as pas de point. Et Florence, elle a déjà un point. Alors, tu vas me marquer ce deuxième point.
3: Enfin,
2: ce premier point, tiens, je mets une petite chanson. Alors, on va parler d'oiseaux. Écoute bien cette question. Un albatros, tu vois ce que c'est qu'un albatros?
3: Je vois ce que c'est un albatros.
2: Alors, il paraît qu'un albatros, ça peut voler des mois, voire des années sans toucher terre. Est-ce que c'est vrai ou faux, top chrono 5 secondes? Est-ce que les Alors?
3: Oui, je dirais oui.
2: Eh ben, t'as bien raison. Parce qu'ils peuvent totalement rester des mois en vol grâce au vent marin, au vol plané. Il y a certains jeunes albatros qui passent vraiment des mois, voire des années sans revenir à terre. Bon, ils se posent parfois sur l'eau et puis ils chopent un poisson.